0: Bonjour et bienvenue sur Radio One, il est 5h01. Et voici votre premier flash info avec Rodney Pierre-Louis. Bonjour Rodney.
1: Bonjour Avi, bonjour à tous. L'essence est passée depuis minuit à 77 roupies 70 le litre et le diesel à 78 roupies 35. L'augmentation du prix des carburants aurait dû être sujette à des discussions avec les propriétaires des stations-service. Bim Sonassi, qui les représente au sein de la Petrol Retailers Association, déplore l'exercice d'hier en indiquant que la situation devient de plus en plus difficile pour ses semblables. Il évoque le cash flow, les frais à payer pour les transactions par carte bancaire et autres. Selon lui, le gouvernement est en train de prendre des décisions au détriment de l'intérêt général. Il annonce également une rencontre avec le ministre du Commerce, Michael Sikuen. De leur côté, les chauffeurs de taxi réclament des soutiens du gouvernement. Rafik Bahadour, président de la Taxi Proprietors Union, se dit accablé par la hausse du prix des carburants. Il réclame une aide financière du gouvernement pour pouvoir continuer à opérer, expliquant que les chauffeurs de taxi ne pourront augmenter leurs tarifs à défaut de quoi ils perdront davantage de clients. Cette situation, analyse-t-il, aura un effet boule de neige sur les autres secteurs d'activité à Maurice. Il évoque par exemple le prix du poisson, les pêcheurs ayant à payer plus pour sortir en mer. L'Union of Bus Industry Workers réclame des négociations en bonne et due forme avec la direction de la CNT sur les nouvelles conditions de service imposées aux employés. Alain Kisnen, secrétaire général de l'UBIW, affirme qu'il n'y a jamais eu de Gosselot déguisé hier au dépôt de Rémi Ollier par les chauffeurs et receveurs de la Compagnie nationale de transport. Toutefois, le syndicaliste évoque l'exaspération des employés quant à l'imposition de nouveaux systèmes de calcul, de performance et de présence, alors que la négociation collective est reléguée au second plan. Alain Kisnen sera l'invité de Focus ce matin, après le journal, le 8h. À l'étranger, près de 1500 Rohingyas expulsés vers la Birmanie, détenus dans des centres de rétention administrative de Malaisie. Ils doivent monter ce mardi à bord de navires. Ces expulsions sont le résultat d'un accord conclu entre le gouvernement malaisien et la junte birmane. Mais des organisations de la société civile appellent Kuala Lumpur à faire marche arrière, de peur qu'ils soient victimes de tortures, d'assassinats ou de même disparition, entre autres, vu qu'ils sont apatrides. Voilà, c'est la fin de ce flash. Merci de l'avoir suivi. C'est à vous, Avi, pour la suite.
0: Merci beaucoup, Rodney. Pierre-Louis, on vous retrouve à 6h.
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3: Et voyons bien sûr les couleurs du temps ce mardi 29 septembre 2026, mi-couvert, devenant parfois nuageux ce matin avec des averses surtout sur la moitié est de l'île et sur le plateau central. Des poches de brouillard sont aussi probables sur les hauteurs. Il fera essentiellement beau cet après-midi. Côté température, il fera entre 22 et 24 degrés sur le plateau central et entre 26 et 29 degrés sur le littoral. Le vent soufflera du secteur est à environ 15 km/h, se renforçant temporairement avec des rafales sous les averses. La mer sera forte au-delà des récifs avec des houles du sud-ouest de l'ordre de 2,50 m, s'améliorant graduellement durant la nuit. Les sorties en haute mer sont déconseillées. Le soleil nous dira bonjour à 5h53 et ira se coucher à 18h07. 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
2: Hello, bonjour et bienvenue sur Radio One. On est mardi le 29 septembre 2026 et il est 5h07. Avis au micro pour vous accompagner dans votre matin bonheur jusqu'à 6h. Ça va? Tranquille, dans l'île? Comme la petite Yali. Alors oui, hier, voilà, je connais, voilà, les sorties de montée, des ailes montées. Donc c'est l'actu de ce jour et pendant toute la semaine surtout. Donc voilà, c'est ça qui vous causez là, Talk of the Town. Qui vous faire, hein? Vous avez fait monter, mais c'est moi qui a fait bien monter en complice là. Assez bien monté, donc allez, courage à ceux et celles qui, voilà, paient bien absorbent ce choc économique. Mais on reste positif, donc voilà, nous rigolons fixés vers là-haut, là, c'est les qui nous pouvoyons, on vous rappelle bien. Et merci d'écouter la fréquence Liberté, on est là pour vous apporter un petit peu de la joie, de voilà, un petit peu de motivation. Et merci d'écouter la fréquence Liberté, les messages sur le 5853-7721 par WhatsApp. Oui, ça arrive là, ça rentre, ND à l'autre là, ND345678 déjà. Et également vos appels 210 8910. Merci de nous accompagner. Tout de suite, c'est Céline Dion qui nous dit

New Day Has Come, Céline Dion pour vous sur Radio 1, oui. Et là, on fait un petit coucou à Jane qui est dédiée la prochaine pour Clancy, voilà, le mari de Suzy qui fête son anniversaire today. Également, coucou à Marilyn du côté de Beaumarchand qui nous écoute. On arrive dans quelques instants pour les dédicaces sur le 5853-7721 après Vita et Slimane.

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Allez, on y va pour les WhatsApp sur le 5 853 7721. Il est 5h18. Beaucoup de messages en ce mardi, hein. Alors, qui c'est là? Nuena. Bonjour, Ami. Bonjour. Ça va très bien. La prochaine chanson pour Clancy, voilà, qui fête son anniv today. Et aussi l'anniversaire de Rémi, de Marc d'Albert et Ben du côté de Rosebelle, de la part de Suzy de Chamonix, qui leur souhaite bon anniversaire. Bonne journée à vous et à toute l'équipe. Merci beaucoup, Suzy. Donc, Rabieux des Clancy, Rémi et Ben. Bonne et prospérité. Pas oublier, brosette le petit pied. Aïe là. Bonjour, Abby. Bonjour à mes amis, mes quatre filles, plutôt, à Madison, à Laetitia, Kimberly et Aurora. Mes trois gendres, Emmanuel, Pascal et Clarelle. Mes quatre petits-enfants, Mylon, Liam, Amberly et Karen. Sans oublier mon mari François, qui bosse en ce moment de la part de Laura, du côté de Rivière des Anguilles. Merci beaucoup, Laura, et gros bisous à ta famille. Voilà, gros bisous. En tout cas, bonjour à tous qui dans la place, moi aussi je suis tout content, on retrouve à vie ce mardi matin. Merci beaucoup Gilbert, l'eau c'est la vie, de la bonne humeur c'est à vie, ça nous vaut tout ça. Un bon chocolat chaud à partager ensemble, êtes-vous partant les amis? Ah bah moi oui, tout le temps. Hein. Donc il nous demande la chanson Chocolat interprétée par l'artiste, ça arrive dans quelques instants. Monsieur comme moi, je pourrais de sa santé là toute la journée, les familles, Lola, Lacti, Victor et Gilbert, ma sœur. Moi aussi, recommande, je t'écoute Podem chaque mercredi, Rama, Ersapa, donne-nous, ça m'a un bon conseil là pour éviter la bête, tout son cœur, chocolat, Gilbert. Oui, demain c'est Podem, donc voilà, chaque mercredi, on a l'émission Prends au diabète en même, vous n'avez pas suivi, donc très important et très instructif quand même. Et merci beaucoup Gilbert pour ce message, il n'y a pas de quoi, on va passer la chanson dans quelques instants. Bonjour, oui, la prochaine pour l'anniversaire de Clancy, ben voilà, on a déjà dit, merci beaucoup. Bonjour, oui, c'est de la part de Christina. Bonjour, ok, dressez pas tout. Également, bonjour, ça va très bien. Joyeux anniversaire à Alicia au réseau qui fête ses 20 ans. Happy birthday, Alicia. Peux-tu passer la chanson de Prophecy Billigan, la force, la prière, ou The Goodness of God, s'il te plaît? Merci, B, c'est Valériane. Donc, hier, on a passé la chanson, la force, la prière. On peut passer Goodness of God today. Ok, no problem. Merci beaucoup, Valériane. Tout de suite, c'est Michael Jackson. Remember the time.

0: Chocolat pour vous sur Radio 1. On arrive dans quelques instants avec les dédicaces 5853-7721. Il est 5h28, tout de suite, Luis Fonsi.
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0: et Despido. Merci d'écouter La Fréquence Liberté. On vous rappelle qu'on est mardi le 29 septembre et vous écoutez Matin Bonheur. On arrive dans quelques instants avec un maximum de dédicaces.
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Allez les amis, allez, direction le WhatsApp de la radio 5 8 5 3 7 7 21. On y va pour les dédicaces. Coucou Avi, coucou. Avec un petit peu de retard, gros bisous à Rosemée qui ne fête sur la NIF dimanche. Si vous n'avez pas passé la chanson Restons Amis de Grégory Le Marchal, merci. Bis, c'est de la part de Josiane. Merci beaucoup Josiane, on va essayer de trouver la chanson pour toi. Pas de souci. Salut Avi, pour Clancy de Chamonix qui fête son NIF today. Happy birthday Clancy, de la part de sa femme Suzy, ses enfants et ses petits-enfants, pour tous mes amis, spécialement à Yvette de Trinkbar, demandé par Odile de Rivière des Anguilles, qui vous embrasse, merci, bon mardi. Merci beaucoup Odile pour le message que vous nous avez envoyé, merci, gros bisous. Également notre amie qui est dans la place, c'est Judith qui nous dit bonjour vie, bon mardi à toi, passe une chanson pour moi, La Vie en Rose, s'il te plaît, merci, c'est Judith, merci Judith. Allez, allez, vous faites plaisir avec La Vie en Rose. Vous êtes bien contents, ça, hein? Merci beaucoup, Judith. Salut, Avi. Et Rajiv, s'il vous plaît, c'est possible de passer la chanson You Raise Me Up pour ma maman Véronique. Une pensée spéciale pour Nicole ainsi que pour son papa Arnold, des familles Madou, Forger, Meunier, de Rodrigue, de Marie-Ange et Roland, sans oublier Margaret et Serge, Noëlette et Marie-Noël, de Baie du Tombeau, Claudette de Sainte-Croix. Merci beaucoup, Claudette. You Raise Me Up, c'est noté dans la place, ok? Également, bonjour à vie, bon anif à ma fille, Enora, happy birthday, à qui je souhaite le meilleur du monde de la part de maman, Lourdes, qui l'embrasse très fort. Oui, bah voilà, gros bisous à Enora, happy birthday. Également, un petit coucou à Jay, qui nous écoute du côté de Québec, à sa famille, Somna, Koana, Levin, Vanida, et Jay qui est toujours là, présent, tous les matins. Merci Jay. Et également, un petit coucou à notre ami Christophe, qui nous dit bonjour à vie, la République. On fête les Michel today. Aujourd'hui, nous honorons, bah voilà, aussi les Gabriel et Raphaël, les trois archanges. Bah oui, c'est vrai. Michel, Gabriel et Raphaël. Et bonjour à Vicky, toute l'équipe de Radio One. Je souhaite un joyeux anniversaire à Michel, à Botte de Poste de Flac, à ma cousine Rosabelle, l'éveillée de Petite Rivière. Un gros bisous à mes chéris, Eliane, Elijah et ma belle-maman Ghislaine de Sainte-Croix, à mon époux Presley, à toute ma famille et à toi. Un gros bisous à vie. Karen, du côté de Vallée des Prés. Merci beaucoup, Karen. Allez, d'autres messages arrivent dans quelques instants, tout de suite. La Caillou et Virginaux. Pour le titre, Mos Solo.

Solo, Black Caillou et Vergino pour vous sur Radio 1. Je sais pas pour vous, mais l'arrangement musical de cette chanson est des purs génies en tout cas. Allez tout de suite, La Vie en Rose, en version Zouk pour vous.

La vie en rose, on met son zouk pour vous sur Radio 1. Et là, on fait un petit coucou à mon mari Michael, à ma cousine sec, Mikaïla. En ce jour, nous fêtons les Michel, Mika, Brielle et Raphaël. Soyez tous bénis. Merci bien. Donc voilà, ça fait plaisir de la part de Mirella. D'autres dédicaces arrivent dans quelques instants. Ben oui, et non, mais bien, comme ça, avec le prix des carburants, ce qu'il avait pour te jouer en rose. Vous s'appuyez sur le très haut. Goodness of God avec Cici Winans pour vous sur Radio 1.

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1: Allez, voyons bien sûr qu'est-ce qui se passe sur nos côtes en ce mardi. Écoutez bien, la mer sera forte au-delà des récifs avec des houles du sud-ouest de l'ordre de 2,50 m, s'améliorant graduellement durant la nuit. Les sorties en haute mer sont déconseillées. Les marées hautes prévues à 13h46 et demain à 2h30 du matin. Marée basse à 7h54 et 20h12. Le soleil nous dira bonjour à 5h53 et ira se coucher à 18h07. 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

49, dédicace sur le 5853-7721. Bonjour Ami, bonjour, comment ça va? Ça va très bien. Ben voilà, moi je souhaite à Michel Jeannot bon anif, demandé par son mari Edley et sa famille. Un grand bonjour à toute l'équipe de Radio One. Bonne journée, c'est de la part de Varuna. Merci beaucoup Varuna pour le message. Également bonjour Ami, toute l'équipe me demande une santé pour moi et Judex qui fête mes 31 ans de mariage au dimanche. Merci, c'est de la part de Anne du côté de Pamplemousse. Bonne journée. Et moi, je vous souhaite tout ce qu'il y a de meilleur, beaucoup d'amour surtout dans votre vie, donc voilà, dans votre couple. Gros bisous. Merci beaucoup d'avoir partagé ça avec nous. Bonjour Ami, je dédie la prochaine pour moi-même, Ariane de Bel Air. On peut commencer, prêt pour déjeuner. Bonnet abonné à Tempo et soufflé toujours. C'était à 5h21. Donc, depuis 5h, Tempo et sonné. On ne vous aime bien levé, hein. Merci beaucoup. Bonjour Ami, toute l'équipe. Voilà, mon vie souhaite une bonne année. Enfin, mon gendre, Jérémy. Ok, de la Réunion, de la part de sa belle maman Daniel, gros gros bisous et bonne journée, happy birthday Jérémy. Également bonne anif et joie et santé à mon parrain, voilà, et tout ce qu'il y a de bon dans la vie, qui bondit bénilie, de la part de Warwick, Géraldine, Vivian et moi-même Sophieul, Anne-Laure du côté de Rosebel. Merci beaucoup, c'est pour Ben, voilà, parrain Ben qui peut faire son anif today, happy birthday. Coucou à Marie-Noël de Forestside et Nicole de Haut-Coulée de la part de Fabrice. Merci beaucoup Fabrice. Une chanson pour l'anniversaire de notre grand-père Clancy de Chamonix de la part de ses enfants, petits-enfants, arrière-petits-enfants qui l'embrassent bien fort, bien bien fort, hein, gros pioux, hein. Merci Ami, bon mardi, merci, y a pas de quoi, hein, de la part de Suzy également. Bonjour à toute l'équipe, un coucou à mon mari Pascal et Maudet Tiffy, Gracie Grace, vous faites un gros bisou. Et aussi à toute l'équipe de Radio One, bonne journée, merci pour l'émission tous les matins. C'est de la part de Caroline de Chebel. Merci beaucoup Caro. Également happy birthday à Rosemary de la part de Belinda et Alain du côté de Rochebrune. Merci. Et il n'y a pas de quoi, hein, les amis. Joyeux anniversaire mon mari Jérémy de Pascaline Delvert du côté de La Réunion. Happy birthday Jérémy. Jérémy gagne beaucoup sous les audis, hein, gros beaucoup. Jérémy Clancy, tu gagnes beaucoup beaucoup sous les audis. Bon anif. Voilà également à mon époux.

voilà, qui est faite sur la Live Today de la part de toute la famille. Ah, puis là, non, dit tout, hein, qui n'arrivait. Bonjour, amis et toute l'équipe du matin, de Matin Bonheur. Merci beaucoup pour les chansons. Une pensée à toute la famille, mes amis, surtout mon époux qui part travailler. Gros bisous, bon mardi, Monique, du côté de Glen Park. Merci beaucoup, Monique. Allez tout de suite avec la Momali et Amadou. Voilà, le titre, je t'aime.

faut le dire souvent, je t'aime à vos parents, ben voilà, votre maman, papa, etc. Donc voilà, pas hésiter, tiens lien, go de l'équipe, donc voilà, qu'il y en a comme amour. Et là, quelques dédicaces avant de poursuivre avec la prochaine chanson. Bonjour amis, petit coucou à la famille Claire, Grégoire, Gopal, Minerve, Brass, Vitalingum, Parfait, Naïdou, Ernest, Alat et Marguerite, Paul, Finn, Mamie Roux, Stevie, Tati Christina de Béditombo, demandé par Céline et Ernest du côté de Pointe-au-Piment. Merci beaucoup. Également, coucou à la famille Paul Pragassa Printemps et Charlie Moutou. Merci beaucoup. Est-ce que tu peux passer la chanson Song of Children pour notre père Clément qui nous manque beaucoup? Donc, feu de temps, on va le passer. Donc, on passera la chanson demain. OK? Bonjour à vie. Coucou à ma famille, Jean-Pierre, à l'Agapène et tous mes amis de la part de Joël. Merci beaucoup, Joël. Également, Sylvain de Rochebois qui nous dit salut à vie et toute l'équipe. Bonne année à mon gendre Ludovic. Et aussi Claudia de Pointe-au-Piment. Bonjour à mon mari Gaëtan et aussi à Rosemée, Nagen et fille de Castel. À l'équipe Caritas et à tout, au choral, voilà. Et à ma famille, à Laurette, à Barbier et l'agréable Bazek, Villemain, Balcom. Bonne journée, merci beaucoup. Rosie nous dit bonjour, Avi, ça va, écoutez, obligé, écoute sa bonne santé là même, là, parce que la vie en rose avec tout ça, bonne message qui nous tendait là, trop de stress avec la bonne augmentation, pas facile ça dit tout. Bon Dieu bénisse tout, merci beaucoup Roselyne. Également, bonjour à toute l'équipe de Radio One. Merci pour la vie en rose de la part de Marie-Claude du côté de Forest Side. Mary Jane de Puff nous dit bonjour à ma famille, mes parents Linda et Patrice de Goodlands, ainsi qu'à Sandrine et Denis de Canada de la part de Olivia et Mary Jane. Merci beaucoup, Olivia et Mary Jane, d'autres dédicaces. Donc voilà, nous avons notre ami qui s'appelle Heidi, voilà, qui nous dit voilà, comment allez-vous ce matin? Très bien. Un peu upset avec cette hausse de carburant quand même là, hein. Ben voilà, c'est comme ça qu'il vous fait absolument en lien. Allez, courage, gardons notre calme, nos stress. Je vous souhaite une excellente journée. Bon mardi, gros bisous. Heidi de Cœur Pipe. Les amis, c'est ici que je vous dis bye bye. On se retrouve demain, 5h, 6h, pour Matin Bonheur. Et arrive dans quelques instants Michel Sardou, pour ce qu'on fête les Michel aujourd'hui, les Gabriel et les Raphaël, bien sûr. Michel Sardou, tous les bateaux s'envolent. Résiste à m'assurer là. Si le top avec à rouler, comme ça fait lier en voler, hein. Pas payer taxe. Allez, bye bye. Bonne journée sur Radio One.

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2: Ah ben voilà, bien le bonjour tout le monde et bienvenue en ce mardi 29 septembre. Radio 1, il est 6h. Info, le flash avec vous, René Pierre-Louis, bonjour.
3: Bonjour Louana, bonjour à tous. L'essence est passée depuis minuit à 77 roupies 70, le litre et le diesel à 78 roupies 35. L'augmentation du prix des carburants aurait dû être sujette à une discussion avec les propriétaires des stations-service. Bim Sonassi, qui les représente au sein de la Petrol Retailers Association, déplore l'exercice d'hier en indiquant que la situation devient de plus en plus difficile pour ses semblables. Il évoque le cash flow, les frais à payer pour les transactions par carte bancaire et autres. Selon lui, le gouvernement est en train de prendre des décisions au détriment de l'intérêt général. Il annonce également une rencontre avec le ministre du Commerce, Michael Sikuen. De leur côté, les chauffeurs de taxi réclament des soutiens du gouvernement. Rafik Bahadour, président de la Taxi Proprietors Union, se dit accablé par la hausse du prix des carburants. Il réclame une aide financière du gouvernement pour pouvoir continuer à opérer, expliquant que les chauffeurs de taxi ne pourront augmenter leurs tarifs à défaut de quoi ils prendront davantage de clients. Cette situation, analyse-t-il, aura un effet boule de neige sur les autres secteurs d'activité à Maurice. Il évoque par exemple le prix du poisson, les pêcheurs ayant à payer plus pour sortir en mer. L'Union of Bus Industry Workers réclame des négociations en bonne et due forme avec la direction de la CNT sur les nouvelles conditions de service imposées aux employés. Alain Kisnen, secrétaire général de l'UBIW, affirme qu'il n'y a jamais eu de Gosselot déguisé hier au dépôt de Rémy Ollier par les chauffeurs et receveurs de la Compagnie Nationale du Transport. Toutefois, le syndicaliste évoque l'exaspération des employés quant à l'imposition de nouveaux systèmes de calcul de performance et de présence alors que la négociation collective est reléguée au second plan. Alain Kisnen, qui sera d'ailleurs l'invité d'Emmanuel Hidou pour le Focus ce matin après le journal de 8h. Et à l'étranger, près de 1500 Rohingyas expulsés vers la Birmanie, détenus dans des centres de rétention administrative de la Malaisie. Ils doivent monter ce mardi à bord de navires. Ces expulsions sont le résultat d'un accord conclu entre le gouvernement malaisien et la junte birmane. Mais des organisations de la société civile appellent Kuala Lumpur à faire marche arrière de peur qu'ils soient victimes de tortures, d'assassinats et de disparitions, entre autres, vu qu'ils sont apatrides. Voilà, c'est la fin de ce flash. Le Wake Up Show, c'est tout de suite avec vous, Louana.
2: Merci Rodney. Vous serez de retour tout à l'heure à 6h30 pour l'essentiel de l'actualité. Pour le sommaire, également l'actu sport présenté par Avi.
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2: 6h04 et nous voyons cette météo là aujourd'hui en ce mardi. Bah écoutez, on se réveille quand même avec de belles couleurs, du moins sur la capitale, à savoir que des nuages venant toujours de l'est vont influencer le temps local ce matin. Et on s'attend surtout à un ciel mi-couvert, parfois nuageux, quelques averses aussi, quelques gouttes de pluie vers l'est de l'île ou encore vers le centre. Donc soyez hyper prudents. On nous annonce également, Météo Maurice, des poches de brouillard probables vers les hauteurs, surtout vers la Vigie. Donc on reste très très prudent. D'ailleurs la chaussée, elle reste glissante également vers les hauteurs. Et puis bah par la suite, un temps essentiellement beau jusqu'à tout à l'heure également cet après-midi. Côté maximal aujourd'hui, faudra compter entre 22 et 24 degrés vers le centre de l'île et de 26 à 29 degrés aujourd'hui vers les régions côtières, alors que ce vent nous vient de l'est à une vitesse de 20 km/h, se renforçant temporairement avec quelques rafales sous les averses. Une mer qui reste forte au-delà des récifs, toujours ses houles venant du sud-ouest de 2,50 m, s'améliorant graduellement ce soir. Par conséquent, elle est sortie en haute mer déconseillée là aujourd'hui, ce matin. Marée haute vers 13h45 dans l'après-midi. Marée basse prévue avant 8h, vers 7h55. Se lever du jour, bah oui, depuis 5h53. Un soleil qui sera présent aujourd'hui et se coucher attendu à 18h07. Très bon réveil, bon mardi, merci d'être avec nous. C'est parti pour votre Wake Up Show. 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

0: prête. Allez, bien le bonjour tout le monde et bienvenue ce matin dans votre Wake Up Show. Comme on se retrouve pour poursuivre la semaine et nous sommes bien le mardi 29 septembre 2026. Oh yeah. Et attention, attention, ce n'est pas un mardi comme les autres, c'est la journée mondiale du cœur. Eh ben oui, yes, aujourd'hui, alors ce matin, on met le cœur en avant, le vôtre, le nôtre, surtout celui de la radio. Oui, vous en l'occurrence, parce que sans vous, pas de battement et pas de fréquence. Ben voilà, on est d'accord, donc bon réveil tout le monde. Le cœur léger, le sourire aux lèvres, même si ça peut grincer aussi un peu, hein, niveau sourire, de par la hausse du prix des carburants. Bien évidemment, les amis, on va en parler dans nos points infos ce matin. L'équipe à votre service, justement, de la rédac, les news assurées par Rodney, Pierre-Louis, donc à chaque demi. Et puis, bah, le sport, ce sera Avi, lui, sur le terrain ce matin, 6h30 et 7h30. En régie et technique, c'est Kinsley dans l'ambiance. Yes, ça, et double pouce en l'air, comme on les aime. Et cette belle équipe également, on retrouve Hélène derrière, bah, la grosse partie, jeux et cadeaux. Elle vous attend au standard avec nos différents partenaires pour vous gâter. Hélène, bonjour.
1: Et bonjour Luana, bonjour Kinsey, bonjour aux auditeurs.
0: Oui, le mardi c'est beaucoup mieux que le lundi.
1: Oui.
0: Voilà, on dira pas le contraire.
1: Oui.
0: Ben oui, la semaine
1: et
0: se
1: fait bon ce matin.
0: En plus.
1: Et j'ai pris la douche froide.
0: Gaz infini.
1: Oui.
0: Et oui.
1: Ben voilà. Ça m'a fait du bien.
0: Ben bien forcément, la douche froide ça claque un peu le matin. Hein. Et ben oui, donc ça réveille comme il se doit moi-même Luana, humblement à vos côtés, en vous offrant le meilleur des réveils. Ça carbure ce matin et là c'est à consommer sans modération bien sûr pour votre Wake Up Show. Oui, nous parlons de cœur, ce muscle battant, parce que vous êtes et vous serez toujours, chers amis, auditrices et auditeurs également, le cœur même de la fréquence liberté. Donc merci de votre fidélité ce matin, on reste toujours très prudent sur les routes. On démarre avec du pur son bien de chez nous, un titre qui tombe à pic là ce matin pour cette matinée. Dion Bedianou, Coq Santé. Et lançons juste ce dernier mardi de septembre en bonne santé, en bonne humeur et en musique. On est là pour vous accompagner 6h-9h. Merci d'être au rendez-vous sur Radio 1.

Dion ce matin, Cox Santé, vous autres, pour vous faire battre bien là, du bon côté du lit, pour sortir même du lit et ce matin, faites-vous plaisir. Forcément, on commence la journée en se disant que, vous méritez de remporter le jackpot ce matin. Et ce dernier mardi de septembre, j'espère que ça va vous porter chance aujourd'hui, de quoi remporter l'oseille, faire péter même l'oseille à hauteur de 10 000 roupies, comme chaque matin. Et ce, depuis 2013, hein. Vous imaginez, depuis 2013, Radio One est vivement la seule radio qui a gardé donc ce rendez-vous fidèle pour vous, le happening, et en vous offrant chaque matin, 6h-9h, ce super jackpot à hauteur de 10 000 roupies. Donc c'est bien sur Radio One que ça se passe, pour notre grand quiz de culture générale. Et ce matin, alors, 60 secondes de chrono, comme toujours, la première étape, c'est de vous inscrire via une question inscription. Ça, vous le savez maintenant. Et aujourd'hui, nous parlerons sport, direction le circuit. Aujourd'hui, les amis, je vous parle en fait de Max Verstappen. Voilà, on voit de qui on parle là. C'est celui qui fait jamais un sourire, c'est celui qui boude tout le temps. Il a été 4 fois champion du monde, donc plus de 70 participations au Grand Prix d'une manière générale. La question, elle est très simple. Dans quel sport Max Verstappen excelle-t-il? Donc, dans quel domaine sportif Max Verstappen a-t-il été 4 fois champion du monde? Je suis sûre que vous avez trouvé la bonne réponse. On repart sur le circuit un coup? Avec lui-même là, avec Max Verstappen. C'était lors du Grand Prix d'Abu Dhabi. Donc précisément, on est avec lui à la Lila. C'est lui-même qui fait conduire là, hein. Attention. Donc dites-nous ce matin, dans quel sport Max Verstappen excelle-t-il? Vos bonnes réponses à balancer via le WhatsApp de Radio One, 58 53 77 21, ou alors le 88 10 Intel 83 83 Mighty 210 8 9 10. Hélène est avec vous au standard si vous trouvez la bonne réponse. Et très souvent, la bonne réponse se résume à une lettre et un chiffre. Voilà, c'est bon. Soit je t'écris Linette, soit je t'envoie une lettre et un chiffre, et on est bon pour la bonne réponse. Les rendez-vous tout à l'heure, 60 secondes de chrono. À 7h40, nous aurons le plaisir d'accueillir nos deux challengers. Puis à 7h50, la grande finale pour les rendez-vous, 60 secondes de chrono, bien sûr. Et on a hâte de vous retrouver. Je rappelle que notre fidèle partenaire, les supermarchés Super U, vous offre ce matin encore un bon d'achat d'une valeur de 500 roupies. Là, ça concerne uniquement notre finaliste. Donc, on a hâte là aujourd'hui, et bonne chance tout le monde. Nous, on change de rythme avec deux grosses voix qu'on adore. Oh là là, on prend Shakira, on prend Burna Boy, ça donne Die Die, et forcément ça donne envie de bouger là ce matin. Let's go.

0: Higo, Die, Die, Let's Go. Bah oui, pour attaquer ce mardi ensemble avec vous, de l'énergie pure, c'est exactement ce qu'il faut là ce matin. Et merci d'être avec nous si vous êtes derrière votre volant ou alors devant votre café. Merci d'être avec nous dans ce sprint du mardi. Allez, ce matin encore, du sourire, du goût. 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Le mot à trouver aujourd'hui en lien avec la journée mondiale du cœur. Je vous invite à écouter ceci, ça va être facile. Vous autres, ça c'est Moléka qui peut barter vous autres là, hein. Attention, et ben oui, donc ça c'est rien que pour vous. Alors ce matin, j'ai pris le micro, je l'ai collé contre mon cœur, ben oui, pour faire entendre. Alors dites-nous aujourd'hui, quel est ce mot qui définit le mouvement régulier et rythmé du cœur, celui qui se répète sans arrêt, jour et nuit? Eh ben oui, pour faire circuler le sang dans tout notre corps. Et on le sent aussi au poignet ou encore dans la poitrine, au repos. Un cœur d'adulte en produit en moyenne, on va dire, entre 60 et 100. Voilà, 100 tits par minute. Et on parle aussi de ceux qui ont des ailes d'un papillon ou encore des cils. Voilà, c'est par rapport à ce mot. Et pour ce mot, il faut compter 10 bonnes lettres. 10 lettres ce matin au pluriel. Attention, j'ai dit au pluriel. N'écrivez un coup de vous autres, n'écrivez dites autres messages à la Lila, au pluriel. Non, ce n'est pas cardiaque, parce que voilà, on en a parlé. Donc je suis sûre que vous avez trouvé la bonne réponse. Je vous souhaite bonne chance pour le pack cadeau avec Agilis tout à l'heure. Et rendez-vous vers 6h45 et pour le jeu de mots du jour. Ce qui nous amène à 6h22, nous marquons une courte pause pub et à venir les avis d'essai présentés par Hélène. En vous souhaitant un très très bon mardi, merci d'être avec nous, à tout de suite.
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0: d'annoncer le décès de Monsieur Mario Stéphane Antoine. Décès de Monsieur Mario Stéphane Antoine, âgé de 27 ans, aussi connu sous le nom de Gabi. Le convoi sortira de chez son père au numéro 35, Rémy Ollier, Grande Rivière Nord-Ouest, aujourd'hui à 10h pour se rendre à la chapelle de Bienheureux Père Laval à Brostal et de là au cimetière de Saint-Georges à Petite-Rivière. Décès de Monsieur Mounilal Doula. Décès de Monsieur Mounilal Doula, âgé de 69 ans, aussi connu sous le nom de Rohit. Le convoi sortira de chez son fils au numéro 42, route Cocoterie, Rochebois, aujourd'hui à 10h, pour se rendre au cimetière de Sipaye, Brilé, à Vallée des Prêtres. Et le décès de Monsieur Pounsami Pile Moutoussami, décès de Monsieur Pounsami Pile Moutoussami, ex-caporal de police, âgé de 77 ans, aussi connu sous le nom de Tambi. Le convoi sortira de son domicile au numéro 3 à Baker Lane, Stanley Rosil, aujourd'hui à 10h15, pour se rendre au crématorium de Camp-le-Vieux. À toutes ces familles endeuillées, Radio One présente ses plus vives sympathies.
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0: matin. Et ben oui, pour cette nouveauté à découvrir à l'instant, Drisham, The Conclusion, sur la chanson Moscardo pour vous, qui veut dire souriez. Eh ben oui, et ça tombe bien justement, c'est le message du jour. Un sourire, ben vous savez quoi, ça coûte absolument rien du tout, au contraire, ça fait du bien au cœur. Mais seulement, hein. Attention, c'est aussi important aujourd'hui. Allez, nous, c'est le plaisir de vous accueillir tout à l'heure. Notre balance du jour. 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Rendez-vous après 6h50.
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2: Très bon réveil et bon mardi, Vlady One, il est 6h30. Le sommaire avec vous, Rodney Pierre-Louis. Forcément, nous parlons de l'essence ce matin qui passe à 77 roupies 70 le litre et le diesel à 78 roupies 35.
3: Et Michael Sicuen qui explique que la taxe de 7 roupies 20 par litre ne peut être supprimée. Elle sert notamment à financer les subventions sur la farine, le riz rassuré et le gaz ménager, avance le ministre du Commerce. Bimson, assis de son côté, déplore l'absence de discussion avec le gouvernement avant cette décision. La Petrol Retailers Association évoque des difficultés de cash flow et réclame une rencontre avec Michael Sicuen. Litige industriel à la CNT. L'UBIW réclame une table ronde avec les autorités. Alain Kisnan nous en parle dans le Focus ce matin après le journal de 8h. Secteur sucrier, une chute des prix mondiaux, manque de main-d'œuvre et hausse des coûts. Les producteurs mauriciens cherchent des solutions pour assurer leur viabilité. Et puis à l'étranger, OpenAI admet enfin avoir prévenu trop tard l'Australie sur une intrusion de son IA.
2: Merci Rodney Pierre-Louis et on vous retrouve tout à l'heure, ce sera 7h pour le Grand Journal.

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4: Sport. Avis, ce matin, nous parlons pétanque. Eh ben oui, le National Single Championship 2026, Véronique Nankou est la nouvelle championne de Maurice. Avis.
5: Une performance qu'elle s'avoue avec beaucoup de fierté et de reconnaissance, Louana. Véronique Nankou remercie notamment la Fédération de Boule de Maurice, sa famille et tous ceux qui l'ont soutenue. Quatre catégories étaient au programme de cette compétition, avec 28 participantes chez les féminines et 78 participants chez les hommes. Véronique Nankou revient sur sa performance au micro de Fabien Hector.
6: Et la compétition n'était pas aussi facile, mais on essayait de faire le maximum de moi-même. Jouer tournoi après tournoi. En finale, on a joué avec Pamela Wong, qui est une championne elle aussi. La compétition fin déroulée, tranquille, dans l'atmosphère bien calme. On jouait avec tout le courage. J'ai pris la première place. Très fière de moi. Et Pamela aussi n'a pas démérité. Elle a très bien joué. Mais au niveau pointage, mon pointage était excellent.
5: Belle moisson pour les badistes mauriciens au Cape Town Senior International de 2026 en Afrique du Sud. Maurice reste avec 8 médailles, soit 2 en or, 2 en argent et 4 en bronze. Les 2 médailles d'or sont remportées par Su Sing Stelio Chang Tin Xiong en simple à 55-60 ans et par la paire Tia Chang Su Sing Stelio Chang en double à 55-70 ans. Aniru Jagesor décroche l'argent en simple, tout comme le duo Arinan Swataranan et Aniru Jagesor en double. 4 médailles de bronze complètent cette belle récolte mauricienne. Et pendant ce temps en Égypte, les jeunes badistes mauriciens poursuivent également leur parcours au championnat d'Afrique U19. La sélection mauricienne s'est imposée 2-0 face à l'Ouganda dans son match des championnats d'Afrique U19. Une victoire qui permet aux mauriciens de décrocher leur billet pour les demi-finales où ils seront opposés à l'Afrique du Sud. Ligue des Nations de l'UEFA, la France a arraché la victoire hier soir en Belgique 1-0. Michael Olise a inscrit l'unique but du match à la 88e minute. L'Italie s'est relancée après cette défaite face aux Belges en dominant la Turquie 4-1. La Pologne a battu la Suède 3-1. Et la Bosnie-Herzégovine s'est imposée 4-2 en Roumanie. Football, Thomas Tuchel est catégorique. Il ne compte pas échanger avec les entraîneurs de clubs sur le temps de jeu de ses internationaux. Le sélectionneur anglais affirme ne jamais avoir contacté les coachs de Première Ligue à ce sujet. Pour lui, il est hors de question de donner aux joueurs l'impression qu'un match est moins important qu'un autre. L'Angleterre affronte la République tchèque ce soir après cette défaite 3-2 contre l'Espagne à Wembley. Et justement, du côté des clubs anglais, Manchester United aurait un œil sur Kevin Schade. L'attaquant de Brentford serait ciblé en vue du prochain mercato hivernal. Liverpool et Arsenal seraient également intéressés par l'international allemand. Aucune offre concrète n'aurait encore été formulée, alors que Brentford tente de prolonger son joueur. Enfin, une information à prendre avec beaucoup de prudence concernant Erling Haaland. Des publications sur les réseaux sociaux affirment que Manchester City aurait payé près de 250 millions d'euros pour recruter le Norvégien à Dortmund, bien davantage que le montant officiellement communiqué. Ces affirmations évoquent également un accord secret entre les deux clubs. À ce stade, il s'agit toutefois d'informations non confirmées officiellement et qui doivent donc être considérées avec précaution. Voilà la fin de ce journal des sports. Merci de l'avoir suivi. La suite avec vous, Louana.
4: Merci beaucoup, Avi. Et vous serez de retour tout à l'heure après 7h30.
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0: Peut-être que vous vous réveillez à l'instant, branché Radio One. Sachez qu'il fera beau aujourd'hui, du moins jusqu'à cet après-midi, semble-t-il, selon Météo Maurice. Donc, un très beau soleil qui sera là, peut-être alternant quand même les quelques nuages. Mais ce matin, il faudra être hyper prudent encore une fois sur les routes. Une chaussée glissante, surtout vers l'est de l'île ou encore vers le centre, voire aussi quelques poches de brouillard par moment. Et côté maximal, aujourd'hui, de 22 à 24 degrés attendus vers le centre, Cœur-Pipe et les alentours, le plateau central. Et puis la maxi variera entre 26 et 29 degrés vers les régions côtières, voire presque, on va presque frôler les 30 degrés plein midi sur la capitale. Très bon mardi, merci d'être avec nous, bon réveil.
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0: Chaque matin commence ici le meilleur des réveils. Merci d'ailleurs de vous caler les fréquences sur Radio One et votre wake-up show. Même si le mardi est beaucoup mieux que le lundi, on dira pas le contraire, mais on va pas laisser la fatigue matinale s'installer, pas du tout. On va redonner de la force avec le goût puissant de Nescafé pour ce super pack cadeau pour vous que j'ai le plaisir de vous offrir ce matin encore avec la tasse rouge Nescafé, un travel mug pour vous, la petite cuillère Nescafé, le pot classique, un Dairy Nescafé, et puis cadeau, tout ça pour vous avant 9h. La question du jour, elle est très simple, elle est très facile, comme toujours, parce que on va pas se prendre la tête, vous autres, on sait que vous êtes dans le rush du matin, donc la question, justement, dites-nous, quelle est la contenance du pot de Nescafé classique à remporter ce matin? Ce pot fait partie donc de ce pack cadeau Make Your World avec Nescafé. Est-ce que j'ai besoin de vous aider pour ça? Donc dites-nous quelle est la contenance du pot de Nescafé classique à remporter donc ce matin. 25 ou 50 grammes? Qu'en pensez-vous? 58, 53, 77, 21. Bonne chance ce matin avec Nescafé Make Your World. Et oui. Et là, je vous souhaite très très bon réveil. Un duo qui parle d'union, de complicité. Corneille, Vita, ensemble. C'est bien évidemment ensemble avec vous ce matin.

Vita, c'est ensemble avec vous. Eh ben oui, en voiture, on nous envoie même des photos du ciel. Je sais pas c'est de quel côté, donc si Vincent aurait pu nous répondre, ben je vois tout simplement que il y a une ligne de fine éclaircie en ce moment. J'ai l'impression que c'est un peu plus vers le centre de l'île ce matin, donc peut-être vers Curepipe et les alentours. Ouais, puis elle prend l'essence, vous autres. Permettre l'essence. Bah oui, parce que c'est sorti hier soir à minuit. C'est vrai qu'il y avait monde quand même, hein, sur les stations d'essence. Mais voilà. Bah écoutez, ça va être une des activités du jour, hein. Revoyez tout ce qu'il faut. Et ben oui, pour Floréal. Voilà, on me précise. Floréal, merci beaucoup, Vincent, là, ce matin. Vigilance et prudence. Pompez, non, allez. Bah oui. Et faudra peut-être revoir le portefeuille par rapport à cette hausse. On va en parler d'ailleurs tout à l'heure. La hausse du prix des carburants. Donc, dès 7h dans l'édition avec Rodney Pierre-Louis. En attendant, bon, allez ensemble. C'est vrai. On est plus fort. On reste joyeux. On est vivant. Bah oui, on va en profiter, là, aujourd'hui. Rendons grâce. Et surtout ensemble dans cette belle aventure 60 secondes de chrono. C'est le happening, c'est notre grand quiz de culture générale. Quand tout est permis pour faire péter l'oseille à hauteur de 10 000 roupies. La question, inscription en ce mardi, nous sommes sur ce circuit.

facile ce matin. Eh bien oui, on est aux côtés de Max Verstappen. Et donc très facile pour la question inscription là aujourd'hui. Et attention, attention. Eh ben oui, donc nous sommes aux côtés de ce pilote-là. Hein, donc nous dans ce... Comment on va dire ça? Cette voiture, voilà, on va appeler ça comme ça, monoplace. Ouais, oui, forcément, de par ce sport que nous recherchons là aujourd'hui. Parce que la question, elle est très simple. Dans quel sport Max Verstappen excelle-t-il? Très facile. Si je vous dis par exemple Grand Prix, Kelly Monaco, Abu Dhabi, entre autres, Red Bull, bah oui, c'est son écurie. Yes, à quel sport associez-vous immédiatement le champion, 4 fois champion du monde, Max Verstappen? Vos bonnes réponses, 88, 10, Intel, 83, 83, Mighty, le WhatsApp de Ready One, 58, et le WhatsApp, oui, de Ready One, 58, 53, 77, 21, 210, 8, 9, 10, si vous trouvez la bonne réponse, Hélène est avec vous au standard. On se donne rendez-vous tout à l'heure après 7h30 avec notre partenaire Super U qui offrira 500 roupies de bons d'achat à notre finaliste du jour. Bonne chance!

cette semaine. Et ben oui, nous restons d'ailleurs dans le thème du cœur avec notre rubrique santé. Bonne nouvelle, vous savez quoi, on parle du chocolat dans le cadre de sa journée mondiale célébrée ce 1er octobre. Le chocolat, c'est bon pour le cœur, hein. On va en parler. C'est la douceur qui fait du bien. Ça contient du tryptophane, c'est un acide aminé et précurseur de la sérotonine et qui stimule donc la libération d'endorphines. Résultat, une petite portion de chocolat noir, je dis bien noir, un carré, deux carrés, pas plus de deux carrés, voilà, peut réellement contribuer à apaiser le stress, à améliorer le cœur, l'humeur même, un effet bien réel et pas seulement psychologique, hein. Il est passé dans la tête, donc vraiment, ça fait du bien, nous les corps, et c'est un allié contre le stress. Le chocolat donc stimule, voilà, la production de sérotonine et d'endorphines également, les hormones du bien-être. Mais pour ça, il faut toujours se tourner vers du chocolat et à plus de 70%, hein, donc quand même, le chocolat noir. Toujours avec modération, d'ailleurs un petit carré de chocolat noir, c'est très bon pour le cœur et avec un grand sourire, on va dire que le cœur dit merci avec un bon petit carré de chocolat noir, pourquoi pas. Allez-y, faites-vous plaisir, hein, mais toujours dans la modération.

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5: Allez, très bon mardi avec la Woos Team. C'est parti pour notre jeu de mots avec notre partenaire Agilis ce matin pour le super pack cadeau. Et là, aujourd'hui, il est temps de prendre la direction du standard. Hélène, je me tourne vers vous. Qui est notre premier appel du jour?
6: Nous accueillons Nathalie ce matin de Beaubassin.
5: Bonjour Nathalie.
7: Bonjour Louana.
5: Bonjour, bienvenue sur Radio 1. Nathalie, merci. Comment ça va?
7: Ça va bien,
5: merci. Ouais, on est réveillé depuis quelle heure, Nathalie?
7: Depuis
5: 5h30. On se réveille tôt, on va bosser?
7: Oui, bien sûr.
5: On quitte la maison à quelle heure?
7: Elle est 8h15.
5: Ok, donc nous pouvons quitter Côte-Saint-Lupin à Côte-Saint.
7: Je suis au Debeau-Bassin, je vais à Bambou.
5: Ah ouais, quand même. Ok, donc c'est pas trop bloqué là, je suppose, le matin, non? Ça va?
7: Un petit peu. Va.
5: Ouais. En tout cas, merci d'être avec nous, Nathalie. Vous êtes dans quel secteur? Dites-nous.
7: Le secteur bancaire.
5: Vous jonglez avec les chiffres?
7: Avec les sous plutôt.
5: Avec les?
7: Les sous.
5: Mais ça même. Ah, les sous, les chiffres, non? Les roupies?
7: Oui.
5: Oui? Oui. Ça oui, même. Oui. La Lila. Bon, allez, Nathalie, merci d'être avec nous là ce matin avec notre partenaire Agilis. On va se détendre et à vous de nous dire quel est ce mot comptant au total 10 lettres au pluriel.
7: Battement.
5: Mais bien sûr! Bien sûr que c'est le battement, les battements du cœur. D'ailleurs, je prends ce micro, voilà, je le colle une seconde. Hein. Vous faites un moléquet, là, Nathalie?
7: Oui, bien sûr.
5: Aïe, c'est incroyable! Mais croyez-moi, il faut vraiment le coller. Hein, mais le micro contre le cœur ce matin. Merci beaucoup à la régie qui a augmenté le son, bien évidemment, et qui a ouvert à fond le volume. Hein, comme ça, nous capables d'entendre. Nathalie, bravo. Où tu l'es, qui à quelle position? Tout correct?
7: Ça va.
5: Ça va, d'accord, très bien. Et on le rappelle, hein, autant que possible, faire des suivis et cardiaques, justement, pour la santé de notre cœur. Et moi, j'ai le plaisir de vous offrir ce matin un super pack cadeau avec notre partenaire Agilis. 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
7: Merci beaucoup, Louana, merci beaucoup.
5: Merci à vous surtout d'avoir joué avec nous, Nathalie, je vous embrasse très très fort.
7: Merci à vous aussi, bonne journée.
5: Excellente journée à vous également.
7: Et merci pour nos matins, nos réveils matins.
5: Ah bah écoutez, merci à vous de vous réveiller au son de Radio 1. Sachant aussi que Nathalie, permettez-moi, parce qu'il nous met tout ça sur notre fiche en ce moment, vous rejouez avec nous ce matin après 5 ans.
7: Oui, à peu près.
5: C'est comme une nouvelle première fois et moi je vous dis merci beaucoup. Mais bon, outil en même seulement pendant 5 ans là.
7: Oui,
5: bien sûr. Génial. Nathalie, je vous embrasse. On vous fait un gros câlin. Et très bonne journée. Merci. Ciao, bye bye. Et à bientôt sur Radio 1. Battement! Yes! La journée mondiale du cœur est lancée par la Fédération mondiale du cœur avec le soutien de l'OMS. En fait, le 29 septembre, aujourd'hui, sa date fixe chaque année pour rappeler au monde entier que les maladies cardiovasculaires sont l'une des premières causes de décès dans le monde et une grande partie aussi hein, pour peut-être éviter grâce à de bonnes habitudes, par exemple, bouger. Voilà, autant que possible, 30 minutes par jour, par exemple, bien manger, c'est-à-dire ne pas manger des aliments crémeux ou salés là, non pas du tout, et moins de sel, bien évidemment, vapeur, tout ça là, donc autant que possible, pas de friture, once in a while, on peut se faire plaisir, et ne pas fumer.

0: dormir 8 heures, entre 7 et 8 heures, respirer. Voilà, prendre soin de soi. Et je vous parle du cœur. Et est-ce qu'on peut allez, attendez. Alors je vais remettre ça. Parce que madame, c'est nous ça. Lou, laisse-nous écouter tous les quais en cours. Avec plaisir. Attendez, je prends le micro. Ça y est, on colle. Let's go. C'est bon, je peux l'enlever là, un moment vous êtes. Donc j'espère que ce rythme, bah, c'est un bon rythme de cœur. Je suis pas médecin, bien évidemment, donc pas plus demander ça, ChatGPT, bien sûr. Donc m'espérer que moi dire, ouf, les médecins qui nous écoutent là ce matin, rassurez-moi s'il vous plaît. Ben voilà, je vous embrasse tous très très fort et rendez-vous demain. Et pour un nouveau jeu de mots, bravo encore une fois à Nathalie. Donc c'était un beau battement de cœur pour commencer surtout cette belle journée. À tout de suite.
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0: Birthday Celebration à vous tous, là, les balances du jour. Joyeux anniversaire à toutes et à tous. Donc, vous soufflez une bougie additionnelle, là, aujourd'hui. Donc, un cœur en fête. Bah oui, on va dire ça comme ça et ça se célèbre, bien évidemment. Donc, on voit les people rapidos, là, ce matin. Il y a le célèbre sportif, hein, et aujourd'hui, en ce 29 septembre, le joueur de basket et Kevin Durant. Donc, il fête ses, alors, papapapam, aujourd'hui, 38 ans. Également, donc, parmi les people, Roger Barthes, on l'avait vu dans la série Desperate Housewives, 64 ans. Et il y a Michelle Bachelet. Bah oui, elle, la femme d'État, celle qui a été présidente de la République du Chili. Hein. Donc, si je ne me trompe, c'était dans la période de 2010, à peu près également 2018. Et elle fête ses 75 ans. Là, aujourd'hui, et on en profite également, donc Silvio Berlusconi, là il aurait fêté ses 90 ans en ce 29 septembre, mort, je le rappelle, en 2023. Il est temps de prendre la direction du standard, là ce matin, c'est votre date d'anniversaire, merci à vous tous pour les inscriptions, suite au tirage. Hélène, dites-nous tout.
4: Oui.
0: Oui.
4: C'est l'anniversaire d'Emmanuel ce matin.
0: Oui.
4: C'est son parrain qui l'a inscrit.
0: Mmh.
4: Mais je suppose que Emmanuel a fait la grâce matinée.
0: Ah ben écoutez, ben justement le parrain qui nous a envoyé un très beau message adressé à Emmanuel, qu'on appelle Manou en fait. Hein. Donc 32 ans aujourd'hui pour Emmanuel et puis ben, parrain Elvis qui aimerait bien lui dire, lui souhaiter un très très beau joyeux anniversaire ainsi qu'une bonne préparation avec son chéri Jérôme. Préparation de mariage, ça, ou anniversaire, hein? Et car tous les deux marcheront bientôt d'un pas léger. Oh, c'est prévu pour décembre. Maman, on est bien quand on fait ça, fait du monde, on adore ça. Donc, Elvis, votre mission, c'est d'embrasser Manou très très fort de notre part, en lui souhaitant un joyeux anniversaire, 32 ans aujourd'hui. Elle doit être dans les bras de son chéri, là, ce matin. Bah oui, on comprend. Et le plaisir d'offrir aussi à Emmanuel 500 roupies chez Bento Sushi. Bravo! Pour l'anniversaire du jour! On l'embrasse très très fort aujourd'hui, 32 ans, de gros bisous doux et bisous fous. Et puis bah surtout à vous tous là, les balances, joyeux anniversaire.
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0: Dans moins de 3 minutes, 7 heures pour le grand journal. Le temps pour nous ensemble de voir les 12 babettes là aujourd'hui, en ce 29 septembre. On va démarrer avec vous les béliers. Un grain de sable vient bousculer vos plans, amis béliers. Et au fond, ça ne vous déplaît pas trop là. Donc voilà, vous pouvez laisser comme un diem dérouler. À la lila, follow the flow. Taureau, l'envie de refuser quelque chose se fait sentir. Alors osez, oui, pourquoi pas. Vous avez le droit de dire non, ça fait toujours du bien. Gémeaux, un échange, on va dire, et depuis la veille, ça fait continue résonne dans votre esprit, en fait, hein. Votre ami Gémeaux, stop overthinking aujourd'hui, ami Gémeaux, et laissez défiler la journée. Cancer, le besoin de tranquillité se fait sentir, et c'est très bien ainsi, les lions. En mot doux, arrive juste au bon moment, prenez le temps de l'apprécier. Vierge, ce dossier en attente trouve enfin voilà une solution, quel soulagement. Balance, une décision partagée se prend plus naturellement que prévu. Scorpion, une petite taquinerie là aujourd'hui, hein, vous arrachera peut-être un sourire plutôt qu'un agacement. Sagittaire, une nouvelle surprenante redonne vie à un projet un peu mis de côté, là on ne sait jamais, donc réfléchis. Oh là là, pensez-y, voilà, tout simplement. Capricorne, vous progressez discrètement, mais on note quand même une application de votre part, et ça peut faire avancer les choses. Les Verseaux, une idée née hier ou il y a quelques jours commence enfin à prendre forme. Et enfin, les Poissons, une rencontre, ou alors peut-être aussi un souvenir agréable et colore. Oui, va venir colorer le reste de votre mardi et le reste de votre journée. En ce 29 septembre, nous vous souhaitons un très bon mardi avec Radio One. Jerry.

0: façon de finir ce premier round là ce matin. 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
0: En ce mardi 29 septembre, merci d'écouter Radio 1. Il est 7h. Journal avec vous, René et Pierre-Louis. Pour démarrer ce matin à 7h01, vous nous parlez de l'essence à 77 roupies 70 et le diesel à 78 roupies 35 le litre.
3: La taxe de 7 roupies 20 maintenue sur chaque litre vendu. Michael Sikuen explique qu'elle finance les subventions sur des produits de base. Hausse du prix des carburants toujours. La Petrol Retailers Association déplore l'absence de discussion avec le gouvernement avant cette décision. Litige industriel à la CNT. L'UBIW réclame une table ronde avec les autorités. Alain Kisnen nous en parle dans le Focus après le journal de 8h. Examen du SI et HSI, les transports sous surveillance. Ce matin, un plan B sera activé en cas de problème pour éviter tout retard. Et puis à l'étranger, OpenAI admet avoir tardé à alerter l'Australie. Les autorités n'ont été informées qu'un mois après la découverte de l'intrusion. Vous avez le sommaire de cette édition. Place maintenant au développement de ce journal. L'augmentation de 10% du prix de l'essence et du diesel a été actée hier soir par le Petroleum Pricing Committee en raison de la situation volatile au Moyen-Orient, ce alors que le prix a grimpé d'environ 18%. L'essence est passée depuis minuit à 77 roupies 70 le litre et le diesel à 78 roupies 35. Le déficit enregistré par le Price Stabilization Account est de l'ordre de 3,63 milliards de roupies alors qu'il était de 1,50 milliard de roupies il y a 6 mois. Une taxe de 7 roupies 20 est imposée sur le prix des carburants pour subventionner la farine, le riz ration et le gaz ménager. Sinon, ils seront hors de portée pour bon nombre de Mauriciens, indique le ministre du Commerce, Michael Sikuen. Écoutez ses explications.
4: Nous avons 7 roupies 20 d'irration, la farine et ben, gaz ménager. Et si nous tirons ça, ou bien nous réduisons, nous l'effet domino, ça veut dire si 7 roupies 20 viennent zéro en termes de contribution, d'irration pour sortir 56 roupies pour un sac de 5 kilos, il peut atteindre facilement 153 roupies. Au niveau gaz, il peut passer de 250 à plus que 500 roupies un bonbon de gaz. Et au niveau de la farine, il peut aussi augmenter, ça veut dire il peut sortir 26 roupies pour un sac de 2,5 kilos et les arrive au moins 65 roupies.
3: L'augmentation du prix des carburants aurait dû être sujette à discussion avec les propriétaires des stations-service. Bim Sonassi, qui les représente au sein de la Petrol Retailers Association, déplore l'exercice d'hier en indiquant que la situation devient de plus en plus difficile pour ses semblables. Il évoque le cash flow, les frais à payer pour les transactions par carte bancaire et autres. Selon lui, le gouvernement est en train de prendre des décisions au détriment de l'intérêt général. Il annonce également une rencontre avec le ministre du Commerce. Bim Sonassi s'exprime au micro de Velmounia.
5: Moi, je ne suis pas satisfait du tout de la manière de faire, parce que
2: qui, quand STC peut faire déficit. Le gouvernement, STC avec son ministère de commerce, peut, bien évidemment, augmenter l'essence. Mais quand on augmente l'essence, ça compte, c'est qui augmente là. Mais qui ça qui prend dans sa casse là? C'est Ban Feeling, c'est qui va en aller, dernier. Avec quand nous voulons casser, nous pouvons acheter ça quand c'est l'essence à sa prix là. Avant ou monter, ou bien, il y a, si c'est au cause que Ban Dimon concerné, si nous pouvons déjà que la popularité du gouvernement là, elle est presque bien, bien bas, eh bien là, vous trouvez quelques décisions, les peut prendre. Vous bien déçu.
3: Les chauffeurs de taxi réclament de leur côté des soutiens du gouvernement. Rafik Bahadour, président de la Taxi Proprietors Union, se dit accablé par la hausse du prix des carburants. Il réclame une aide financière du gouvernement pour pouvoir continuer à opérer, expliquant que les chauffeurs de taxi ne pourront augmenter leurs tarifs à défaut de quoi ils perdront davantage de clients. Cette situation, analyse-t-il, aura un effet boule de neige sur les autres secteurs d'activité à Maurice, comme par exemple le prix du poisson, avec les pêcheurs qui doivent payer à plus pour sortir en mer. Écoutons Rafik Bahadour.
5: L'impact est toujours le même, c'est-à-dire le client. Moins le travail ou baisser en lui-même, d'autant plus qu'il y a deux augmentations qui finissent là. Le travail finit baisser à 75%, et là, du monde pour payer encore, et vous pensez qu'il ne peut augmenter. Mais là, nous vous êtes bien vigilants. Ce n'est pas pour facile, pour le peu de clients qui nous restent, nous pour faire les autres responsables, moi, de ça, chose additionnelle là. C'est même du monde qui n'est là, pour bien faire un devoir, qui était comment faire pour subsidier un pain sur un taxi. La chose de vivre un pain trop lourd, trop lourd même.
3: Des heures d'attente, des autobus qui se font rares et des passagers laissés sur le bord de la route. Hier, le réseau de la CNT a tourné au ralenti pour plusieurs lignes, plongeant le public voyageur dans la galère. En cause, 120 employés, absents, dont 60 chauffeurs et 60 receveurs. Résultat, des autobus supprimés, des passagers lourdement pénalisés, travailleurs, étudiants et usagers ont dû prendre leur mal en patience. Une situation d'autant plus compliquée pour les candidats au School Certificate et au High School Certificate qui devaient impérativement se rendre à leurs examens. À Port-Louis, le public dénonce en outre le manque d'informations et de communication de la compagnie. C'est un sujet signé Amanda Elisabeth et Vince Bryan.
6: Au Victoria Urban Terminal, à Port-Louis, les conséquences de cette situation se sont fait sentir dès le début de la journée. Le chef de gare Diraj Digamba revient sur les raisons entourant cette crise.
7: Le problème, c'est qu'il est arrivé, il y a une coupe qui ouvrait un. Une coupe décidée, maintenant, les bonnes travailleurs, les étudiants, ils ont des déplacements. Ils ont trouvé qu'ils n'ont pas de place, ils n'ont pas du tout que je suis supposé faire alors.
6: Il souligne aussi la nécessité de faire fonctionner les lignes avec les effectifs disponibles tout en restant clair et transparent auprès des voyageurs.
7: Le peut finir à voler vos autres demandes la route qui commence. Comment nous tout passager là, cumuler le tel endroit. Là, nous voulons mettre un bus. Mais nous vous informons de passager. Nous vous avons fait des autres prendre nos dispositions.
6: Pour Vina, ces perturbations compliquent surtout ses trajets du matin. Elle arrive en retard au travail et cela devient difficile à gérer avec son employeur.
8: C'est là, il n'est pas facile. Parce que nous avons un bus, mais là, on a déjà un bus. Nous pouvons sortir, nous pouvons finir le bus. Le bus a passé. Donc, le ministre de transport est au courant qu'il y a un problème qui nous fait gagner. Nous sommes un humain. Il n'est pas facile du tout. Quand on rentre dans le travail, par contre, il y a tout le monde qui est là.
6: Une situation qui laisse les passagers avec une question. Combien de temps encore devront-ils attendre pour un service de transport fiable ?
3: Et pas question que, justement, les problèmes de transport perturbent les examens du SI et du HSI ce matin. Un plan B a été discuté hier entre les ministères du transport et de l'éducation, ainsi que le Mauritius Examinations Syndicate, afin de permettre aux élèves d'arriver à l'heure dans leur centre d'examen. Mahen Ganga Parsad assure qu'aucun élève ne doit être pénalisé en raison des difficultés liées au transport. Il est au micro d'Emily Ranga.
9: Si en cas dans cette situation-là, nous peut penser qui manière le ban compagnie, le ban autobus, le ban qui manière pour mettre à disposition ban enfants qui est dans l'examen, comment SI et HSI pour composer. Depuis le matin qui est dans ça, surtout moi SI qui est en contact permanent avec ban officier du ministère de l'Intransport pour être sûr que l'examen déroule correctement et en même temps nous pour parler avec MES aussi, ce ban officier pour qui nous ban enfants aucune façon ne sont pas pénalisés.
3: Et après les problèmes rencontrés par les passagers, parlons à présent de ce litige de la CNT. L'Union of Bus Industry Workers réclame des négociations en bonne et due forme avec la direction de la compagnie sur les nouvelles conditions de service imposées aux employés. Alain Kisten, secrétaire de l'UBIW, affirme qu'il n'y a jamais eu de Gosselot déguisé hier au dépôt de Rémy Ollier par les chauffeurs et receveurs de la Compagnie Nationale de Transport. Toutefois, le syndicaliste évoque l'exaspération des employés quant à l'imposition de nouveaux systèmes de calcul de performance et de présence alors que la négociation collective est reléguée au second plan. Alain Kisnel est au micro d'Emmanuel Hélou.
10: Enlève sa mot de Gosselot là. À 9h, jamais UBW me dit qu'il vous fait Gosselot. Laisse-moi maintenir l'eau là. Mais le management de la santé, il n'y a pas quand même un changement 10 jours au lendemain. Deuxième affaire, il fait l'employement. Des bandes traseurs qui sont aussi casuals. Je le fais 5 ans, 6 ans. Il n'arrive ni pour être employé. Vous me dites, tout est absent hier, avant-hier, qu'avant-hier. Nous, Remission Order, pas permettre nous dire ça. Remission Order, transport, dire comme ça, le mot signaux, l'équipe des employés. Alors, le management décide pour lui faire ce qu'il a envie de faire. Mais il n'y a pas créé frustration.
3: Alain Kisnan qui sera l'invité de Focus après le journal de 8 heures. Le secteur sucrier mauricien fait face à une période difficile. Le prix du sucre sur le marché mondial a chuté d'environ 30% en moins de 2 ans. Tandis que les coûts augmentent pour la récolte 2025, le prix obtenu par le Mauritius Sugar Syndicate a reculé de 12,3% entre un manque de main-d'œuvre, restrictions liées à l'irrigation, diminution des terres agricoles, baisse de la productivité et hausse persistante des coûts d'opération. Le secteur réclame un tournant radical. Des détails avec Vince Bryan.
6: Malgré cette pression, le secteur tente de limiter les dégâts en diversifiant sa production et ses marchés. Les sucres spéciaux gagnent du terrain en Europe. Près de 40% de la canne à sucre mauricienne est certifiée durable. Face à la tournure que prend l'industrie, les acteurs estiment nécessaire de sécuriser une base de revenus pour assurer la viabilité économique des producteurs. Parmi les pistes évoquées, le Mauritius Sugar Syndicate propose l'interdiction des importations de sucre pour éviter une concurrence déloyale sur le marché local, de revoir à la hausse le prix payé pour la bagasse depuis 2021 et de réduire certains coûts de production qui n'ont cessé d'augmenter. Longtemps connu comme un secteur ayant soutenu notre économie dans les périodes difficiles, le sucre mauricien doit aujourd'hui composer avec un marché européen qui ne représente plus la même importance pour le sucre blanc. Un secteur pris entre un marché mondial moins rémunérateur et des coûts locaux plus élevés, avec un enjeu majeur, préserver la viabilité économique de la production sucrière mauricienne, autrefois porteuse de l'économie.
0: Radio Vanille, 7h12. Pour la suite de ce journal, nous prendrons la direction de l'Australie après la pause pub. À tout de suite.
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0: La suite de ce journal, Rodney Pierre, lui, OpenAI, reconnaît avoir prévenu trop tard les autorités australiennes d'une intrusion.
3: Une intrusion qui a touché plusieurs sites et bases de données en Australie. L'entreprise californienne affirme qu'elle aurait dû informer le gouvernement australien plus tôt. L'incident qui remonte au mois de juin n'a été découvert par AI qu'à la mi-août. Pourtant, les autorités australiennes n'ont été informées que le 10 septembre. Ce retard a provoqué la colère du Premier ministre australien. OpenAI a donc reconnu hier qu'une alerte plus rapide aurait dû être donné. L'entreprise spécialisée dans l'intelligence artificielle n'a pas précisé davantage les circonstances de cette intrusion. Et puis, 12 ans après le crash du vol AH-50-17 d'Air Algérie, la compagnie espagnole Swift Air a été condamnée hier par le tribunal correctionnel de Paris à l'amende maximale de 225 000 euros pour homicide involontaire. L'appareil MD-83 affrété par Air Algérie s'était écrasé le 24 juillet 2014 dans le le nord du Mali, faisant 116 morts. Les juges ont estimé que des négligences dans la formation et de l'entraînement de l'équipage avaient contribué de façon certaine à l'accident. Selon le tribunal, des manquements graves avaient empêché l'équipage de réagir correctement face à la situation. Voilà, c'est la fin de cette édition. Merci de l'avoir suivi. Luana, c'est à vous pour la suite.
0: Merci, Rodney Pierre. Lui, le rendez-vous tout à l'heure, 7h30 pour l'info-titre.
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1: Pour cette météo aujourd'hui, en ce mardi, beaucoup de nuages, quelques belles éclaircies attendues aujourd'hui, voire aussi quelques poches de brouillard. Faudra être hyper prudent sur les routes, une chaussée glissante vers l'est de l'île ou encore le centre. Essentiellement beau quand même jusqu'à cet après-midi, nous signale Météo Maurice. Le vent nous vient de l'est à une vitesse de 20 km/h, se renforçant graduellement sous les averses. Une mer qui reste également forte au-delà des récifs. Toujours ces houles venant du sud-ouest de 2,50 m, s'améliorant graduellement. Dans la nuit, les sorties en haute mer déconseillées, marée haute 13h45 cet après, marée basse tout à l'heure avant 8h vers 7h55 et un coucher du soleil attendu à 18h07. S'il pleut, sortez couverts. Merci d'être avec nous ce matin. Très bon mardi. 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

buzz et le cœur de la radio qui bat de plus en plus fort avec vous. Merci à tous ceux et celles qui sont déjà avec nous là ce matin. Bah oui, branchez la fréquence Liberté. Chaque message, chaque appel, chaque bonjour est un battement, oui, pour Radio One. Donc merci de nous choisir ce matin. Et dans l'aventure de votre Wake Up Show, nous avons les 10 000 pépettes à vous offrir. Et bah oui, les 10 000 roupies, c'est le jackpot à décrocher lors de notre grand quiz. Un retour rapidos sur la question inscription là ce matin. Dans quel sport? Bah oui, Max Verstappen excelle-t-il? Bah oui, entre monoplace, Red Bull, arrêt au stand de 2 secondes et ou encore drapeau à damier. Voilà, donc dans quel sport mécanique à haute vitesse, 350 km/h, attention, Max Verstappen brille-t-il? Vos bonnes réponses attendues, encore une fois, via nos plateformes SMS 8810 83 83 Mighty, le WhatsApp de Radio One 58 53 77 21 210 8 9 10 avec Hélène et avec vous au standard. On vous souhaite en bonne chance pour les inscriptions ce matin. Le plaisir de vous retrouver 7h40, le duel, le jackpot pour les 10 000 roupies après 7h50. 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Allez, rapidos, une courte pause pub et on se retrouve dans quelques instants pour l'infotrafic, les précisions du sergent Giovanni Achieve. À tout de suite.

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12: 21 en ce mardi. L'on constate que le temps se gâte en ce moment sur la capitale. Les nuages ont pris place comme il se doit. Donc, faudra hyper être prudent d'ailleurs sur les routes aujourd'hui encore. Une chaussée qui s'annonce glissante. C'est le cas d'ailleurs vers le centre de l'île. Les précisions du sergent de Vaniachiv, on a eu il y a quelques instants au téléphone. Et heureusement, pas d'accident. Par contre, ce qu'il faut retenir, là ce matin, il y a eu cette sortie de route d'une voiture, N4.4, vous êtes précisément. Et pas de blessés à déplorer, par contre. Ça se passe sur le rond-point de Canfoucro. Et Katkata, il lance un rond-point à Canfoucro. Là, il y en a beaucoup du monde qui peut ralentir. Pour une prendre photo, pour une checker. Donc, les badauds qui ralentissent ce matin, ce qui cause forcément d'autres ralentissements un peu plus bas ou un peu plus haut. C'est vous qui voyez, en tout cas, du côté de Canfoucro. Donc, la police, le sergent de Vaniachiv précise, on demande aux automobilistes de ne pas ralentir. Eh ben oui, pour regarder cette sortie de route. Rien. Et de grave. Hein. On vous rassure, tout simplement. C'est vrai que quand on nous guette sa 4x4, on nous dit, mais comment il fait pour lui monter sa rond-poil, hein, vous autres. Mais voilà, heureusement, ce qu'il faut retenir, pas de blessés, bien évidemment. Anything on the road, ami patrouilleur, 58 53 77 21, merci d'être avec nous. Et si vous êtes bloqué un peu là dans les embouteillages habituels, respirez, souriez et laissez la musique faire le reste. Et pourquoi pas Radio One aussi pour vous accompagner autant que possible, hein, de la légèreté sur les routes. Mais on reste focus, bonne route et bon mardi avec Radio One.
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1: Surtout de vous accompagner là en ce moment. Il va pas tarder à pleuvoir, c'est le cas. Ben voilà, ça y est, il pleut sur la capitale en ce moment. 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
1: Du jour, on en parle depuis ce matin, hein. Il tient en 4 lettres, 5, oui, 5, voilà, 5 lettres précisément, et cœur, bien sûr, aujourd'hui, 29 septembre, c'est la journée mondiale du cœur, on en parle, la Fédération mondiale du cœur, donc avec l'appui de l'OMS, nous rappelle une chose, voilà, les maladies cardiovasculaires sont l'une des premières causes de décès dans le monde, et beaucoup, beaucoup peuvent être évitées. Le cœur, c'est un muscle hein, qui ne prend jamais de vacances, voilà, sur une journée, environ 100 000 battements, vous êtes 100 000 battements, bien évidemment, on arrive à un peu plus de 100 000 battements par 24 heures, c'est-à-dire en une journée, nous l'équerre, voilà, on n'aura pas le temps hein, de rapprocher le micro contre mon cœur comme un peu ce matin, mais 100 000 battements par 24 heures. Alors aujourd'hui, on dit merci à notre cœur de nous tenir, oui, 30 minutes de marche par exemple, moins de sel, plus de fruits et légumes, un peu moins de stress, bien évidemment, et puis pas d'alcool, pas de cigarette autant que possible, ou alors vraiment, vraiment et diminuer. Un vrai sourire, un vrai rire, ça compte aussi pour notre petit cœur. Et nous, on est ravis de vous accompagner. Vous, oui, vous qui nous écoutez en ce moment, vous êtes le cœur de Radio One. Merci de votre fidélité. Voilà, sans vous, pas de battement, pas de fréquence. Je disais donc merci d'être là. À venir, les titres, le sport, les températures, la pluie aussi sur la capitale en ce moment. Merci d'être avec nous. Et puis, bon, on se donne rendez-vous pour les 10 000 roupies. 60 secondes chrono, à tout de suite.
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5: 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L'infotitre avec vous, Rodney Pierre, lui, l'essence à 77 roupies 70 et le diesel passe à 78 roupies 35 le litre.
6: La taxe de 7 roupies 20 maintenue sur chaque litre vendu. Michael Sikuen explique qu'elle finance les subventions sur des produits de base. Hausse du prix des carburants, toujours la Petrol Retailers Association déplore l'absence des discussions avec le gouvernement avant cette décision. Litige industriel à la CNT, l'UBIW réclame une table ronde avec les autorités. Alain Kisna nous en parle dans le Focus ce matin après le journal de 8h. Examen du SI et HSI, les transports sous surveillance ce matin. Un plan B sera activé en cas de problème pour éviter tout retard. Et puis à l'étranger, OpenAI admet avoir tardé à alerter l'Australie. Les autorités n'ont été informées qu'un mois après la découverte de l'intrusion.
5: Merci Rodney. On vous retrouve, oui Rodney, tout à l'heure à 8h pour la prochaine édition Info.
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5: Pour l'actu sport, ce matin à vie, nous parlons pétanque. Eh ben oui, le National Single Championship 2026. Et c'est Véronique Nankou qui est la nouvelle championne de Maurice à vie.
10: Une performance qu'elle s'avoue avec beaucoup de fierté et de reconnaissance, Luana. Véronique Nankou remercie notamment la Fédération de Boules de Maurice, sa famille et tous ceux qui l'ont soutenue. 4 catégories étaient au programme de cette compétition, avec 28 participantes chez les féminines et 78 participants chez les hommes. Véronique Nankou revient sur sa performance au micro de Fabien Hector.
11: Et la compétition était pas aussi facile, mais on essayait de faire le maximum de moi-même. Jouer tournoi après tournoi. En finale, on a joué avec Pamela Wong, qui est une championne elle aussi. La compétition finit déroulée tranquille, dans une atmosphère bien calme. On jouait avec tout le courage. J'ai pris la première place. C'est fier de moi. Et Pamela aussi n'a pas démérité. Elle a très bien joué. Mais au niveau pointage, mon pointage était excellent.
10: Belle moisson pour les badistes mauriciens au Cape Town Senior International de 2026 en Afrique du Sud. Maurice reste avec 8 médailles, soit 2 en or, 2 en argent et 4 en bronze. Les 2 médailles d'or sont remportées par Su Sing Stelio Chang Tin Xiong en simple à 55-60 ans et par la paire Tia Chung Su Sing Stelio Chang en double à 55-70 ans. Aniru Jagisar décroche l'argent en simple, tout comme le duo Arinan Swatharanan et Aniru Jagisar en double. 4 médailles de bronze complètent cette belle récolte mauricienne. Et pendant ce temps en Égypte, les jeunes badistes mauriciens poursuivent également leur parcours au championnat d'Afrique U19. La sélection mauricienne s'est imposée 2-0 face à l'Ouganda dans son match des championnats d'Afrique U19. Une victoire qui permet aux mauriciens de décrocher leur billet pour les demi-finales où ils seront opposés à l'Afrique du Sud. Ligue des Nations de l'UEFA, la France a arraché la victoire hier soir en Belgique 1-0. Michael Olise a inscrit l'unique but du match à la 88e minute. L'Italie s'est relancée après sa défaite face aux Belges en dominant la Turquie 4-1. La Pologne a battu la Suède 3-1. Et la Bosnie-Herzégovine s'est imposée 4-2 en Roumanie. Football, Thomas Tuchel est catégorique. Il ne compte pas échanger avec les entraîneurs de club sur le temps de jeu de ses internationaux. Le sélectionneur anglais affirme ne jamais avoir contacté les coachs de Première Ligue à ce sujet. Pour lui, il est hors de question de donner aux joueurs l'impression qu'un match est moins important qu'un autre. L'Angleterre affronte la République tchèque ce soir après cette défaite 3-2 contre l'Espagne à Wembley. Et justement, du côté des clubs anglais, Manchester United aurait un œil sur Kevin Schade. L'attaquant de Brentford serait ciblé en vue du prochain mercato hivernal. Liverpool et Arsenal seraient également intéressés par l'international allemand. Aucune offre concrète n'aurait encore été formulée, alors que Brentford tente de prolonger son joueur. Enfin, une information à prendre avec beaucoup de prudence concernant Erling Haaland. Des publications sur les réseaux sociaux affirment que Manchester City aurait payé près de 250 millions d'euros pour recruter le Norvégien à Dortmund, bien davantage que le montant officiellement communiqué. Ces affirmations évoquent également un accord secret entre les deux clubs. À ce stade, il s'agit toutefois d'informations non confirmées officiellement et qui doivent donc être considérées avec précaution. Voilà la fin de ce journal des sports. Merci de l'avoir suivi. La suite avec vous, Loana.
5: Merci beaucoup, Avi. Très bonne journée et on vous retrouve demain matin, 5h, 6h pour Matin Bonheur.
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les températures aujourd'hui en ce mardi changeant. Mais il pleut en ce moment, c'est du gris. Météo Maurice qui annonce quand même un temps essentiellement beau cet après-midi. Attendons voir. Une chose est sûre, côté maximal de 22 à 24 degrés vers le centre de l'île et de 26 à 29 degrés aujourd'hui attendu vers les régions côtières. En vous souhaitant un très bon mardi, soyez hyper prudents sur les routes. Chaussées glissantes partout à travers l'île et surtout avec ces averses et par moment, donc partout en ce moment, en ce mardi. Merci d'être avec nous ce matin. Soyez prudents. Voilà, c'est le plus important.

0: pour Sacré, Maman Dolores en boucle, bah tant bien sûr pour la belle énergie du mardi. Si vous avez envie de vous évader sans quitter l'île, bah oui, pourquoi pas, c'est possible. C'est Casella qui vous transporte au cœur même d'un véritable safari entre lion majestueux, j'essaie d'imiter le lion bien sûr, ou encore girafe élégante, et bah oui, le détour vers le standard avec Casella. Merci à vous tous d'avoir joué avec nous là ce matin. Hélène, je me tourne vers vous, et qui est avec nous au standard?
1: Et nous accueillons Pascaline ce matin de Cupip.
0: Bonjour Pascaline.
2: Bonjour Ilana.
0: Bonjour, comment ça va?
2: Ça va bien, merci.
0: Oh ben oui, merci d'être avec nous ce matin, Pascaline. J'ose même pas vous demander quel temps qu'il fait chez vous.
2: Aïe, aïe, aïe, gris.
0: Ah ben oui, écoutez, chez nous il pleut en ce moment sur la capitale, comme ça, pas de jaloux aujourd'hui. Pascaline, merci d'être avec nous, c'est votre première fois ce matin?
2: Oui, c'est ma première fois.
0: Mais on adore les premières fois sur Radio One et bienvenue, Pascaline. Allez, peut-être on va sortir les applaudissements encore une fois, Pascaline. Si vous nous donnez la bonne réponse à la question du jour, combien d'espèces et de plantes endémiques pouvez-vous trouver à Casella Nature Parks? 85 ou 185?
2: 185.
0: Mais bien sûr. Bravo. Et en plus, Casella abrite plus de 2000 animaux sur les 350 hectares. Et bravo à vous, là, ce matin, Pascaline. J'ai le plaisir de vous offrir un passe-droit. C'est pour une personne à la découverte de Nature Kingdom, Predator Kingdom, Safari ou encore Kids Kingdom, avec aussi une virée. Wouhou! En Tulawaka. C'est pour vous, Pascaline. Je vous embrasse.
2: Merci. Merci.
0: Bonne journée, Pascaline.
2: Merci à
0: vous aussi. Merci. Et puis, bah, immense big up à notre partenaire Casella, que nous auront le plaisir de retrouver demain sans faute.
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0: Merci pour notre grand quiz de culture générale. 60 secondes de chrono, place aux choses sérieuses. Nos challengers sont avec nous, ils sont calés. Avant de les accueillir, bah, fallait trouver là aujourd'hui, bah oui, sur le circuit, Max Verstappen. Il laisse une trace dans l'histoire du sport automobile. Oui, il s'agit de la Formule 1 F1. Pour les réponses reçues là ce matin, le pilote néerlandais, 4 fois champion du monde, il ne pilote pas, hein. Il domine, permettez-moi, les circuits légendaires. Il a terminé d'ailleurs à la 2e place lors du Grand Prix d'Azerbaïdjan. À Bakou. Et Max Verstappen, en fait, on prend un jour d'avance là, hein. Il fêtera ses 29 ans demain. D'où ce clin d'œil ce matin. Et bravo à vous tous pour avoir trouvé F1. Et pour l'inscription du jour, il est temps d'accueillir nos challengers. Nous sommes du côté de Grand Gaube. Jean-Christophe est avec nous. Jean-Christophe, bonjour. Jean-Christophe. Ah là là. Bon, allez, il y a un autre Jean, cette fois-ci Jean-François, du côté de Port-Louis. Jean-François, bonjour.
6: Bonjour, Loana.
0: Bonjour, comment ça va?
6: Ça va,
0: merci d'être avec nous ce matin, Jean-François, mais c'est votre première fois là aujourd'hui?
6: Oui, première fois, oui.
0: Très bien, on est ravis de vous accueillir et merci d'être avec nous pour cette première aventure, 60 secondes de chrono. Et de l'autre côté, on a pu retrouver Jean-Christophe. Bonjour Jean-Christophe.
7: Bonjour Loana.
0: Comment ça va?
7: Très bien, et vous?
0: Oui, ça va très bien. Merci d'être back on track ce matin, Jean-Christophe.
7: Merci.
0: On pensait que vous vous êtes sauvé ce matin, mais bon, heureusement, vous êtes là, bel et bien avec nous. C'était peut-être un petit problème de réseau ce matin. Alors, Jean-Christophe, vous revenez pour une belle revanche, là, aujourd'hui. Peut-être est-ce que vous avez un petit tips, comment le dire, à Jean-François, lui qui joue pour la première fois?
7: Alors, bon courage et faut pas se stresser. Merci.
0: Vous avez entendu Jean-François, hein, donc.

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1: Sur Général, Jean-Christophe, dites-moi, dans quelle célèbre série retrouve-t-on le personnage aux oreilles pointues, Monsieur Spock?
2: La guerre des étoiles.
1: Non, quel numéro de maillot est indissociable au footballeur Cristiano Ronaldo?
2: Le 7.
1: Oui. Géo, dans quel état des États-Unis se trouve la ville de Los Angeles?
2: Californie.
1: Oui, comment dit-on prune en anglais?
2: Je passe.
1: Quelle était la monnaie aux Pays-Bas avant de passer à l'euro en 2002?
2: Je passe.
1: Monsieur Spock, c'était dans quelle série? Aïe.
2: Bon, je passe.
1: Star Trek.
2: Star Trek, exact.
1: Comment dit-on prune en anglais? Plum. Voilà, P-L-U-M. Et quelle était la monnaie aux Pays-Bas avant de passer à l'euro en 2002? Le florin. Tout simplement. Okay. Vous avez 2 points ce matin. Vous restez avec nous, Jean-Christophe.
2: Merci.
1: À tout de suite. Jean-François.
3: Oui.
1: Vous avez compris le message. Vous nous faites 3 points et c'est avec vous que nous poursuivrons l'aventure ce matin. D'accord?
3: D'accord.
1: Le chrono reprend à la fin de la première question. Votre réponse avec Jean-François, concentration. Jean-François, nous parlons géographie. Dites-moi dans quelle ville d'Europe possède un quartier touristique surnommé le quartier rouge?
3: Barcelone.
1: Non. À l'aide d'une fronde et une pierre, David a tué quel célèbre géant?
3: Goliath.
1: Oui. Dans quel produit du quotidien trouve-t-on l'élément chimique le fluor?
3: Tartarine.
1: Non, fluor. Quel est actuellement le nom de l'hymne national du Royaume-Uni?
3: God save the Queen.
1: Non, calcul mental.
3: God save the King.
1: Yes, quel est le résultat de 140 divisé par 2?
3: 70.
1: Je vais me tourner vers le panel et on me dit oui, il nous restait les dernières poussières de secondes. On accepte votre réponse ce matin. Ah là là. Ça va là, Jean-François?
3: Ça va.
1: Correct.
3: Ça va.
1: Dans quel produit du quotidien trouve-t-on l'élément chimique, le fluor? C'est dentifrice? Ben oui! Ils ont trouvé en studio. Elle m'a dit, dentifrice, ça? Oui, c'est dentifrice. La première question. Quelle ville possède un quartier touristique surnommé le quartier rouge? Amsterdam, précisément. Vous avez 3 points. C'est avec vous que nous allons poursuivre. Jean-Christophe!
2: Oui.
1: C'est de bonne guerre, cher ami. J'espère vous retrouver très vite, pourquoi pas la semaine prochaine. Ça marche?
2: Merci beaucoup. Merci. Et bon courage à Jean-François.
1: Oui, c'est
3: merci
1: très gentil. Thank you so much. Et on vous souhaite une excellente journée, Jean-Christophe. Et à bientôt.
2: Bonne journée. Au
1: merci,
2: revoir.
1: Merci, ciao, bye bye. Jean-François.
3: Oui.
1: Oui, la grande finale est la vôtre ce matin. J'ai 3 thèmes à vous proposer. Fleuve et rivière. En cuisine, sinon géo et monument. Je vous laisse le temps de la réflexion, le temps de la pause pub chez nous, il est 7h50. Jean-François, il joue avec nous pour la première fois. Il casse au pisseau aujourd'hui, là, vous autres. Les boucards, pas gagner ça à 10 000 roupies, là. On y croit en 60 secondes chrono. À tout de suite.
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0: Radio Vanille, il est 7h56 et on est parti pour la grande finale ce matin. 60 secondes chrono là aujourd'hui et qui se déroule du côté de justement sur la capitale. Vous êtes nombreux à nous appeler par rapport à cette voiture. Donc c'est la 4x4 qui se trouve sur le rond-point de Canfoucault, les amis. Bah oui, on en a parlé ce matin. Beaucoup ralentissent. D'ailleurs, on voit sur Google Maps en ce moment, c'est rouge, écarlate. Bah oui, vous êtes coincés dans sa circulation là. On comprend. Donc merci à vous tous, amis patrouilleurs, de nous envoyer des messages visiblement. Et vous êtes nombreux aussi à être dans cet embouteillage en ce moment. Donc vigilance et prudence. La police d'ailleurs est sur place, nous signale donc les précisions selon le sergent Giovanni Achive. Merci amis patrouilleurs et puis bonne route, bon courage. L'occasion, si vous êtes dans les bouchons, de jouer avec nous 60 secondes de chrono ce matin qui se déroule chez Jean-François. Ça va Jean-François?
1: Ça va.
0: Ça va, on est cool Raoul là aujourd'hui. Jean-François, votre première fois, la finale, c'est la vôtre. Nous revenons sur les trois thèmes du jour. Géo et monument, en cuisine, fleuve et rivière. Votre choix.
1: Géo en premier.
0: Oui.
1: Et cuisine en deuxième.
0: Cuisine en deuxième.
1: Ouais.
0: D'accord, très bien. Validé ce matin, vous jouez seul Jean-François?
1: Seul, oui.
0: Comme les grands gagnants de 60 secondes de chrono. On y croit et nous vous souhaitons bonne chance. 10 questions, 10 bonnes réponses et les 10 000 roupies. Je vous annonce également que vous remportez le voucher shopping de 500 roupies chez notre partenaire Super U.
1: Merci.
0: Et bon shopping. Jean-François, n'oubliez pas, il faudra hurler vos réponses pour mieux vous entendre et comprendre aussi vos réponses. Ça marche ?
1: Ça marche.
0: Très bien. Géo et monument, le chrono à la fin de la première question. Concentration, Jean-François. Situé à Athènes, à quelle déesse est dédié le temple antique le Parthénon?
1: Pas.
0: Quelle statue géante, les bras ouverts, domine la baie de Rio de Janeiro?
1: Et Jésus Rédempteur.
0: Oui, quel monument est fait de fer se situe à Paris sur le Champ de Mars?
1: La Tour Eiffel.
0: Oui, quel palais royal et musée parisien d'ailleurs abrite la Joconde?
1: Et le musée du Louvre.
0: Oui, dans quelle ville d'Inde peut-on visiter la porte de l'Inde, India Gate?
1: New Delhi.
0: Exactement, c'est New Delhi. Et alors, je vais me tourner vers le panel, est-ce qu'on peut accepter? On me dit que oui, on accepte toujours. Ou quand on joue long couteau, et Jean-François. Oh là là! La première question par contre, on l'a pas eu. Située à Athènes, à quelle déesse est dédié le temple antique, le Parthénon? C'est Athéna!
1: Ah oui.
0: Ah bah oui, c'est tout vrai. Simplement. Ce matin, on aurait pu avoir un sans faute et puis basculer sur le thème cuisine ce matin. Jean-François, pour sa première fois, Pissoka, c'est Jean-François. Et comme on les aime. Bravo!
1: Merci.
0: Géo et monument, vous nous faites un très très bon 4 sur 5. Écoutez, Jean-François, rassurez-nous, vous reviendrez, cher ami.
1: Ah oui, bien sûr.
0: Génial, très bien. On compte bien sur vous, pourquoi pas dans un mois. Le temps pour vous de profiter de votre voucher shopping de 500 roupies chez notre partenaire Super U, Jean-François.
1: Ok, merci. Et juste, je voulais dire merci à une personne, et Stéphanie qui m'a inscrit aujourd'hui.
0: D'accord. Et qui est Stéphanie pour vous, Jean-François?
1: Stéphanie, c'est ma passagère du matin.
0: Très bien. Elle vous écoute en ce moment?
1: Peut-être, parce que déjà déposé à son bureau.
0: D'accord.
1: Peut-être.
0: Très bien. Et écoutez, Jean-François, merci beaucoup. Vous embrasserez Stéphanie. Et puis, moi, je vous dis à bientôt sur Radio One. Bonne journée, Jean-François.
1: Merci à vous aussi.
0: Merci. Ciao, bye bye. Merci pour cette belle aventure. Un clin d'œil aussi à Jean-Christophe du côté de Grand Gob qui était avec nous lors du duel. On revient demain, sans faute, pour une nouvelle belle aventure. 60 secondes chrono.
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0: écoutez Ready One, belle matinée, il est 8h01. Place à cette nouvelle édition Info avec vous, Rodney Pierre, lui, à la une ce matin. Le recrutement devient un casse-tête pour le groupe IBL.
1: La main-d'œuvre étrangère s'impose désormais face au manque de candidats mauriciens. Arnaud Lagesse et Patrice Robert tirent la sonnette d'alarme sur les défis de l'emploi à Maurice. Interruption dans la fourniture d'eau, les villages de Goodlands, Rocheter, Grand Gobe et Mamzelle Jeanne impactés à la suite d'une panne dans la distribution d'eau du forage de Beauplan. Hausse du prix des carburants, toujours la Petrol Retailers Association déplore l'absence de discussion avec le gouvernement avant cette décision. À travail égal, salaire égal, le syndicat des employés de l'aéroport de Rodrigue hausse le ton. L'Employment Relations Tribunal saisit, une grève n'est pas à écarter. Et en France, Mediapart rapporte des propos antisémites de Jordan Bardella qui dénonce de faux grossiers. Merci d'avoir choisi notre antenne pour vous informer. Bienvenue dans ce journal. Le groupe IBL, avec ses 40 entreprises et filiales installées à Maurice, se retrouve aujourd'hui face à un manque de main-d'œuvre chronique, que ce soit pour le secteur de la grande distribution et manufacturier. Les Mauriciens ne répondent plus à l'appel. Face à la presse hier à Port-Louis, pour détailler le bilan financier du groupe IBL, Arnaud Lagesse et Patrice Robert ont expliqué les défis à relever pour l'avenir sur l'employabilité à Maurice et la transformation digitale. Digital des corps du métier. Compte rendu signé Emmanuel Edoux.
2: Patrice Robert, député CEO du groupe IBL, reconnaît que les compagnies subsidiaires du groupe dans les secteurs de distribution et de services ont recours à la main-d'œuvre étrangère car les Mauriciens ne sont plus intéressés par ces métiers.
3: Tirer les Mauriciens, garder les Mauriciens de plus côté, on est un peu forcé à s'adapter. Car il y a un problème d'expatrié, mais il y a aussi un problème d'adaptabilité aux jeunes qui terminent l'université,
2: c'est
3: peu, il y a
2: Arnaud Lagesse, CEO du groupe, qui porte aussi la casquette de chairman de Phoenix Bev, prend comme exemple le manque de chauffeurs de poids lourds au sein de la société embouteilleuse de boissons alcoolisées, gazeuses et autres. Cette situation cause des perturbations sur le marché.
4: Les gens ne veulent plus se lever à 4h du matin pour pouvoir pick-up le camion qui était lourd la veille et commencer les livraisons. Donc on a eu là, faire venir 24 chauffeurs dépannés qui vont donc se substituer à ces chauffeurs mauriciens qui n'existent plus.
2: Le recrutement des travailleurs étrangers ne doit pas inciter ou provoquer de xénophobie car ces expatriés contribuent à l'économie, déclare Arnaud Lagesse.
4: Pourquoi les Dubaï, pourquoi les Singapour, deux villes d'État, la majorité des employés sont des expats. Et tout ça crée une dynamique intéressante sur la consommation. Et je pense qu'il faut voir ça de façon extrêmement positive. Et en tout cas, ne pas être xénophobe par rapport à ces travailleurs étrangers.
2: Sur le plan des investissements, le groupe IBL comptabilise des revenus massifs de plus de 60 milliards de roupies sur le marché de l'Afrique de l'Est, à La Réunion et aux Seychelles.
1: Le gouvernement veut relancer le secteur sucrier, s'attaquer aux défis auxquels il fait face. Parmi les mesures annoncées, le recrutement de 500 à 600 travailleurs étrangers d'ici décembre pour pallier le manque de main-d'œuvre ainsi que la réhabilitation des terres agricoles abandonnées. Le ministre de l'Agro-Industrie, Arvin Boulel, évoque également la nécessité de réduire les coûts de production, de redynamiser la recherche et de développer de nouvelles variétés de canne. Les accords commerciaux et tarifs préférentiels permettent, selon lui, de préserver les débouchés de Maurice et la viabilité du secteur. Il est au micro de Vince Bryan.
5: C'est pas facile.
6: Et ça a été un très bon travail. Ça donne beaucoup de facilité aussi. Moi, pour réhabiliter, il faut des livres banquiers. Et une meilleure distribution, planter, bien récupérer.
7: Déjà, MCAS, l'ingrès, la PMI, là, pour les travailleurs. Ok, lodging accommodation permit, maintenant tu shifts tes vignes, le building and land use permit, et pendant 5 ans, 6 ans, décembre. Mais ENA a déjà la suitability de land mapping. Pour nous connaître, ce type-là est approprié pour telle variété calme, qui se rigache. Par exemple, un des bandes d'affaires nous dit, rigache aussi important. Bon, il y a investi pendant trop longtemps, on a investi.
1: La Central Water Authority annonce une perturbation dans la fourniture d'eau à Goodlands et dans les villages avoisinants survenue depuis hier après-midi. Selon Sunil Gopal, responsable de communication de la CWA, un problème technique est survenu au niveau du borehole de Beau Plateau. Il explique qu'une équipe de la CWA ont été à pied d'œuvre pour résoudre ce problème. Cependant, la fourniture en eau restera perturbée ce matin pour les régions mentionnées dans le nord-est de l'île. Les explications de Sunil Gopal au micro d'Emmanuel Hidou.
8: Alors, nous récit chance à la pompe là vers les 5h30 dans l'après-midi. Mais malheureusement, il a impacté l'eau, nous distribution de l'eau, surtout dans une région comme à Goodlands, Rochetère, Grand Gob et aussi Mademoiselle Jeanne. La pompe, il finit remplacée. Mais les pour prendre il est temps pour qu'il système là stabilisé. 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Nous connaît qu'il pour prendre les temps peut-être éniettant désertant ce qu'il système là stabilisé. Nous prend disposition pour mettre ban camion citerne additionnel.
1: L'augmentation de 10% du prix de l'essence et du diesel a été actée hier soir par le Petroleum Pricing Committee en raison de la situation volatile au Moyen-Orient. Ce alors que le prix a grimpé d'environ 18%. L'essence est passée depuis minuit à 77 roupies 70 le litre et le diesel à 78 roupies 35. Le déficit enregistré par le Price Stabilization Account est de l'ordre de 3,63 milliards de roupies alors qu'il est était à 1,5 milliard de roupies il y a 6 mois. Une taxe de 7 roupies 20 est imposée sur le prix des carburants pour subventionner la farine, le riz, ration et le gaz ménager. Sinon, ils seront hors de portée pour bon nombre de Mauriciens, indique le ministre du Commerce, Michael Sikuen. Et il écoutait ses explications.
9: Nous avons 7 roupies 20 d'irration, la farine et ben gaz ménager. Et si nous tirons ça, ou bien nous réduisons, nous prenons l'effet domino, ça veut dire si 7 roupies 20 viennent zéro en termes de contribution, d'irration pour sortir 56 roupies pour un sac de 5 kilos, il peut atteindre facilement 153 roupies. Au niveau gaz, il peut passer de 250 à plus que 500 roupies un bonbon de gaz. Et au niveau de la farine, il peut aussi augmenter, ça veut dire il peut sortir 26 roupies pour un sac de 2,5 kilos. Et les poids arrivent au moins 65 roupies.
1: Les chauffeurs de taxi réclament des soutiens du gouvernement. Rafik Bahadour, président de la Taxi Proprietors Union, se dit accablé par la hausse du prix des carburants. Il réclame une aide financière du gouvernement pour pouvoir continuer à opérer, expliquant que les chauffeurs de taxi ne pourront augmenter leurs tarifs, à défaut de quoi ils perdront davantage de clients. Cette situation, analyse-t-il, aura un effet boule de neige sur les autres secteurs d'activité à Maurice. Écoutez Rafik Bahadour.
10: L'impact est toujours le même, c'est-à-dire le client. Moins le travail ou baisser en lui-même, d'autant plus qu'il y a deux augmentations qui finissent là. Le travail finit baisser pour 75%, et là, du monde pour payer encore, et vous pensez qu'il ne peut augmenter. Mais là, nous pouvons être bien vigilants. Ce n'est pas pour facile, pour le peu de clients qui nous restent, nous pour faire les autres responsables, moi, des choses additionnelles là. C'est même du monde qui n'est là, pour bien faire un devoir, qui était comment faire pour subsidier un pain, sur un taxi, la chose de vivre un pain, trop lourd, trop lourd même.
1: Le vol MK053 qui devait décoller hier a été annulé en raison d'un problème technique. Il a été renuméroté MK1053 et doit finalement quitter Londres Gatwick ce matin à midi. Aujourd'hui à midi, plutôt, heure de Maurice. L'arrivée à Maurice est prévue à 23h05. MOH indique que des dispositions ont été prises pour les passagers affectés, notamment concernant leur hébergement par un communiqué. Mis ce mardi, la compagnie rappelle que la sécurité de ses passagers et de son personnel reste sa priorité. Le conflit salarial à l'Airport of Rodrigues Limited prend une nouvelle tournure. Le syndicat représentant des employés de l'aéroport a saisi l'Employment Relations Tribunal. La Rodrigues Private and Allied Industries Workers Union conteste les différences de salaire et de conditions de travail entre les employés de l'aéroport de Rodrigues et ceux de Maurice qui font partie du même groupe. Bradley Casimir, négociateur syndical, réclame notamment un salaire égal pour les employés qui effectuent le même travail avec les mêmes qualifications. Il dénonce une situation de discrimination et n'écarte pas la possibilité d'une grève si les discussions n'aboutissent pas. Bradley Casimir au micro d'Emily Ranga.
11: J'ai saisi un bungalow, disons, dans
12: le travailleur de l'aéroport de Rodrigues qui demande un aliment salarial par rapport à un homologue AML. Parce qu'il y a une section de la loi qui dit qu'il nous vient en équivalent ou équalité. Parce que nous désirons un aéroport, nous sommes des sister companies, des sister companies qui appartiennent à AHL, Airport Holdings. Ils viennent même rémunération. Tout à ça, nous voulons dire ça. Nous avons la possibilité de nous faire un avion aussi. Et il y a quelqu'un qui va évaluer, qui n'a pas une réponse. Donc, parce que c'est une forme de discrimination qui nous décide, en fait.
1: Sur le plan financier, le syndicat rappelle que Rodrigues a accueilli un record de 157 420 passagers en 2025. La redevance passager est aussi passée de 150 à 500 roupies depuis janvier. Par ailleurs, 7,75 milliards de roupies sont investis dans la modernisation de l'aéroport de Plein Corail. La direction des Port of Rodrigues Limited évoque de son côté une différence dans le volume de travail entre les deux aéroports.
0: À la suite de ce journal, nous reviendrons sur ces propos antisémites en France, après antisémite, voilà, on y arrive, donc ça se passe en France et on en parle après la pause pub. À tout de suite.
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0: La suite de ce journal, Rodney Pierre-Louis en France. Mediapart accuse Jordan Bardella de propos antisémites en 2013, le président du RN.
1: Et oui, qui conteste formellement des propos antisémites que Mediapart lui attribue dans une enquête publiée hier. Le journal d'investigation affirme avoir authentifié des conversations privées datant de 2013, lorsque Jordan Bardella avait 17 ans, et militant du Front National. Plusieurs propos antisémites lui sont attribués dans ces échanges. Le président du RN dénonce de faux grossiers et rejette les accusations. Il affirme que son avocat a déposé une plainte en diffamation contre Mediapart. Le média maintient les éléments de son enquête qui s'appuie notamment sur les conversations privées qu'il affirme avoir pu authentifier. Voilà, c'est la fin de ce journal. Merci de l'avoir suivi. Luana, c'est à vous pour la suite.
0: Merci Rodney. Rendez-vous tout à l'heure 8h30 pour l'infotitre.
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1: Il est 8h15. Conflit industriel à la CNT. Quelles sont les demandes? Focus ce matin donne la parole à Alain Kisnen, secrétaire de l'Union of Bus Industry Workers. Il répond ce matin à vos questions. Emmanuel Edoux, bonjour.
2: Luana, bonjour. Alain Kisnen, bonjour.
3: Bonjour.
2: Est-ce qu'il y a finalement vraiment un gosse-là hier dans Mandipou de CNT qui fait un bloc aussi le trafic de services transport public?
3: Laisse-moi te dire en tant que secrétaire du BDB. Nous pas envie d'amener la guerre avec le management ou soit le ministère. Mais ce qui nous envie, ou pas calme, sans conditions travailleurs, au jour ou soit en 10 mai, quand on rêve ou amène AI. Quelles bonnes affaires. Est-ce qu'AI connaît soit Maurice Grand-Sable, Maurice Tissable, ou soit contre Maurice C pour amener moi ou diamant comme ça et demain on prend travail salaire là. Qu'est-ce ça? Et il y a beaucoup de choses qui demandent consultation syndicale. La loi prévoit cela. Quand on vit sans conditions de travail et transport, on amène une table de consultation. Et là, quand à la lumière de cela, on amène n'importe qui changement on amène, ou nous guettez, c'est pas l'immense. Mais ce qui me passe aujourd'hui, c'est triste, hein? Ouais. Et enlève ça de Goslo là. À 9h, jamais UBW nous dit qu'il vous fait Goslo. Laisse-moi maintenir l'eau là. Mais le management de la santé, il n'y a pas qu'à amener changement 10 jours au lendemain. Deuxième affaire, il fait l'employement. De bandes traseurs qui sont aussi casuals. Je le fais 5 ans, 6 ans. Il arrive naïve pour être employé. Vous me dites, je suis absent hier, avant-hier, qu'avant-hier. Nous, Rémunération Order, pas permettre nous dire ça. Rémunération Order, transport, dire comme ça, le mot signaux, l'équipe des employés. Alors, le management décide pour lui faire ce qu'il a envie de faire. Mais il n'y a pas créé frustration.
2: Et aujourd'hui, UBAW demande la démission du directeur de la CNT, Alvin Sonaram.
3: Laisse-moi répondre à sa question-là. Nous, tout le temps, performe comme ça. J'ai dit grand matin, je vais devenir une adresse nette au ministre du Transport. Parce qu'il s'est trouvé en bas sur les gars. Nous adresse sa copie-là à Dr. Sonaram. Je peux dire, man, un tabronde. Pour ne pas nous qui n'oublier le public aussi, hein, ok? Alors, si le besoin se fait sentir, nous peut dire, man, négociation. Nous avons envie qu'il retourne dans la table de négociation. Pour qui le public pas souffert et ben travailler pas souffre. À la lumière de cela,
2: On finit là aussi, passager qui finit d'être pénalisé par sa action hier là. Qui position syndicale là?
3: Vous connaissez, laisse-moi dire où ça. UBW tout le temps fin consacré sur la vie, pas pour discuter pour condition que ça allait travailler à transport. Mais lui aussi, bear in mind, qui sans passager, peine à la CNT. Ou pas qu'à, ou peine à bis. Ou pas qu'à faire, il limite les travailleurs. Aujourd'hui, vous tenez un commentaire du ministre qui dit en consultation. Écoute, ça n'a pas fait non rien. Il dit en consultation avec le general manager, tu n'as abus dans la pays. Mais est-ce qu'il travaillait qui est responsable des avis de payer? Travailler un travail, lui. Si mon travail, vous avez payé moi. Mais vous savez ce qui est pas bon? C'est mismanagement.
2: Alain Kisnen, merci.
1: Merci et très bonne journée à notre invité dans le dossier des Chagos pour l'édito en ce mardi. Et les jeux politiques, les calculs diplomatiques semblent une nouvelle fois prendre le dessus sur l'essentiel. Le destin d'un peuple déraciné, alors que l'accord vacille, Maurice, doit-elle encore payer le prix des tergiversations de ses dirigeants? Emmanuel Edoux titre ce matin pour son édito Chagos, à qui profite le bras de fer? Le rendez-vous tout à l'heure après 8h30.
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1: En ce moment, après les quelques ondées ce matin, ça y est, le soleil prend place sur la capitale. Et à savoir que Météo Maurice annonce quand même un temps essentiellement beau jusqu'à tout à l'heure, surtout après les averses vers le secteur est ou encore le centre de l'île, voire aussi une chaussée glissante. Donc vigilance et prudence toujours sur les routes. Le vent nous vient de l'est à une vitesse de 20 km/h. La mer reste forte, la dérive c'est houle du sud-ouest de 2,50 m. Marée haute vers 13h45. Marée basse depuis 7h55. Basse également à 20h15 ce soir et un coucher du soleil attendu à 18h07. Bonne journée, bonne route, vigilance et prudence. 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
1: 8h21 sur les routes avec vous. Vous êtes nombreux d'ailleurs à nous envoyer donc photos ou encore vidéos par rapport à cette voiture 4x4 sur le rond-point de Canfoucrot en ce moment. La police fait le nécessaire pour enlever la voiture donc sur ce rond-point. Il n'y a pas eu de blessés forcément ce matin, mais beaucoup ralentissent aussi pour voir ce qui se passe, ce qui peut passer, ce qui peut arriver. Mais vous bloquez encore plus la circulation pour ceux qui prennent cette route. Nous avons avec nous justement le sergent Giovanni Achive au téléphone. Sergent, bonjour.
2: Oui, bonjour Loana et bonjour à tous. Donc, le point sur la circulation pour ce mardi matin, d'après ban dernière observation de ce qui peut passer, l'on nous ban la route là en ce moment. Donc là, on est capable de dire qu'il nous peut gagner une circulation qui peut bouger dans l'ensemble de l'île, avec des ralentissements de tous les jours qui nous ont été trouvés en semaine à leur pointe, comme sur l'autoroute M1 de la Vigie, Canfoucrot, Highlands, Phoenix, Pontferre, avec un petit peu plus de ralentissement de ce côté-ci vers Saint-Jean. D'autres ralentissements de la circulation à voir, c'est à Sorèze, vers Paille, Camp-Chaplon, à l'entrée sud et nord de Port-Louis. Même chose de l'autre côté, sur l'autoroute M2, de Richter, vers Rochebois et l'immigration, et vers le centre de Port-Louis. Sur l'ancienne route, pas grand-chose à signaler, c'est juste à l'entrée de Port-Louis, à partir de la butte, vers la rue Lotte, Kitchener, et John Kennedy, avant qu'ils arrivent à la place d'Homme, qui n'a quelques temps d'arrêt. Et ailleurs aussi, ça roule avec ban ralentissement de tous les jours. Donc, en gros, rien d'anormal à signaler, pas d'accident, pas de panne de véhicule et pas d'obstruction à signaler qui gêne encore plus le flot de la circulation.
1: Et cette voiture, permettez-moi, sergent Giovanni Achive, a déjà été enlevée sur le rond-point de Canfoucrot?
2: Non, pas encore, mais le service de dépannage, une finie informée, je pense que c'est le nécessaire un petit peu. Mais mon copain disait que le véhicule n'est pas pégène à circulation.
1: Exactement.
2: Et que surtout... Et là, on fait un appel à ban usager de la route. Donc, moi, nous connaissons sur l'autoroute, moi, n'importe quel problème, il crée ban... ban embouteillage, ban ralentissement. Alors, c'est qu'il est peine à grande chose à signaler, peine à blesser, donc faire de la route et continuer de la route.
1: Oui, parce que beaucoup ralentissent justement les badauds pour nous tenir informés aussi, nos amis patrouilleurs, mais voilà, et rien de grave à signaler, circuler, il n'y a rien à voir, n'est-ce pas, sergent?
2: Exactement.
1: Ben voilà. Sergent Giovanni Achive, merci pour toutes ces précisions, je vous souhaite une bonne journée.
2: À vous de même.
1: Merci, ciao, bye bye. Et rendez-vous tout à l'heure après 9h. Ah ben oui, bonne route, bon courage, bon mardi. Attention, chaussée glissante.
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1: Allez, dans la lumière de ce mardi au Wake Up Show, le soleil bel et bien présent en ce moment enfin sur la capitale. 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
1: Ready One, 8h30. L'infotitre, René Pierre-Louis, le recrutement devient un casse-tête pour le groupe IBL.
2: La main-d'œuvre étrangère s'impose désormais face au manque de candidats mauriciens. Arnaud Lagesse et Patrice Robert tirent la sonnette d'alarme sur les défis de l'emploi à Maurice. Interruption dans la fourniture d'eau, les villages de Goodlands, Rocheter, Grand Gaube et Mlle Jeanne impactés à la suite d'une panne dans la distribution d'eau du fourrage de Beauplateau. Hausse du prix des carburants, la Petrol Retailers Association déplore l'absence de discussion avec le gouvernement avant cette décision. À travail égal, salaire égal, le syndicat des employés de l'aéroport de Rodrigues-le-Ton, l'Employment Relations Tribunal saisit, une grève n'est pas à écarter. Et en France, Mediapart rapporte des propos antisémites de Jordan Bardella qui dénonce des faux grossiers.
1: Vous serez de retour après 8h40. Économie et tout change, Rodney, merci.

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0: votre édito en ce mardi, Emmanuel Ledoux. Vous titrez ce matin, Chagos, à qui profite le bras de fer? Bonjour.
1: Bonjour Luana et bonjour à tous. Dans le dossier des Chagos, c'est l'ego des politiciens. La soif de vouloir faire plus et de jouir de leurs connaissances intellectuelles inégalées qui nous ont menés là où nous sommes aujourd'hui. Un accord rediscuté et laissé en suspens, un traité fragilisé jusqu'au bout avec l'imprévisibilité de Donald Trump. Notre politique de diplomatie silencieuse, comme le dit si bien Navin Ramgoolam, le Premier ministre revient avec la fameuse phrase selon laquelle la souveraineté de Maurice sur les Chagos est non négociable. Sauf que nos tergiversations sur ce dossier de décembre 2024 à mai 2025 nous ont mis dans une position de faiblesse vis-à-vis des deux nations, le Royaume-Uni et les États-Unis. Avec la pression des conservateurs en Grande-Bretagne, la frange très sensible de l'extrême droite qui utilise des membres du BIUT Citizen Group pour disséminer sa campagne contre la cession des Chagos à Maurice, le dossier est devenu encore plus complexe. Dans ces négociations, nous sommes retournés à la case départ. Notre Premier ministre est actuellement à Londres pour discuter d'une sortie de crise et pour convaincre Donald Trump d'accepter cette rétrocession de souveraineté de l'archipel à Maurice. Encore un hic, Navin Ramgoolam discutera de la marche à suivre avec un conseiller spécial du gouvernement britannique, Jonathan Powell, et non avec le Premier ministre britannique Andy Burnham. Dans tout ce processus visant à mettre fin à la décolonisation de la République de Maurice, chacun semble oublier l'apport de chaque parti politique dans ce combat. La victoire de notre État, le Tribunal international du droit de la mer a rendu une décision historique le 28 janvier 2021 en tranchant en faveur de Maurice face aux Maldives, confirmant que l'archipel des Chagos fait partie intégrante du territoire souverain et de la souveraineté économique exclusive de Maurice. L'avis consultatif de la Cour internationale de justice du 25 février 2019 avait, lui, qualifié illégal le détachement de l'archipel des Chagos par le Royaume-Uni et puis l'aboutissement à un accord et la perspective de la signature d'un traité en 2024 semblait enfin ouvrir la voie à une conclusion de ce long combat. Alors que les leaders politiques tentent à tout va de tirer profit de cette situation et d'obtenir quelques milliards de roupies supplémentaires, tout en gardant au fond de la mémoire collective la souffrance vécue par les natifs chagossiens, déracinés de leurs îles natales, contraints de voyager pendant des jours dans la cale du bateau Nœud de Verre, sans jamais imaginer que des milliards de roupies et la quête du passeport britannique se joueraient sur le dos d'un peuple brisé. Bonne journée à l'écoute de Radio One.
0: Merci beaucoup Emmanuel Ledoux. Vous revenez ce soir 18h pour le dossier de Radio One, gros plan sur le mouvement, le nouveau mouvement politique, La Voix l'Avenir, son projet également politique. Vous recevez d'ailleurs la fondatrice du mouvement, Nita Diapalsing, La Voix l'Avenir. Emmanuel Ledoux, c'est ce soir dans le dossier à partir de 18h. 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
0: 8h37 pour les températures aujourd'hui, en ce mardi, assez changeant côté ciel, hein, un petit peu, beaucoup de nuages, pas ici, du soleil en ce moment sur la capitale, et puis aussi changeant vers le centre de l'île où la température, la maxi de 22 à 24 degrés aujourd'hui, cœur pipe et les alentours, et de 26 à 29 degrés attendu vers les régions côtières, et 29, peut-être même 30 degrés plein midi sur la capitale. Et Météo Maurice qui précise, il fera essentiellement beau cet après-midi. Attendons voir, d'ici là, bonne journée.
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0: votre Wake Up Show, et ben oui, ensemble pour les prochaines 22 minutes que nous avons le plaisir de partager avec vous, la House Team. Et nous parlons de Ticketbox.mu. 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Le retour de la musique parmi les nouveautés du moment. Alain Ramani, Sam, est-ce qu'il te trouve ça? C'est et ça tombe bien, on parle de lui juste après. À tout de suite.
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0: Cousotte, est-ce qu'il te trouve ça sérié? Bah oui, les productions musicales viennent de chez nous pour nous rappeler que oui, la musique c'est aussi une histoire de cœur, n'est-ce pas? Et le plaisir de partager avec vous l'événement. Donc soirée en famille, pourquoi pas, l'hypnose, Coron Mandel, donc Ready One partenaire également de ce concert familial. Prenons la direction du standard, merci à vous tous d'avoir joué avec nous ce matin. Qui est on air aujourd'hui, Hélène?
1: Et nous accueillons Angelo de Saint-Antoine.
0: Bonjour Angelo!
2: Bonjour Loulou, bonjour Hélène, bonjour à toute l'équipe, bonjour à toute ma famille.
0: Bienvenue à vous, comment ça va?
2: Ça va bien, à part de ma chienne qui a un petit souci de santé, je l'amène voir le vétérinaire, sinon ça va.
0: Ah là là, ça s'appelle comment votre chienne?
2: Elle s'appelle Stella.
0: Stella, ah là là, qui n'arrive lui?
2: Ben il y avait des fautes de chance qu'elle ait une tumeur maligne.
0: Ouh, ouais. Bah écoutez, bah alors, oui, là, ça arrive aussi là. Aux chiens.
2: Hein, eh oui, elle a 8 ans, elle a 8 ans et c'est un membre de la famille. On est
0: bien sûr, écoutez, nous sommes tous des dog lovers en ce moment, donc forcément ça nous touche. Et c'est quelle race de chien, Angelo?
2: C'est un kangourou, une kangourou.
0: Ah bah oui, ah là là là là là là là là. Bah écoutez, bon courage à vous, merci en tout cas d'avoir pris le temps de jouer avec nous. Et Angelo, quel était le mot de passe?
2: Grand concert.
0: Là dans même. Bravo. Yes. Alors Angelo, vous remportez les deux billets pour le concert à l'Air Amanisum ce samedi, d'accord?
2: Oui.
0: Bah écoute, on vous embrasse, reprenez la route et bon courage à vous avec votre chienne.
2: Merci encore Loulou, merci à toute l'équipe et encore merci encore, je parle souvent à la radio, merci encore pour ce dynamisme. Je sais pas comment tu fais pour faire ça, mais c'est contagieux, hein, c'est contagieux. Alors bonne continuation.
0: Ah, c'est très gentil, Angelo. En tout cas, je peux vous dire que c'est la douche froide, c'est le café, et puis bah c'est la bonne humeur, c'est l'entente même. C'est une grosse équipe, bien évidemment. Je suis pas la seule. Merci beaucoup, Angelo. Bisous doux et bisous fous. Donc le concert événement à l'Air Amanisum, Laura Beg, Ravana, à l'Hypnose, ex Executive Club du côté de Coron Mandel. Vous aurez toutes les précisions sur les réseaux sociaux.
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0: La page écho avec vous ce matin, Rodney Pierre, lui, vous nous parlez de la fermeture ou alors la délocalisation de petites usines de fabrication de PME qui inquiètent quand même Ashwin Goudaï, soit de la General Workers Federation.
4: Des employés sans salaire du jour au lendemain, des entreprises qui se délocalisent à Madagascar. La General Workers Federation exprime ses vives inquiétudes sur la situation de l'emploi à Maurice. Ashwin Goudaï, négociateur syndical de la GWF, cite le cas d'une petite et moyenne entreprise à Goodlands qui peine à payer les salaires d'une soixantaine d'employés. La compagnie évoque des difficultés financières et l'affaire a été référée au ministère du Travail. Cependant, le syndicaliste s'inquiète que le spectre de la délocalisation vers une main-d'œuvre moins chère plane de plus belle dans le monde du travail. Ashwin Goudaï qui est au micro d'Emmanuel Hélou.
5: Beaucoup de compagnies qui peuvent fermer, mais surtout, il y en a un petit monde qui est dans 30, 40 ans, 20 ans de service, qui du jour au lendemain trouve sans salaire et sans même côté qui parle de l'avenir. C'est une tendance qui peut décider d'un Maurice, nous trouve ça un concentrix ou un mix d'auditoire. Et ça, c'est que le tip of the iceberg. C'est une tendance qui peut continuer. Nous sollicitons le ministère du Travail pour y intervenir dans le cas de miniature. Il y a même travaillé avec Marco, qui contactait moi. Nous, toujours, on attend de wait guarantee fund et une série de procédures. Donc, très inquiétant et aussi, c'est une nouvelle réalité. Est-ce que c'est l'impact de AI? Est-ce que c'est surtout l'impact de délocalisation?
4: Et puis à l'étranger, Total Energy va augmenter les montants reversés à ses actionnaires. Le géant français du pétrole et du gaz prévoit de racheter pour 2,5 milliards de dollars de ses propres actions au quatrième trimestre de 2026 contre 1,5 milliard autorisé au troisième trimestre. Pour le premier trimestre de 2027, le programme de rachat sera compris entre 2 et 2,5 milliards de dollars. Le groupe prévoit également d'augmenter son dividende de plus de 5% par an jusqu'en 2030. Il confirme enfin son objectif de reverser au moins 40% de ses flux de trésorerie aux actionnaires.
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0: Et on grâce à l'euro ce matin, Rodney.
4: Ah oui, qui s'achète à 53 roupies 29 et se vend à 54 roupies 88. Le dollar américain est à 46 roupies 79 à l'achat et à la vente à 48 roupies 19. La livre sterling, 62 roupies pour l'achat ce matin et 63 roupies 85 pour la vente. Le dollar australien s'échange à l'achat à 32 roupies 88 et à la vente 35 roupies 17. Le yen 29 roupies 67 pour l'achat, 30 roupies 55 pour la vente. Le rand sud-africain, 2 roupies 84 pour l'achat, 3 roupies 10 pour la vente. Et enfin, le dirham s'achète à 12 roupies 74 et se vend à 13 roupies 52.
0: Merci Rodney Pierre-Louis, on remet ça pour l'info tout à l'heure. Le flash à 10h.
4: Effectivement.
0: Et à 9h, le bulletin en anglais.
4: Avec Anushka Bagalusanta.
0: Très bien, le rendez-vous il est pris. Merci beaucoup Rodney, bonne journée.
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0: Allez, let's go, Waytime, comme toujours dans votre wake-up show. 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
1: Annoncez que vous êtes notre deuxième sélectionné. Ouais.
2: Bravo.
1: Bravo Laura. Ah bah écoutez, rendez-vous vendredi pour le grand tirage. Ça marche?
3: Merci beaucoup.
1: Je vous embrasse, bonne journée.
3: Merci, bisous, bisous à vous.
1: Bisous, doux et fou. Et ben voilà, donc Laura qui accède à cette deuxième place. Et pour les autres, pourquoi se priver quand Way vous récompense? 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
3: 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Prenons d'abord la direction du standard avec Ticketbox.mu. Hélène, je me tourne vers vous, Hélène. On va où ?
4: Direction Pamplemousse et nous accueillons Mervyn.
3: Mervyn, bonjour !
5: Bonjour, Luana.
3: Bonjour, Mervyn. Vous allez bien ?
5: Je vais très bien, merci. Vous-même ?
3: Oui, mais écoutez, nous, ça va, on va bien, merci beaucoup. Vous êtes de quel côté, la Mervyn ?
5: À Pamplemousse.
3: Oui, à Pamplemousse.
5: Actuellement, je suis plus précisément à Marou.
3: Vous êtes au boulot ?
5: Non, je suis déjà au boulot.
3: Vous êtes, mais ça même, vous êtes au boulot.
5: Oui, au boulot, j'avais compris, au volant.
3: Ah non, d'accord, parce que vous savez quoi, il y a beaucoup d'écho. Quand ça, vous étiez dans le travail, là?
5: Au bureau, dans ma place.
3: Vous êtes à votre place?
5: Ouais, parce que là, je suis main libre. Là, c'est OK?
3: Ah oui, enlevez la main libre. Attrapez-nous, attrapez-vous ensemble avec le téléphone, Mervyn. C'est pour mieux vous entendre, bien sûr, parce que nous mettons beaucoup écho. Et d'habitude, je partage ensemble avec vous, parce que quand on entend beaucoup d'écho comme ça, on se dit, mais vous êtes au petit coin, en fait.
5: Ah non.
3: Non, d'accord, ben voilà. On partage. Bon, il y en a beaucoup qui sont avec nous et parce qu'ils n'ont pas le droit d'avoir le téléphone, bien sûr. Donc, ils vont au petit coin pour jouer. Donc, ce sont des choses qui arrivent et on comprend. Mervyn, dites-moi, vous êtes dans quel secteur ?
5: Secteur sucre.
3: Sucre ?
5: Oui, d'escrier.
3: Oh, ben très bien. Ben, écoutez, bon courage à vous pour le boulot et merci de prendre le temps de jouer avec nous. Je vous invite à répondre à cette question. Est-il possible de réserver des billets d'avion, voire même peut-être votre prochain voyage sur Ticketbox.mu ? Est-ce que c'est vrai ou alors c'est faux, Mervyn ?
5: C'est vrai.
3: Bien sûr que c'est vrai, bien sûr. Oh, yeah. Bravo. Mervyn, j'ai l'immense plaisir de vous annoncer que vous êtes notre deuxième VIP avec Ticketbox.mu. Je rappelle le cadeau, hein. C'est un voucher pour 2 à 6 personnes maximum. 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Donc, je vous souhaite bonne chance pour le grand tirage, Mervyn.
5: Merci beaucoup.
3: Je vous souhaite une excellente journée.
5: Merci à vous de même.
3: Et puis, bah, belle semaine, parce que la semaine aussi, nous ne sommes que mardi, n'est-ce pas ? Très bien. Merci Mervyn.
5: Merci à vous.
3: Ciao, bye bye. Ben voilà, des bisous doux et des bisous fous. Donc Mervyn accède à cette deuxième place ce matin. VIP avec Ticketbox.mu. Nous serons de retour demain, sans faute, pour, eh ben oui, pour encore de nouvelles belles aventures avec notre partenaire.
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3: 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Hélène, vers le standard, on accueille qui là aujourd'hui ?
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3: Bigum, bonjour !
7: Oui, bonjour, Jana, ça va ?
3: Oui, ça va Bigum, et vous ?
7: Très très bien.
3: Vous êtes à la maison là Bigum, oui ?
7: Oui, je suis à la maison.
3: Dites-nous, il fait quel temps chez vous, la Bigum, en ce moment?
7: La pluie, la pompe,
3: eh ben oui. On connaît. Même si Bigum nous bien d'arco, nous bien d'îlot, on dit pas le contraire.
7: Oui,
3: voilà. Et, ou habitez bien coupé de l'eau que tout, Bigum?
7: Oui, tous les jours.
3: Aïe, oui, c'est vrai, pas facile seulement ça, hein.
7: Oui.
3: Et, ou gagne quelle heure, à quelle heure, ou Bigum?
7: Nous gagnons 6 heures à 9 heures, 10 heures, comme ça, là, tantôt, de la gagner.
3: C'est coupé, c'est un jour. Voilà, vous allez vous bonner, finir à ramasser des lots, finir faire de moins d'affaires. Vite. En tout cas, Bigum, bon courage à vous. Kumaou, nous ici, nous pareil, Manzoli. Et merci en tout cas, Bigum, de prendre le temps de jouer avec nous là ce matin. Bigum, laisse-nous réviner sur la question du jour. Dis-moi, dans ou pas cadeau Make Your World et le pot classique, il contenir combien? 25 grammes ou 50 grammes?
7: 50 grammes.
3: Mais bien sûr! Bravo, Bigum! Wouhou! Bigum! Justement, ou Pégin Youpo, 50 grammes classiques, une petite cuillère, la tasse rouge, un travel mug. Comme ça, quand vous sortez, Bigum, vous pouvez amener nous café avec vous. Pourquoi pas? Et puis, ben, le Dairy Nescafé. Tout ça, c'est pour vous ce matin, Bigum!
7: Merci beaucoup. Merci à Radio One. Merci à tout le monde.
3: Avec plaisir, Bigum. On brasse bien fort. Bisous, ciao, bye bye. Et bonne journée, surtout avec Radio One. Donc, Bigum du côté de Vaqua, ça y est, c'est avec elle, hein, qu'on boucle la boucle. Aujourd'hui, clap de fin, et pas n'importe lequel, hein, surtout ce clap, celui de la journée mondiale du cœur. Ben voilà. Un immense merci à vous tous, chers auditeurs, chères auditrices. Vous êtes le cœur de Radio One. Je le rappelle encore, sans vous, pas de battement. Pas de fréquence. Ça aurait pu faire office de jingle. Pourquoi pas? Eh ben oui. Donc, nous tenons à vous remercier également, vous, là, nos partenaires jeux et cadeaux, Nescafé Make Your World, Ticketbox.mu, Way 3000 roupies, Bent Sushi l'anniversaire, Agilis et ses produits Orient pour le jeu de mots, les entrées pour le grand concert familial à la Ramanissum, le passe droit chez Casella Nature Box, Super U pour 60 secondes de chrono avec les 10 000 roupies demain matin. Merci beaucoup à la Woos Team. Kinsley à la réalisation. Thank you so much. Rodney Pierre, lui également, à vie. Hélène, très bonne journée, Hélène.
4: Bonne journée à vous, Louana, et à demain.
3: On remet ça demain sans faute, 6h, 9h. Et moi-même, Louana, avec des bisous doux et des bisous fous, on accueille Christopher. Bonjour, Christopher.
8: Bonjour, Louana. Bonjour à tous les auditeurs de Radio One.
3: Écoutez, bonne journée à vous.
8: Merci, à vous de même.
3: Avez-vous entendu mon cœur ce matin?
8: Oui.
3: Oui?
8: Oui, bien sûr.
3: Allez, écoute ça. Laisse-moi reprendre ça à micro, là, écoute vite. Mon école, là, attends, tchumbo, écoute ça, là. Attendez. C'est fou, hein, comme on l'entend bien.
8: Alors oui, il y a aussi une belle parole qui m'est restée justement dans mon cœur.
3: Oui.
8: De Monseigneur Durone.
3: Oui.
8: Il nous disait que si on prend nos deux oreilles, on les colle ensemble, ça fait un cœur.
3: Ah là là. Alors,
8: les auditeurs,
3: merci.
8: Les auditeurs nous écoutent justement avec l'oreille de leur cœur.
3: Je sors. Je pars. Mais bravo, merci. Oh là là. Mais non, on peut faire office de jingle.
8: Ah mais oui.
3: Bon, n'allez pas vous couper les oreilles là, hein, pour voir si vraiment ça a la forme d'un cœur.
8: Les formes, là, pas besoin de couper, les autres coller.
3: Oui,
8: non, mais
3: voilà.
8: La forme, ça suffit.
3: Christopher, je vous embrasse et
8: merci.
3: Bonne fête. Et ben oui, merci pour ce que vous faites également pour ce travail. Vous faites partie aussi donc l'équipe battant même Radio One.
8: Effectivement.
3: Nous continuons en lit.
8: Bien sûr.
3: Exactement. Allez, je vous embrasse. Bisous doux et bisous fous. Ciao, bye bye. À demain.
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2: 11 sur les ondes de Radio One et direction la route en ce matin avec le sergent Giovanni Attive avec nous au téléphone. Bonjour sergent.
3: Bonjour Christopher et bonjour à tous. Donc l'info trafic pour ce mardi matin, d'après le dernier pointage et observation qui m'a fait gagner en ce moment-là. Donc avant tout, le plus important, pas d'accident, pas de panne de véhicule et pas d'autres obstructions non plus à signaler qui gênent vraiment le flot de la circulation à travers l'île. La circulation, petit à petit, il peut retourner à la normale. Là, actuellement, on est capable de dire qu'il nous peut gagner, quelques ralentissements sur l'axe de l'autoroute M1 en Pont-Fer vers Saint-Jean, à l'entrée nord et sud de Port-Louis, et sur l'autoroute M2 de Richter vers Rochebois, immigration vers le centre de la capitale. Sur l'ancienne route de Saint-Jean vers Port-Louis et dans les autres régions de l'île aussi, rien à signaler. Ça roule, pas grand chose à constater. Donc voilà du côté de la circulation. Et aujourd'hui, pour le conseil de sécurité du jour, je m'adresse moi particulièrement aux chauffeurs de bande poids lourd, notamment les camions et les bus. Donc comment nous connaissons, c'est un type de véhicule-là, de par de gabarit, d'autres dimensions, d'autres occupent davantage d'espace, de temps, plus de ralentir pour arrêter. Donc les chauffeurs de poids lourd, se demandent beaucoup de vigilance et de responsabilité sur la route. Alors comme conseil, tout d'abord, respecter les limitations de vitesse, et adapter les autres vitesses aux conditions de circulation, c'est-à-dire quand il y a la pluie, quand la route glissante, et l'eau de la route qui traverse la zone résidentielle. Soyez particulièrement prudents dans le virage, à l'intersection et carrefour côté la circulation lidance. Gardez une distance de sécurité suffisante avec le véhicule qui est devant vous. Évite le freinage brusque autant que possible pour que le frein n'est pas chauffé et PSC. Et anticipe bien bonne situation côté n'a bonne danger. Et un autre point très important, bonne camion et ou bus, je n'a plusieurs zones autour du véhicule, côté le chauffeur pas trop les autres véhicules directement. C'est ça même qu'ils appelle angle mort. Alors, avant qu'ils te changent l'aile ou encore quand ils pétournent dans un chemin, check bien dans votre rétroviseur et signale bien votre intention en avance avec votre clignotant et pas un bonne signe avec votre la main. À ban automobilistes et motocyclistes, je vous rappelle aussi, pas rester trop longtemps à côté d'un camion ou un bus, surtout quand je peux doubler, et particulièrement dans sa ban angle mort-là. Un astuce, si je ne pas trop sa chauffeur de sa camion-là ou de sa bus-là dans son rétroviseur, donc il faut possible qu'il lui aussi ne pas trop jeter. Et à ban chauffeur de bus, évite ban accélération et freinage brusque, surtout quand il y a ban passager qui peut débouter. Parole vite, il y en a plusieurs du monde de la vie dans la main. Et finalement, avant que je prenne la route, check bien l'état général de votre véhicule, ban la roue, ban clignotant, et sécurité, ban changement, si bien attaché, pour ban camion. Donc, nous arrivons à 116 morts sur nos routes depuis le début de cette année. Un mot de plus, c'est trop. Alors, soyez hyper prudents chez les routes. Donc voilà, merci pour votre attention. Bonne route, bonne journée, bonne destination à ce trajet. Et me retrouve à plus tard.
2: Merci beaucoup, sergent Giovanni Attive, pour vos conseils et précisions.
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0: sur les ondes de Radio 1. Bonjour à tous et bienvenue dans cette édition d'Enquête en direct en ce mardi 29 septembre. Au micro, Christopher Sowambert pour vous accompagner au cours de ces deux heures d'émission. Au standard pour réceptionner vos appels et vos doléances, Aurélie sur le 210-8910, le 58-53-77-21 pour vos messages WhatsApp et à la technique et réalisation de l'émission. C'est Rajiv qui nous accompagne. Je vous remercie de votre fidélité à Radio 1. Au programme de l'émission d'Enquête en direct, alors, il y a pas mal de cas aussi qui commencent surgir là, hein, concernant la pension, surtout avec les changements, hein, les changements qui peuvent venir concernant la réforme des pensions. Donc, c'est pas concernant l'âge de la pension, c'est pas concernant la somme qu'ils ont pour gagner, mais la mise en place de ce système qui pose certains problèmes à ban bénéficiaires, ban future bénéficiaires du moins. Et nous capables évoquer ces quelques cas dans l'émission d'Enquête en direct. D'ailleurs, nous finissons également le cas de Reza hier qui peut presque retourner à ce même souci qui nous peut évoquer aujourd'hui dans l'émission d'Enquête en direct. Sauf que, bon, pour Reza, nous finissons déjà gagner une partie de la solution temporaire, de façon temporaire, jusqu'à qu'il est capable de gagner sous pension en janvier. Donc, c'est ce matin, c'est Gérard Anderken qui peut intervenir avec nous du côté de Rosil concernant ce pension. Et bien sûr, ce sera Ismaël Imrit, consultant en sécurité sociale, qui peut intervenir avec nous. Nous avons également un cas du côté de Vaqua. Alors, nous pouvons certainement le maire de la ville de Vaqua Phoenix qui peut intervenir avec nous à ce sujet, c'est Ali Kader qui peut intervenir. Renaud peut expliquer nous qu'il y a un souci concernant un drain du côté de la ligne Beato à Vaqua qui n'est pas stable. Alors Renaud capable explique nous ça dans l'émission ce matin. Nous pouvons également un cas concernant la NHDC. Natacha du côté de Terre Rouge peut téléphoner nous concernant ce beau-père qui nous fait une demande d'être la case NHDC depuis 2018. Et il dit à nous qu'il y a encore toujours sans réponse. Alors nous pouvons essayer de gagner un petit peu plus de détails à ce sujet. Puis, nous avons également un habitant du côté de Rochebois qui peut dire à nous qu'il y a un gros souci concernant un bus de Valéji en direction de Valéji qui est sorti du côté de Baie du Tombeau. Ça peut poser un gros problème d'autobus, de transport public notamment. Et puis, nous avons également les autres cas concernant la CWA notamment, avec Hélène du côté de Montagnori qui peut téléphoner nous concernant l'installation d'un nouveau compteur. Et bien sûr, c'est Sunil Gopal, le responsable de communication et consultant, qui nous peut solliciter pour intervenir avec nous. Nous prenons tout de suite la direction de Terre Rouge et c'est Natacha que nous retrouvons au téléphone. Natacha, bonjour.
1: Bonjour Christopher.
0: Bonjour, bienvenue sur les ondes de Radio 1. Nous avons avec nous également Yannick Damou, Customer Service Manager à la NHDC, qui pour écoute ou doléance et qui pour certainement intervenir sur le cas. Yannick Damou, bonjour.
2: Oui, bonjour Christopher, bonjour les auditeurs de Radio 1. Bonjour Madame Natacha.
3: Bonjour Madame.
0: Allez-y Natacha, explique-nous qui situation qui où était, surtout pécose au nom de beau-père.
3: Oui, c'est ça. Au fait, à savoir qui m'opéra exactement les dates concernant si gain, comment dire exactement la date et le jour, oui. Tout ça. Mm-hmm. Mais moi, il y a un petit peu assez de renseignements comme si moi capable de dire. Au fait, m'opéra que je n'en de mon beau-père qui fait application pour la maison à partir de 2018. Au fait, ça fait longtemps qu'il est peiné à la maison, mais il me fait l'application en 2018. Et à l'époque, la personne tient à 56 ans. Ce qui fait qu'il est parti encore gagner 60 ans et maintenant la personne il a 64 ans. Mmh. Donc il est toujours moi pas connais pour moi peut-être le plus gros souci c'est ça parce que à partir de là moi pensais qu'il vient différemment parce que la personne il finit gagner 60 ans etc. Mais le souci c'est que la personne il vient de maison en maison comme vous le savez pour louer la case et je connais que c'est pas facile. Plusieurs maisons ils louaient et des fois bien sûr ils gagnent une démission. Côté là dernièrement ils gagnent une démission, ils gagnent un délai etc. Mais pas me reste qu'ils trouvent la case dans des délais qui bizarre. Donc ils gagnent un proche qui héberge la personne. Mais comment on connaît c'est tout à son honneur cette personne qui héberge mon beau-père. Mais il n'est pas évident définitivement il n'est pas capable de rester là-bas indéfiniment. Et vous connaissez la personne, il veut dire comme ça, Bélina, toujours, hein, en attendant qu'il a un HDC pour répondre, il pour gagner une réponse. Mais c'est pas évident, vu que la personne, maintenant, il gagne 64 ans, et des fois, la personne peut poser la question, mais quand est-ce qu'il pourrait recevoir une propriété dans la case? Et il peut avoir d'autres recours. Il peut fier Lola, il peut attendre Lola. Et c'est ça, c'est pour ça qu'il me vient vers Radio One, vu qu'il est une fidèle auditrice. Et tous les jours, m'écouter, me conscient qu'il y en a des centaines de personnes, c'est pas quelque chose qui me veut dire ouais, etc., etc. Me conscient qu'il y en a des centaines de personnes sur la liste d'attente, mais c'est qu'il nous, tu peux demander si capable de faire un petit coup, s'il vous plaît, parce que c'est assez une situation d'urgence qui au bout peut être passée en ce moment.
0: Oui. Alors, aujourd'hui, 2018, il me fait la demande.
3: Exactement.
0: 2018, ça veut dire, bon, presque, ça fait 8 ans.
3: Oui.
0: Et l'étudiant a 56 ans, ça veut dire quand il fait la demande.
3: Oui, c'est
0: d'accord.
3: Ça.
0: Et entre-temps, est-ce qu'il y a une lettre, une interview, un entretien, etc., qui fait un appel pour régler le dossier? Est-ce qu'il est au courant si tu es dans ça ou
3: au fait, un appel libre. Mon pensée, c'est cette année-ci. Ça fait lui, mon projet d'idéalité pour Notre-Dame. Mais, des trois fois, il est allé à plusieurs reprises. Je suis allé avec ce madame. Je suis allé là-bas. Je t'ai demandé, ben, quand il est arrivé, ben, il dit, bizantane. Je comprends qu'il bizantane, mais, vu que la dernière fois, le ministre, du tiers et logement aussi, tu peux cause Laurent to own, je sais, quelque chose comme ça.
0: Oui.
3: On peut imaginer, on peut dire peut-être à cause de cela, je ne m'en pas connais, mais c'est justement à cause de pas trop connu qui, et nous pas connu, peut-être une photo nous qui me téléphone à la radio aujourd'hui et qui m'espérait nous garder un petit peu plus d'éclaircissement avec Madame Damou.
0: Oui. Est-ce qu'il ou belle-mère encore la même?
3: Oui.
0: Encore la même. Lui aussi, l'infini dépasse les 60 ans?
3: Non, ça veut dire qu'il a 57 ans.
0: 57 ans. Donc, dans 3 ans, il peut gagner 60 ans. Maintenant, oui. Est-ce qu'il ou bien Michel, vous avez déjà fait une demande en HDC ou pas du tout?
3: Moi, Michel, oui.
0: Au Michel, et la demande est encore en attente ou aussi d'une réponse?
3: Non. Moi, je gagne la maison en 2021, je crois.
0: D'accord. OK. Alors, qui fait une pause ou la question, parce que normalement, je peux dire, en général, Madame Yannick Damou, pour qu'on peut expliquer ça un petit peu plus, mais les parents, là, arrivent à l'âge de la retraite, nous bisons dire. Et, normalement, ils viennent pas compliqué, mais les chances diminuent un petit peu concernant le repaiement. Allez, vous pouvez laisser Yannick Damou peut-être expliquer un petit peu, monsieur, certains qui lui posent certainement quelques questions avant qu'il soit capable d'une bonne explication. Yannick Damou, c'est à vous.
2: Oui. Bien écoute, Madame Natacha, c'est-à-dire pour l'appel qu'il peut faire. C'est-à-dire, c'est vrai que le beau-père avait fait l'application depuis 2018. Mais depuis 2018, c'est-à-dire en 2020, nous avons appelé pour une case à Petite Julie, plus précisément. Mais malheureusement, comment nous connaissons qui est une petite demande de dépôt et la personne n'a pas suffisamment de dépôt pour pouvoir être éligible pour la maison. Maintenant, quand nous appelons en 2024, c'est-à-dire en décembre 2024, pour dans ce casse-matériel, c'est Notre-Dame. Et la personne en question, il amène tout document. Et quand il amène tout document, c'est vrai, jusqu'à présent, la case n'est pas trop livrée à Notre-Dame. Mm-hmm. Mais pour être plus précis, c'est-à-dire la sélection a commencé pour Notre-Dame. Mais franchement, il y a beaucoup de demandes. Parce que vu que pour la région de Terre-Rouge, surtout pour Notre-Dame, la circonscription numéro 4 qui nous prend en considération. Mais nous avons beaucoup de demandes et la personne n'a pas été sélectionnée jusqu'à présent. La sélection n'est pas terminée. Je dois préciser, sélection pas encore terminée pour Notre-Dame. Mais d'après le pointage, les plus anciennes gagnent plus beaucoup de points et les premiers ont été sélectionnés il y a à peu près, je peux dire, mettons 3 corps ont été sélectionnés. Il nous reste une sélection encore à faire. Et tout dépend du nombre de personnes qui se désistent. À ce moment-là, la liste, nous continuons la liste, c'est-à-dire un système de pointage.
4: D'accord. Okay?
2: Mais franchement, votre beau-père n'a pas été sélectionné encore. Mais d'après votre appel, ce qui peut dire qu'il peut aller de maison en maison. Donc, vous accorde un petit peu plus de détails, peut-être aux antennes, Madame Natacha, un petit peu plus de précision, quand vous pouvez rester, quelle situation vous pouvez rester actuellement. Et puis, le point de soulage maintenant, vu que votre belle-mère a 57 ans, maintenant, l'époque a gagné 8 ans à peu près seulement pour le remboursement aussi. Vous voyez, si je ne réussis à ramasser un petit savings, nous capables, à ce moment-là, parce que la maison coûte 975 000. Si j'étais dans un savings, nous capables, calcul sur 8 ans, si j'étais éligible pour capable de gagner la case ou pas. Ça nous vous a calculé à ce moment-là.
4: D'accord. Natacha, une question?
3: Ça veut dire que normalement, vu que l'âge, à cause de l'âge, les lacs, comme on dit, ils ont un savings assez considérable. À ce moment-là, les lacs, comme si le monthly payment aussi sera beaucoup plus que la normale, c'est ça que vous me dites?
2: Oui, c'est-à-dire, pour n'importe quel cas de scénario, tout cas qui est approuvé, normalement, n'a besoin de la banque. Mais logiquement, si une personne est âgée, normalement, il n'y a pas gain sa quantité loan là. Ce qui fait pas gain quantité loan, parce que avec l'âge qu'il y en a, le nombre d'années qui les moins que un du monde qui mettons, les plus jeunes, qui capable gain l'autre 30 ans, l'autre 25 ans pour rembourser. À ce moment-là, la mensualité est automatiquement moins. Mais vu l'âge de votre beau-père, peut-être il y a la banque qui demande 975 000. Automatiquement, la banque peut dire, non, mon papa après tout 975, d'après l'âge, nous pas après tout, parce que la mensualité pas capable, mon papa la banque se policie, tout dépend de chaque banque. Mm-hmm. Et comme la NHDC, il me donne l'exemple de la NHDC, mais mettons, vous gagnez une certaine somme d'argent, au salaire, vous pas gagner un rembourse moins qui, non, plus de 40% du revenu. Point prêt. Et à ce moment-là, nous calculons quelle quantité de loan qu'on a gagné. Mais si la personne met un savings, à ce moment-là, nous calculons, nous mettons, on dirait, qui valait, qui nous a prêté, de par rapport au remboursement qu'il est capable de faire.
4: Allez, Yannick Damoumou, pour les sous, poursuivre sur ce point, peut-être aux explications pour Natacha. Nous marquons une courte pause rapidement et nous pour de retour juste après. Ne raccrochez pas, Natacha.
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4: Branché Radio One, il est 9h30.
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0: 9h33 sur les ondes de Radio 1, on poursuit. Et juste avant, nous tiennons avec nous Natacha du côté de Terre Rouge qui type et demande une explication concernant la demande de ce beau-père pour une case de la NHDC. Et justement, nous tiennons Yannick Damou qui type et donne une explication par rapport au montant, surtout de la maison, comment ça se passe, quelles sont les procédures. Alors, Yannick Damou, juste avant Natacha, tu nous demandes aussi le Rent to Own Scheme, comment ça se passe, comment ça s'applique, surtout si la personne fait la demande en 2018, il a 56 ans et ensuite, là, l'infini dépasse certainement l'âge des 60 ans, l'âge de la retraite, il a 64 ans maintenant. Qui fait que ça un petit peu plus compliqué, bien évidemment, pourquoi pas gagner la case NHDC. Nous ne connaissons pas si le monsieur en question y en a un dépôt ou soit non pour réduire la somme. Est-ce qu'il a banque pour donner une loan? Ça aussi, c'est une autre question. Donc, comment ça se passe si jamais la personne pas pérécie gagne le montant voulu au niveau d'une institution bancaire ou financière? Allô?
1: Oui, je vous écoute.
0: Oui, on vous entend.
1: Oui, c'est-à-dire comment ça se passe, c'est, enfin, premièrement, la personne va à la banque, comme on tout connaît, je vais à la banque pour demander un prêt. Mais dans le cas du beau-père de Natacha, c'est-à-dire peut-être qu'il peut gagner un prêt, comme on n'est pas gagner un prêt aussi, tout dépend de la banque, de ce policier, si la personne a une savings, je ne sais pas. Si par hasard il n'a pas gagné une savings, normalement il passe sur le deuxième scheme, c'est-à-dire au niveau de la NHDC. Pour préciser, il n'a aucune obligation pour un dépôt. Il n'y a pas d'obligation pour le dépôt. Mais qui fait un petit peu cause l'élément de dépôt, c'est que si dans un certain âge, il n'a pas gagné 975 000, à ce moment-là, si le client a déjà une savings, à ce moment-là, la différence va, on va essayer de voir si par mensualité, on pourra le prêter. Mais si ça aussi n'est pas éligible, à ce moment-là, qu'il rentre exceptionnellement pour un rent to own scheme. S'il y a des enfants qui sont capables d'aider, après éventuellement, pour un rent to own scheme pendant les premiers 5 ans. Et nous pouvons évaluer tous les ans. Si la personne, cette fois-ci, est capable d'acheter, nous pouvons faire lui acheter.
0: Oui.
1: Et nous pas faire les perdre la case. On va faut les sélectionner. Une deuxième précision qui m'a besoin de donner, c'est que le beau-père de Natacha n'a pas été sélectionné encore. C'est pas parce qu'il n'a pas la capacité de remboursement, c'est qu'il n'a pas été sélectionné encore. Parce que la sélection, c'est l'ancienneté de l'application qu'on donne priorité. Mais vu qu'il y a beaucoup de demandes pour cette circonscription-là, comme beaucoup de circonscriptions aussi, il y a beaucoup de demandes. Il n'a pas été sélectionné parce que l'application date de 2018. Nous avons une application qui date de bien avant aussi.
0: Et la région de Notre-Dame, Yannick Damou, c'est une région qui est très demandée, ça, n'est-ce
1: très,
0: pas?
1: Très, très demandée. Parce que nous avons, enfin, entre autres, beaucoup de régions qui n'ont pas eu de logement depuis très longtemps. Mettons Montagne Longue, Lune à Sainte-Croix, Terre Rouge, Notre-Dame, tout ça tombe dans cette circonscription-là.
0: Oui.
1: Comme le beau-père de Natacha, même Terre Rouge, coûte bien longtemps, plein à la phase, mais franchement, il y a eu beaucoup de demandes. Et comment Natacha même peut dire, il y en a beaucoup de. Enfin, la location même des maisons sont très chères. Alors, de plus en plus, il y en a beaucoup de demandes, nous, ici.
0: D'accord. Enfin, ça c'est clair. Et puis, ou fin aussi dit à nous que depuis 2024, finina une interview, entre autres, enfin depuis 2024, pas n'a aucune livraison, là, ça veut dire.
1: Non, pas, pour Notre-Dame, pas n'a aucune livraison. C'est-à-dire, quand tu as annoncé, tu as besoin qu'on convoque un client pour un critère d'éligibilité. Pour connaître si je passe un critère d'éligibilité. Et le beau-père de Natacha, ensemble avec d'autres personnes, qui amènent tout document. C'est-à-dire, nous, tu dis, je t'amène mon document, acte de naissance, code d'identité, nos preuves d'adresse, fiche de paie ou code de pension. Nous, tu es un peu évalué, enfin, nous, tu évalues notre critère d'éligibilité de par rapport au barème, à leur adresse, et puis si normalement, je suis toujours intéressé. Mais depuis ça, à ce moment-là, j'étais en attente. C'est pourquoi qu'à chaque fois quand je peux passer, nous peut-être bien attendre. Mais c'est que maintenant, que jusqu'à la fin de l'année, en fait, très bientôt, les maisons vont commencer à être livrées pour Notre-Dame.
0: D'accord. Et au fin de cause aussi, ben, désistement un petit peu plus tôt. Est-ce qu'il y en a beaucoup du monde qui désistait?
1: Malheureusement, non, pas beaucoup qui désistaient.
0: Mm-hmm.
1: Parce que quand on finit pas le chose d'entrevue même, ben, le client, normalement, il est intéressé. Mm-hmm. Ben, il n'est pas intéressé. Soit je ne suis pas venu, soit je viens via nous, je ne suis pas intéressé.
0: Oui.
1: Mais malheureusement, pas beaucoup qui désistaient.
0: Oui. Mm-hmm. Quelles sont les raisons, hein, les plus bonnes raisons communes, on peut dire, hein, qui ban dit moun désister? C'est la région ou bien c'est une récit un autre logement ailleurs?
1: Oui, bien souvent, c'est que, surtout pas la région, mm-hmm. mais gagner un autre logement, ou soit je trouve le prix, je sais pas, je peux risquer de bons enfants maintenant, je te l'ai une augmentée, je trouvais, on ne sait pas quoi, des fois à pour un logement.
0: Oui.
1: Je t'ai une bonne enfant, même qui me grandit, peut-être, je t'ai une place que d'autres enfants, ou soit je ne réussis à acheter une la case, parce que quand même, l'attente est assez longue aussi, Christophe.
0: D'accord.
1: Oui.
0: Ok, alors, Moukou, Natacha, il y a une dernière question avant qu'il nous termine. Oui, Natacha?
2: Oui, au fait, je me suis demandé si ce serait possible quand même d'associer quelqu'un de plus que la personne à des enfants en cours. Si c'est possible d'associer une autre personne avec mon beau-père, comme si pour pallier à ce manque de, d'argent, comme si.
0: Alors, ou maman, enfin, ou belle-mère plutôt en co-travail?
2: Non, elle ne travaille pas.
0: Mais Yannick Damou, vous pensez? Enfin, il y a une possibilité,
1: on
0: là.
1: Peut mettre, oui, il y a la possibilité, c'est-à-dire pour inclure un des enfants sur l'application. Mais on doit avoir aussi, prendre en considération les salaires aussi.
0: Oui.
1: Et sinon, un dernier recours, encore une fois, peut-être on pourra le mettre comme un garant, vu que l'âge de votre beau-père est assez avancé.
0: Ça répond à vos questions, Natacha?
2: D'accord, ça répond à ma question, mais là, qu'est-ce qu'on fait à ce moment-là? Est-ce que vous allez...
0: vous pensez, ou capable choisir, Natacha? Gaitin, tu écoutes avec ou ban proche, vous pensez qu'ici, on peut trouver, vous ne connaissez pas si on finit faire la demande au niveau de la banque, est-ce qu'on finit à guetter pour loan, etc. Si vous pouvez trouver qu'il n'est pas possible pour prendre le loan, ou bien... Pas capable, c'est compliqué. Gaitin, t'écoute si ça l'autre personne qui peut venir en garant ou alors qui peut venir co-acheter, disons, hein, ça c'est possible. Mm-hmm. Donc, Gaitin, t'écoute si l'autre personne lit éligible à un prêt, disons, lui peut gagner une partie et ou beau-père aussi peut gagner l'autre partie. Si ça peut ramener à la somme qu'il a un HDC peut demander, vous pensez que le ou augmente ou chance un petit peu plus encore. On comprend?
2: Oui, c'est ça.
0: Ça aussi, c'est possible, n'est-ce pas, Yannick Damou, si les deux sont capables de gagner un prêt et rassembler la somme?
1: Oui, parce que parfois, il y a des enfants qui peuvent prendre, mettons, le beau-père a un savings et les enfants peuvent prendre un personal loan. Nous, nous gagnons un de cas que les enfants peuvent prendre un personal loan juste pour compléter la somme pour voulue. Mm-hmm. Mais encore une fois, bien sélectionner avant.
0: Oui.
1: Et recevoir la lettre d'offre. À ce moment-là, qui est capable de faire les démarches nécessaires. Attention, je finis en route, d'autres cas, je viens vers nous. À ce moment-là, je suis fin sélectionné, pas pour gagner.
0: Oui, oui.
1: J'ai une sélection avant, l'aide d'offre, et puis les enfants ou le client même peuvent faire les démarches nécessaires.
0: D'accord. Mais n'empêche, Natacha, ça n'a pas empêché à le demander ce qui est éligible. Vous comprenez? Si vous pouvez, admettons, hein, vous pouvez mettre un cas de figure devant vous, vous pouvez dire, ouais, road loan, là, maintenant, ou aller la banque, en question, une institution financière qui, de au choix, ou à le demander, mais voilà, est-ce qui quantité, par exemple, le beau-père pour capable de gagner, qui quantité sa co-acheteur, là, ou bien sa garant, là, les pour capable. Et par la suite, si on finit gain aux réponses, ou capable de poser la question, mais voilà, dans combien de temps fait le déboursement si jamais mon pégain, mon l'aide d'offre au niveau de l'NHDC, mais dans combien de temps mon capable de gagner sa somme l'argent qui vous finit demander là. Et de l'autre côté, on retourne vers l'NHDC, on dit, mais voilà, mon gain telle somme. Et est-ce qu'il est capable de l'avant avec ça, vous comprenez? Là, c'est une affaire que là, ou bien elle guette un petit coup toujours, prend une longueur d'avance, allons dire, ou elle renseigne, Et puis, ou comme ça, vous pouvez avoir la réponse claire, même au niveau de l'NHDC, vous êtes aussi pour capable de dire ben, quelle sera la marche à suivre si jamais PP a de l'avant avec la sélection.
2: D'accord.
0: Ok, Natacha?
2: Ok, merci beaucoup.
0: Merci.
2: Merci à Mme Dambo aussi.
0: Merci, merci beaucoup. Merci à vous, Yannick Damou. Bonne journée.
1: Merci.
0: Allez, bye bye. Donc voilà, c'était un cas concernant la NHDC. Voilà, qui fait une cause un petit peu en longueur ou là, parce qu'il commence à trouver chez les auditeurs, il y a tellement de points. Il y a le Run to Own Scheme, la NHDC, l'INEPLI, mais voilà, comment il était avant. Le service a changé, le service a évolué et il y a pas mal de critères maintenant qui rentrent en jeu. C'est pour ça qu'il prend un petit peu les temps avec ça pour justement, ben, l'auditeur comprend aussi quel est l'enjeu, comment ça, ben, critères-là, une changée à se taire. Et, ben, ça va permettre aussi à, ben, les autres d'immunes qui pourraient éventuellement être dans la même situation de se renseigner parce qu'ils, ben voilà, il y a des gens qui ont coupé à atteindre la case, malgré qu'ils ont là, ils ont dépassé, longtemps parti gagner même. À ce stade-là, c'est pas impossible, qu'ils vous gagnent la case, même si vous retraitez. Si vous avez, par exemple, ou l'impsum, qui vous finit touché pendant, tous les temps qu'ils travaillent, ou ils ont l'impsum, et vous êtes capable, peut-être, gagner un prêt bancaire d'une somme assez minime, allons dire. Ben, ou capable de bénéficier d'une case, ou alors, si vous avez un enfant qui t'a souhaité être co-acheteur avec vous, ou alors garant de cette maison, de ce prêt, éventuellement, qui, les parents ou les beaux-parents vous prend, ben, vous êtes capable de bénéficier d'une case NHDC. Donc, c'est ça, surtout, qui nous a envie d'expliquer ce matin. Voilà. Nous marquons une courte pause et nous serons de retour dans quelques instants.
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0: 9h50 sur les ondes de Radio One. Nous poursuivons avec un autre cas avant la fin de la première partie. Nous prenons la direction de Le Dubreuil avec Nathalie et que nous retrouvons au téléphone. Bonjour.
1: Allô, oui, bonjour.
0: Bonjour, bienvenue sur les ondes de Radio One. Nous, Ena, avec nous ce matin, le président du conseil de district de Moka, Ramnareni Roy, qui est avec nous au téléphone. Bonjour.
2: Bonjour, monsieur. Bonjour, madame.
0: Bonjour. Alors, nous pour résumer la situation. Donc, il y a aussi déjà intervenu concernant ce qui est dit à nous comme étant une construction et un drain qui est déjà existant qui finit à ce qu'il paraît être rebouché, comblé, et ça pour certainement provoque un gros souci du côté de aux localités. Alors, combien de personnes concernées par ça, Nathalie, quand il y a la case qui inondée au tiers nous?
1: Alors, actuellement, on est dans 3 maisons. Oui. Il y a la maison avec 2 maisons. Mm-hmm. Et ça, tout le temps, nous avons un problème d'eau. Mais c'est pour ça, moi, on veut connaître un petit peu qui m'a une mesure, qui se tient propre, parce que dès qu'il y a une désarge, je le monsieur, tout ça.
0: Oui.
1: On veut connaître comme si au niveau de la municipalité de Vacoua, comme si m'a une mesure, qui se tient propre. Parce que qui, parce que la maison même, en fait, premièrement, quand il y a ce terrain, quand je peux faire des mosses, c'est comme si vous y allez pour ces affaires, comme si pas vous ça, comme si il partage. C'est une fois qu'elle a dit comme si elle a les tingues, il disait arrête de faire ce mal de construction. Mm-hmm. Mais après, ça, c'est ça qu'on ne peut pas comprendre du tout. Qui, comme si, qui démosse, c'est là qu'il n'a fait, parce qu'il dit qu'il est tingue, les tingues impermis, il ne fallait pas les construire. Mais après, nous ne connaissons pas qui n'arrivait, un tel coup, c'est là notre ligne, comment dire, une réconciliation construction.
0: Oui. Ramnareni Roy, nous t'y déjà évoque ce cas, où t'y disais nous, qui est pour Tchexen, Tiko, avec du côté de la mairie de Vacoua Phoenix, parce qu'à ce qu'il paraît, c'était la mairie qui t'y donne sa permis de construction là, avant que l'endroit maintenant tombe sous le conseil de district de Moka. Mais qui est capable de dire nous, puisque, enfin, d'après les habitants de là-bas, pas fini la grande solution, le drain en cours toujours comblé, et la crainte, surtout, c'est pas la construction, mais c'est ça, drain qui finit comblé là, qui risquait, provoque une situation, très malheureuse pour les habitants. Qui est capable de dire nous?
2: Là, peut-être qu'ils sont capables de dire nous, puis, quand Vacoua Phoenix finit une sapée amie là.
0: Oui.
2: L'endrainage d'autorité, d'après ce rapport, et non, aucun drain qui existait là-bas. Oui? Alors,

0: un des équipes qui a joué à Rho, ça qui rentre sous la race. Et par la suite, nous finissons ce problème-là. Mon moment qui a joué, c'est le moment là, bas nous avons dit ça.
1: Oui.
0: Et que, discutant aussi le Mouka, les poufaines, ça fait écoute, comme on dit, quand on peut dire, si pénètre, là-bas, ne pas vouloir le banjou là, nous rien, parce que de parler. Ne pas vouloir les sages comme ça même, bien cher, nous pour trouver une solution. Oui? Mais, dans mon côté qui fait planer, mon côté qui déporte pas travaux, nous pouvons descendre là-bas, comme on dit, nous pouvons dire, écoute, qui façon nous pouvons dégager ça problème.
1: Oui, parce okay. que, oui, ça veut dire, pour revenir à la construction, donc, Tinina en stop order, mais il vérifiait entre-temps avec LDA ou Pédianou, Pena ou Kendra ou confirme, nous, Pena ou Kendra qui passe là-bas.
0: Pena ou Kendra, oui.
1: D'accord. Et oui. Là, est-ce qu'il le conseille au courant qu'il y en a un habitant qui retrouve, on peut pas dire submergé, mais la case inondée, vous escasez, nous pouvons dire là, quand même, c'est pas une inondation.
0: Nous au courant.
1: Vous êtes au courant déjà.
0: Moi-même, j'ai une bonne photo, je suis là-bas, je trouve un problème là. Moi, je vais dire où, il y a ça. Nous pourrions aller là-bas, nous pouvons faire un constat, nous pouvons faire un coup. Mais ne pas vous laisser ça comme ça. Hein? Mm-hmm. Parce que nous connaissons, dans quelques mois, nous pouvons faire un coup d'appli. Alors, je vais vous souffrir avant de ça. Ne pas vous laisser ça comme ça, ok? Contre nous. Et ne pas vous tarder. Hein?
1: D'accord. Me laisse Nathalie peut-être poser une question, si jamais il y en a une question additionnelle, Nathalie.
2: Oui.
1: Alors, d'après le président Pénadrin, là-bas, là, hein, d'après ce qui est Pédienne, ou d'après le rapport.
2: Oui. Non, mais comme si les drains, là, c'est fini, bouche, c'est pour ça que je ne vois pas vous trouver. Alors, il y a de la maison. C'est pour ça que je ne vois pas vous trouver, là. Vous comprenez
0: ça, allô?
1: Oui, oui, Jérôme Narenirois.
0: Oui, moi, ingénieur, là, on me finit, ça déconne, qui est ça, je vous descends, c'est le dit. Ou après, moi, pensez, madame Nathalie, vous au numéro.
2: Oui, oui.
0: Maintenant, au numéro là.
1: Nous finissons vos Yuli, de toute façon.
0: Pour vous faire connaître, du site, avant la semaine, nous pouvons venir tout. OK?
1: D'accord. Nathalie, comme ça, vous pouvez pas expliquer bien qu'autre ça problème là, Vini. Parce que bon, c'est possible qu'il y ait une tranchée dans ce terrain-là, mais officiellement, elle dit, elle pas reconnaître qu'il y ait un drain là-bas. Est-ce qu'il y a un noir sur blanc, Ramnarenirois?
0: Bien sûr, parce que Michel a une gagne sur pied, mais pour lui rendre sur la case. C'est un drain normal, nous ne pouvons pas avoir un pesticide, nous ne pouvons pas avoir un permis.
1: Oui. Oui, oui, non, si vous pouvez dire, moi, il y a une ligne noire sur blanc, ok. Pas de problème, pas de problème. Nous, nous pouvons laisser ça dans l'oulamé, au moins, qui vous pouvez dire, nous, si vous au courant qu'il y en a, effectivement, une accumulation d'eau qui peut affecter habitants là-bas, et qui peut prendre les devants. Pour nous, c'est ok. On dit, nous, qui pas pour tarder aussi, nous pouvons donner le temps, le soin de guetter un petit coup de projet là. Est-ce qu'il y en a finance pour réaliser un projet de drain en cas d'urgence, là, au niveau du conseil de district?
0: Moi, je pense, moi, je ne suis pas ingénieur, mais c'est moi, mon cas, qui est ça. Au moins, nous ne pouvons pas rien penser.
1: Oui.
0: Vous êtes là, c'est qu'il est.
1: OK.
0: Comprends? Mais nous voilà, nous vous dites, OK?
1: D'accord. Allez, mais voilà, Nathalie, ou de toute façon, pour gagner un appel du président du conseil ou de l'ingénieur en question pour venir sur place et éventuellement, ou capable de tenir nous au courant de la suite. D'accord?
2: Okay.
1: En tout cas, nous croisons les doigts, nous espérons qu'il n'y ait pas aucune inondation d'ici là, jusqu'à ce qu'il s'en projet de rien là arriver. En tout cas, si jamais il y a qui de soucis, on est capable de prendre contact avec nous, d'accord?
2: Ok, merci beaucoup.
1: Merci beaucoup, Ramnarenirois, pour l'intervention.
0: Allez, au revoir, bonne
1: journée. Allez, bonne journée.
2: Allez, au revoir, bonne journée.
1: Voilà, chers auditeurs, donc c'était un cas concernant un projet, une case qui est en construction. Alors là, la complexité de ce dossier, c'est que ça, l'endroit-là, l'itinéraire dans un premier temps sous la mairie de Vacua Phoenix, qui t'y octroie un PMI de construction pour Andy Moon, monte sur la case. Et par la suite, avec le redécoupage électoral, ça, l'endroit-là, il tombe dans le conseil de district de Moka. Et par la suite, ben bizarre, il y a un handing over qui partira dans un premier temps quand nous prend le cas, parce que le président du conseil de district de Mokane, nous non, il est pour bizarre, guetter un petit coup avec la mairie de Vaqua Phoenix. Qui fin arriver, comment ça est arrivé, qui plan, qui PMI, qui fin octroyer à cette personne, une bise fait une vérification, et entre-temps, pas de gain aucune suite à ce dossier. Entre-temps, ben, la maison en question, une continue montée, et de part, Nathalie, qui est une habitante là-bas, il dit, nous, ben, tiens, un drain qui fin reboucher, et là, ben, le président du conseil de district, il dit, nous, ben, d'après LDA, d'après rapport LDA, noir sur blanc, pas aucun drain officiel là-bas, pas aucun souci concernant le drain existant qui fait qu'il dit mon conti 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Et là, le gros souci, le gros la grosse part du gâteau reste qui ça va dit mon azote habitier gain man accumulation d'eau. Et c'est justement l'eau là qui nous termine pour guetter un discute avec le président du conseil que mais Pouena, certainement un projet de drain là-bas pour capable soulager les habitants l'indiano il pas poutarder. Mais attendons voir, nous donne les temps, donnons du temps au temps, comme on dit. Et certainement, on attendait pour capable faire nous connaître si le projet peut prendre forme ou pas. Voilà, nous terminons la première partie de l'émission d'enquête en direct. On sera certainement de retour pour la seconde partie, juste après le point info.
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0: Bonjour et bienvenue sur les ondes de Radio 1, il est 10h. L'heure d'un point info avec vous, René Pierre-Louis, bonjour.
1: Bonjour Christophe, bonjour à tous. Le groupe IBL avec ses 40 entreprises et filiales installées à Maurice se retrouve aujourd'hui face à un manque de main-d'œuvre chronique, que ce soit pour le secteur de la grande distribution et manufacturier. Les Mauriciens ne répondent plus à l'appel face à la presse hier à Port-Louis pour détailler le bilan financier du groupe IBL. Arnaud Lagesse et Patrice Robert ont expliqué les défis à relever pour l'avenir sur l'employabilité à Maurice et la transformation digitale des corps de métier. L'augmentation du prix des carburants aurait dû être sujette à discussion avec les propriétaires des stations-service. Bim Sonassi, qui les représente au sein de la Petrol Retailers Association, déplore l'exercice d'hier en indiquant que la situation devient de plus en plus difficile pour ses semblables. Il évoque le cash flow et les frais à payer pour les transactions par carte bancaire, parmi d'autres. Selon lui, le gouvernement est en train de prendre des décisions au détriment de l'intérêt général. Il annonce également une rencontre avec le ministre du Commerce, Michael Sikuen. Le vol MK053 qui devait décoller hier à Londres a été annulé en raison d'un problème technique. Il a été renuméroté MK10-53 et doit finalement quitter Londres Gatwick aujourd'hui à midi, heure de Maurice. L'arrivée à Maurice est prévue à 23h05. Air Mauritius indique que des dispositions ont été prises pour les passagers affectés, notamment concernant leur hébergement. Par un communiqué émis ce mardi, la compagnie rappelle que la sécurité de ses passagers de son personnel reste sa priorité. Et à l'étranger, les 5 hommes soupçonnés d'avoir préparé un attentat à l'explosif en Angleterre ont été libérés sous caution hier, après avoir été interrogés par les autorités. Âgés de 23 à 25 ans, les 5 Britanniques avaient été arrêtés dimanche près de la base aérienne de Fairford, dans le sud-ouest du pays. Cette base est utilisée par l'armée américaine dans ses opérations contre l'Iran. Les suspects sont soupçonnés d'infraction à la loi sur les explosifs et de préparation d'un acte terroriste. Ils sont désormais rentrés chez eux, mais l'enquête se poursuit et l'affaire reste ouverte. Voilà pour ce flash, merci de l'avoir suivi. Prochain rendez-vous avec l'actualité, ce sera pour 11h. À tout à l'heure.
0: Merci beaucoup René, à tout à l'heure.
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0: de Mademoiselle Bibi Ashma Magou. Décès de Mademoiselle Bibi Ashma Magou, âgée de 88 ans. Le convoi mortuaire sortira de sa résidence à rue Sauveur Gilnaz à Boudoulé, Nrosil, aujourd'hui à 11h, pour se rendre au cimetière de Saint-Martin à Montroche. Décès de M. Chastri Gangana. Décès de M. Chastri Gangana, âgé de 51 ans, plus connu sous le nom de Bodo. Le convoi sortira de chez son neveu, M. Viraj Gangana, à Angré-Kato, au Coulé, aujourd'hui à 11h, pour se rendre à l'incinérateur de Plaine-Magnon. Décès de Mme Nilem Hossan. Décès de Mme Nilem Hossan, née Kalchan, âgée de 37 ans. Le convoi sortira de chez son père, M. Ramchandra Kumar Kalchan, à Subhash Chandra Bose Lane, à Grand Pointe-au-Piment, aujourd'hui à midi, pour se rendre au crématorium de Pointe-au-Biche. Décès de Mme Marie-Nathalie Lechou. Décès de Mme Marie-Nathalie Lechou, née Dominique, habitante de Cité Atelier à Forestside, Kirkpeep, âgée de 61 ans. Le convoi mortuaire sortira de la chapelle ordonne d'Ilienson, en route royale Beaubassin, aujourd'hui à midi, pour se rendre à l'église de Sainte-Thérèse à Kirkpeep et de leur cimetière de Bigara à Kirkpeep. Décès de Mme Soubaouti Ramraka. Décès de Mme Soubaouti Ramraka, âgée de 80 ans. Le convoi sortira de sa résidence à Mimosa Road à Saint-Rémy à Flac, aujourd'hui à 13h, pour se rendre à l'incinérateur de Médine de Camp de Masque. Et le décès de Mme Maryse Rosemonde Camoin. Décès de Mme Marie Rosemonde Camoin, née Antoine, habitant de School Lane à Midlands, âgée de 61 ans. Le convoi sortira du centre funéraire d'Elienson à Route Royale Beaubassin, aujourd'hui à 14h, pour se rendre à l'église de Sainte-Thérèse au Kirkpeep et de là au cimetière de Saint-Jean. À toutes ces familles endeuillées, Radio One présente ses plus vives sympathies.
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0: sur les ondes de Radio 1. On poursuit dans l'émission d'Enquête en direct. C'est toujours Christopher pour vous accompagner au cours de cette prochaine heure d'émission. Aurélie au standard sur le 210-8910, le 58-53-77-21. Si vous aussi, vous avez des doléances à nous faire parvenir, appelez-nous tout de suite pendant l'émission. On fera certainement le nécessaire le plus rapidement possible. Et à la technique et réalisation de l'émission, c'est Kinsley qui nous accompagne. Donc, oui, cette information, chers auditeurs, un accident entre trois véhicules, donc un carambolage à hauteur de réduit ébène en direction de Trianon à l'instant. Donc, nous n'avons pas plus de détails que cela, mais à ce qu'il paraît, la circulation est légèrement perturbée. Donc, nous y reviendrons plutôt pour d'autres informations à ce sujet. On poursuit dans l'émission d'Enquête en direct et nous allons cette fois du côté de Montagne-Aury avec Hélène que nous retrouvons au téléphone. Hélène, bonjour.
1: Oui, bonjour.
0: Bonjour Hélène, bienvenue sur les ondes de Radio 1.
1: Merci.
0: Alors, par contre, je vous demanderai, je ne sais pas si vous êtes sur main libre ou sur appel normal, parce qu'on a un peu de difficulté à vous entendre au téléphone.
1: Oui, je suis pas à la maison, malheureusement, mais est-ce que vous m'entendez mieux?
0: Légèrement. Donc, sinon, je vous demanderai si c'est possible de parler légèrement plus fort pour qu'on puisse vous entendre, parce que sinon, même Sunil Gopal ne vous entendra pas au téléphone.
1: D'accord, très bien.
0: Allez, le temps que le nécessaire soit fait, nous accueillons Sunil Gopal, responsable de communication et consultant à la CWR, qui est avec nous. Bonjour, Sunil Gopal.
2: Bonjour Christopher, bonjour Aurélie, bonjour Kinsley, bonjour également Madame Hélène.
0: Bonjour Sunil Gopal, je vous laisserai écouter certainement Hélène et par la suite vous pourrez intervenir. Hélène, c'est à vous, on vous écoute.
1: Oui, bonjour Monsieur Gopal.
2: Bonjour Madame.
1: C'est 2018 et on a fait le paiement de 500 roupies pour l'application. Malheureusement, on m'a dit que le dossier était perdu. Donc, en juillet 2025, on a fait un nouveau paiement pour une nouvelle application. Et en mai 2026, j'ai fait le paiement pour le compteur. Mais jusqu'à présent, rien n'est fait. À chaque semaine, donc je vais à la CWA tous les mercredis. Mais on me répète que ça va être fait cette semaine, ça sera fait cette semaine. Mais rien n'est fait jusqu'à présent. Voilà.
0: Donc, entre-temps, est-ce que, je ne sais pas, il y a eu des plaintes officielles qui ont été faites? Comment ça s'est passé?
1: Oui, à chaque fois que je vais à la CWA, les mercredis, parce qu'on me dit qu'il y aura un responsable, donc à chaque fois, c'est la même chose. On me dit, oui, on a pris votre plainte, madame, le nécessaire sera fait la semaine prochaine, et ainsi de suite. Donc, mais c'est jamais fait, finalement. Voilà.
0: D'accord. Je cède la parole à Sunil Gopal pour certainement des explications. Sunil Gopal, c'est à vous.
2: Oui, Christopher. Bon, je n'ai pas de données concernant la première application qui a été faite, parce que je n'ai même pas la référence. Mais par contre, pour l'application qui a été faite en 2025, je précise, ça a été fait le 14 juillet, donc 2025, pour une nouvelle connexion à Route Royale Montagne-Aury. Le survey a été effectué le 24 avril 2026 et le deuxième paiement de 2950 a été effectué le 20 mai 2026. Et là, ce que j'ai comme élément de réponse au niveau de ce dossier, c'est qu'on est en attente d'un relief de l'Ardier parce que c'est situé sur la route royale, donc il nous faut un relief de l'Ardier. Donc les démarches ont déjà été entreprises. Donc, je pense que ça va pas trop tarder parce que le paiement est quand même de mai. On est déjà en septembre, donc renseignement que j'ai là, c'est que ça ne saurait tarder que dès qu'on a ce relief à la connexion.
0: D'accord. Hélène, vous avez d'autres questions?
1: Oui, mais ça va prendre combien de temps environ? Parce que, vous savez, on a la maison vient tout juste d'être rénovée, mais la maison sera habitée. On attend l'eau, en fait, pour pouvoir aller habiter là-bas. C'est ça le souci. Je suis en stress et il n'y a pas d'eau, donc c'est pas possible. c'est inadmissible même. Parce qu'à chaque fois, on me répète la même chose, ça sera fait dans peu de temps, ne vous inquiétez pas. Comme je vous ai expliqué, j'ai fait la demande en 2018, mais rien n'a été fait. Mais à chaque fois, c'est la même chose. À chaque fois, on me dit la même chose. Et j'ai fait le paiement quand même deux fois. Et vous me dites que vous n'avez pas de référence. Je suis consciente de ça. Moi aussi, parce que c'est depuis quand même 2018. Mais lorsqu'on met le nom Malherbe, qui est au nom de Noël René Tony Malherbe, ben, ils retrouvent le dossier. Eux-mêmes m'ont dit, mais voilà, madame, ah oui, vous aviez fait une demande en 2018, d'accord, mais voilà. Donc, jusqu'à présent, rien n'est fait. Et on va faire comment pour aller habiter là-bas si on n'a pas d'eau, j'ai deux enfants, et en bas âge, comment j'ai fait?
0: Justement, Sunil Gopal, hier, tu peux expliquer nous concernant le backlog. Est-ce que c'est une des régions qui serait éventuellement concernée par ce retard dans les nouvelles connexions?
2: Effectivement, comme j'ai expliqué hier, c'est qu'il y en a quand même sa région-là qui tombe, qui appelle Améville-le-Ouest. C'est-à-dire qu'il prend depuis quatre bornes, il passe par Rosine, par Bassin, par Tilcourt-Mandel, et il descend jusqu'à dans l'ouest complètement. Et c'est une très, très grande région. Et, comme vous dites, le backlog, moi, bien dans les chiffres, mais souvent, moi, connais qui est quand même assez important, et qui, ça va aussi, il demande gros efforts. Par exemple, hier, moi, une communique pour le dos, moi, j'espère que la communique pour sa région-là aussi, pour l'est également. Et, mais c'est surtout parce qu'ils tiennent un backlog depuis très longtemps. C'est pour ça qu'il y a un retard dans une connexion qui ne fait pas la suite. Hein. Et mais dans ce cas de Madame Hélène, ben qui nous gagne le dire de leur dire de vous procéder à la connexion. Vous connaissez, nous attendons beaucoup, mais c'est pas quelque chose qui nous peut faire, comme on dit, pas exprès, hein, nous peut retarder la personne, non. C'est que nous aussi, nous avons une contrainte, nous, une certaine chose, nous obliger à lever les autres autorités pour nous faire notre travail.
0: D'accord. Mais voilà, Hélène? Allô?
1: Oui.
0: Donc, de par les explications de Sunil Gopal, ça devrait se faire dans pas longtemps, mais il faut garder en tête aussi qu'il y a énormément de retard à rattraper dans cette région. Ça a été expliqué hier aussi, mais voilà, il nous a donné de plus en plus d'explications ce matin concernant la région où vous êtes, du moins la construction, la maison où elle se situe. Elle se situe dans une région qui a beaucoup de retard au niveau des connexions, pardon. Mais qui devrait être faite dans pas longtemps.
1: Oui.
0: D'accord.
1: Mais quand même, j'aurais une dernière question.
0: Oui.
1: Est-ce que vous pouvez quand même me donner la certitude que ça sera fait au courant de ce mois? Parce qu'on sera là-bas. Et encore une fois, je vous pose la question, comment on va faire si on n'a pas d'eau? Est-ce que ce sera possible, étant donné que j'ai fait la requête depuis 2018, faire le nécessaire pour que, voilà, en début du mois d'octobre, à la rigueur, que ça soit fait? Est-ce que c'est possible?
0: Enfin, la certitude, je ne vais pas répondre à la place de Sunil Gopal. Sunil Gopal, je vous laisserai intervenir dessus, mais une question. Si jamais l'applicant a déjà fait une demande concernant le compteur, est-ce qu'il est possible qu'il y gagne camion-citerne, Sunil Gopal?
2: Non, il faut que la personne déjà vienne abonnée.
0: Abonnée confirmée, allons dire.
2: Confirmée, dans ce customer account number. C'est pour ça qu'il nous demande ce customer account number-là, comme un consommateur faire une complète au 170.
0: Oui.
2: C'est une raison, hein, parce que nous sommes capables, premièrement, de définir si la personne est un abonné. Deuxièmement, quel type d'abonné il était, commercial, industriel ou ben abonné domestique.
0: Oui.
2: Mais pour répondre à la question de Mme Hélène, bon, on n'est pas capable de venir, parce que déjà aujourd'hui, on est le 29, hein.
1: On est à la fin du mois de septembre,
2: oui.
0: Hélène, on n'interrompt pas, s'il vous plaît. On permet à Sunil Gopal de terminer son intervention, s'il vous plaît.
2: Alors, soyons optimistes, parce que moi, ce que j'ai vu là, il reste une dernière partie. dès qu'on a ce livre là, on va procéder, on va faire au plus vite possible. Je vais faire un suivi personnel de ce dossier-là.
0: D'accord. Le WeLive, ça repose bien évidemment au conseil de district, je présume.
2: Non, ça, dans ce cas, c'est la Rodier, carrément, parce que c'est une route principale. Hein, donc,
0: D'accord. Ouais, d'accord. Hélène?
1: Oui.
0: Je tiens à vous préciser que là, c'est la Rodier qui devrait donner l'autorisation pour, parce qu'il faut certainement casser un bout du tronçon de la route pour faire la connexion. Donc là, c'est la Rodier, la CWA attend la Rodier. Et enfin, vous pas envie démotiver vous, mais normalement, la Rodier, ça prend un peu de temps. Je ne sais pas combien de temps, mais ça va assez vite, Sunil Gopal, ou ça prend du temps aussi?
2: Bon, récemment, ça a pris très peu de temps. Hein. Je dois dire que dans certaines régions, j'ai vu que dans une ou deux semaines, on a pu avoir le WeLive. Et c'est très encourageant. Donc, comme je vous dis, c'est pas pour jeter la blâme sur d'autres institutions. Hein. Oui. Il y a quand même des règles à respecter. Nous aussi, nous avons des commitments envers d'autres institutions. Alors, dans le cas des conseils de district des municipalités, les choses vont beaucoup plus vite, parce que ce sont des routes secondaires.
0: Oui.
2: Mais dans le cas des routes principales, où il faudra peut-être faire même appel pour avoir pour avoir une permission de la police également, dans certains cas. Parce que si c'est une route très fréquentée, donc forcément, on va perturber la circulation et tout. Donc, il y a toutes ces considérations-là qu'il faut voir.
0: D'accord. Mais voilà, en tout cas, ça c'est dit. Soyons positifs, Hélène. Je pense que ça devrait se faire dans très peu de temps. Mais voilà. Merci beaucoup pour votre intervention. Merci à vous également, Sunil Gopal.
2: Je vous en prie, Christophe. Passez une très bonne journée.
0: Bonne journée à vous également. Voilà. Donc, on va certainement peut-être nous prendre notre cas dans une poignée de secondes. Et puis, il y a également chez auditeurs la situation de nos réservoirs. SAP anime vraiment beaucoup l'actualité. Le réservoir, notamment Marovakwa, qui descendent vraiment ce niveau très bas. Et là, nous entamons le mois d'octobre dans quelques jours. Et il finit annoncer déjà que si la situation reste comme ça, novembre sera assez catastrophique. Hein? Novembre pour assez catastrophique. Et le souci, c'est que c'est ça qui Dimoun Bizet réalisé aussi, c'est que le problème, c'est qu'il plie réservoir là pour diminuer. De l'eau, Dimoun peut continuer à servir de l'eau, etc. Qui est une nécessité, hein. On peut pas dire Dimoun arrête de servir de l'eau, etc. C'est une nécessité. Mais le problème, c'est qu'il y prend encore plus les temps. Bon, pas ingénieur dans la situation, les ressources en eau, etc. Mais c'est une question de logique, là. Quand l'appli peut tomber, bien vraiment beaucoup l'appli pour capable ré-remplir réservoir là à un certain niveau. Donc là, plus niveau là baissé, mais même l'appli tombée, nous pour réviner l'ON niveau, par exemple, qui nous était peut-être en mai, mars, avril, mai. Là, nous n'arrivons en septembre, dès l'ON diminue encore, mais si l'appli tombée, nous pour retourner dans une situation pas favorable, pas tellement favorable. Certainement, c'est une amélioration si nous guettons ça l'optique là. Mais il n'est pas pour vraiment favorable pour qui capable relogue des loups partout, comme c'est le cas, comme un certain Dimoun habitué posté sur les réseaux sociaux, quand on passe côté Marovakwa, on peut tout développer, déborder dans réservoir, etc. Ça, faut dire vraiment beaucoup l'appli. Pour qui réservoir réarrive à ce niveau-là. Donc, c'est ça la difficulté, parce qu'il certainement nous pour capable éventuellement faire une émission à ce sujet pour connaître quelle est l'urgence là de la situation. Est-ce qu'il y a un plan B, un plan C peut-être, nous pas connaît si effectivement nous arrivons à ce niveau là en novembre, qui pour faire? Est-ce qu'il déjà arrive à une situation comme ça à Maurice par exemple? Donc ça c'est pas une question qui nous pour bien poser. Et certainement pour capable connaît, est-ce qu'il peut y avoir une restriction additionnelle commence à mettre en place par la CWA suite à une décision bien évidemment ministérielle, et ce qui nous poile vers une mesure drastique, mais là vraiment le mot prend ce sens, parce que si le réservoir de Marovarkois qui desservit pas mal de régions descend sous la barre des 20% ou arrive à la barre de 20%, la situation chez les auditeurs pour vraiment critique. Donc, nous pense beaucoup à le coût de l'essence qui nous augmentait, le coût de, enfin, tout ce qui peut monter autour de nous, mais nous pas payer trop pour attention à des lots, la situation de nos réservoirs. Donc, ça aussi, bien, garder l'eau là chez les auditeurs parce que la situation, l'IPVIN, vraiment critique. C'est pas pour alarmer le public, la population, non, mais certainement, comment se prendre de précautions parce que quand pour une bonne restriction bien sévère, beaucoup de monde pourrait trouver en difficulté, hein, parce que à chaque fois quand nous causons dans l'édition, plusieurs émissions d'enquête en direct, nous causons concernant ban réservoir qui dit mounina qui donné par DBM ban grant etc. Beaucoup de monde passe à côté de ça parce que oui ben nous gagnons des lots tous les jours, des lots pas coupés, coûte moi pas nécessaire qui m'arrondent réservoir. Mais si arrive par exemple à une mesure coûte ou pour gagner des lots sac des jours, papier annonce non ni moi hein, mais on peut dire si arrive une situation comme ça, ben il faut se préparer. Il faut se préparer, c'est très important de se préparer dans une situation pareille, surtout dans une région qui n'est pas habituée à gagner de l'eau. Donc là, nous pécose surtout dans une région comme parfois nous tendez Bramstan, Montagne Longue, dans le Nord, surtout. Il y a quelques jours de cela, si je ne m'en pas trompé, c'était hier, la région de Rochetère, de Rochenoir peut-être. Donc ça va une région là, Rivière Noire, Baie du Cap entre autres, Bambou Vieilleux. Donc ces régions qui à chaque fois nous tendent un problème d'eau, il est très important qui ben comment on se prévoit ces éventualités si jamais il peut arriver. Enfin, bien sûr, briller pour qu'il ait l'eau tombe, la pluie tombée et qu'il y ait un réservoir rempli. Donc c'est ce qui s'était passé d'ailleurs si je me trompe pas l'année dernière. Donc tu peux arriver à une situation drastique et finalement une gagne si on pas trompé une semaine ou une semaine de pluie, 4-5 jours la pluie qui ne fait qu'il réservoir il ré rempli avec à l'époque tu peux bien au-delà de 2000 mm si on pas trompé 1500 à 2000 mm et finalement tu gagnes environ 1000 mm la pluie qui ne tombait en l'espace de quelques jours, qui ne fait qu'il réservoir une récit réfère d'y même santé. Donc, espérons que ça soit le cas prochainement. Voilà, nous marquons une courte pause et nous serons de retour juste après.
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0: Émission d'enquête en direct et juste avant la pause, une petite cause concernant la situation des réservoirs. Nous pouvons essayer de nous écouter si nous capables. Certainement cause un petit peu plus en profondeur concernant le sujet. Et nous avons un message intéressant qui fait une rentrée aussi. Et Ndimundi à nous, 20% les réservoirs, ben oui, 20% des réservoirs. Si nous arrivons à 20%, ben une bonne partie de la boule là-dedans. Et c'est pas certainement des lots qui pourraient avoir 20%, mais c'est des lots que la boue qui pas pour capable exploiter s'y arrive à une telle situation, bien évidemment. Et puis donc nous prenons la direction de Rosil, notre petite cause concernant la pension et les nouvelles modalités qui finent mettre en place concernant le SAP. SAP commence, provoque une situation pour certains qui peuvent déjà bénéficier d'une pension d'invalidité ou pension de veuve, par exemple. En attendant le pension age, ben il y a des gens qui peuvent retrouver sans pension. Et nous accueillons ce matin Gérard du côté de Rosil. Gérard, bonjour.
1: Bonjour.
0: Bonjour.
1: Bonjour, monsieur Christopher.
0: Bonjour.
1: Bonjour à la famille Radio One.
0: Bienvenue sur les ondes de Radio One.
1: Oui.
0: Alors,
1: un instant,
0: avant qu'il vous explique, nous accueillons Ismaël Imrit, qui pourrait écouter ou de Léance et qui pourrait, certainement intervenir après. Ismaël Imrit, consultant à la sécurité sociale, bonjour.
2: Oui, bonjour Christopher, bonjour à tout le monde.
0: Bonjour, alors, on me propose d'écouter le cas de Gérard et par la suite, pourquoi pas intervenir. Allez-y, Gérard, oui. Nous peux écouter maintenant.
1: OK. Le 22 juillet 2026, moi, j'ai fait mon application pour mon gain, mon pension, le 22 septembre 2026.
0: Oui.
1: 61 ans.
0: Mm-hmm.
1: Oui, là-bas, moi, j'ai fait mon application. Une finie mon application. Madame, là, j'ai demandé 15 jours pour gagner.
0: Mm-hmm.
1: Moi, j'attends 15 jours. Après 15 jours, il arrive 20 jours. Moi, je suis retiré ma sécurité sociale. Montréal demandé le matin.
0: Oui.
1: Ben là, une madame, je m'en connais, ça prend 2 mois pour servir. Elle l'est. On attend 2 mois là. Là, actuellement, à ce moment-là, là, il arrive 76 jours. Depuis qu'il m'a fait application pour mon pension.
0: Oui.
1: Aucune lettre à ce jour, mon panier non. Il moi, mon pas connais pas. J'ai mon invalide d'une coupée. Mon panier pension, mon panier non. Il un mois, mon comme ça même.
0: Quand on pension une coupée là, Gérard?
1: Depuis 1er septembre, une coupée là.
0: Ok. Maintenant, depuis 1er septembre, quand, est-ce qu'il y a info mou qui pension là peut couper?
1: Non, pas de moi non. Il est là. Et moi là, l'état application non, il m'a pas gagné. L'état moi, la sécurité sociale, pas même il y a moi une coupe mon pension, non.
0: Mm-hmm.
1: L'état m'a téléphoné ici, ce lendemain, m'a téléphoné, m'a gagné madame, et madame, j'ai moi comme ça, monsieur, ou l'est le 22 septembre, ou pas gagné, non, ça c'est ça moi là, mais en octobre, si vous pouvez gagner ou pension. Mais moi, je ne pas connaître pas le commencement octobre, si pas la fin octobre, moi, je ne pas connaître.
0: Oui, ça veut dire, vous commence à gagner la pension de vieillesse, enfin, SAP maintenant.
1: Oui.
0: À partir du mois d'octobre, normalement.
1: Oui.
0: Alors, d'après les critères, je vous laisse Ismaël Imrit aller un petit peu plus en profondeur là-dedans. Normalement, d'après les critères, si tu peux bénéficier d'une pension d'invalidité, normalement, la pension d'invalidité, effectivement, il peut couper jusqu'à qui ou gagne ou pension de vieillesse. Mais là, le souci, c'est qui quand dernière pension que tu gagnes, c'était quand?
1: C'est août.
0: Ou pas gagné septembre?
1: Septembre, non, rien. Le temps de téléphoner, madame, sécurité sociale, il demande ou pas pour gagner, non, rien, là, ça, moi, là, parce que, on est le 22 septembre, ou vous attendez octobre. Qui octobre? Le premier, la fin octobre. Moi, pas connu.
0: D'accord. Allez, nous laissons Ismaël Imrit de nous bonnes explications. Alors, moi, j'ai une question surtout concernant cette situation. Étant donné qu'il Gérard, son anniversaire, c'est le 22 septembre, nous comprenons qu'à partir du mois de septembre, normalement, il a 61 ans. Est-ce qu'il compte ça mois-là aussi comme un mois de pension? Ou alors, il commençait à partir du mois d'octobre, la pension payable, nous pérons dire, hein? Nous comprenons qu'il y a un seul anniversaire, c'est le 22 septembre, mais le premier pension là, est-ce qu'il y a pour le mois de septembre aussi en tant qu'arrière-âge, étant donné qu'il y a un seul anniversaire au milieu du mois, ou alors il commençait même à partir du mois d'octobre. Ismaël Imrit, qui est capable de dire nous?
2: Oui, on fait une petite précision. sa SAP là, la State Expansion, il commençait en janvier 2027.
0: Oui.
2: OK. Les là, tout bon Jimoun, système actuel là, hein, qui gagne 60 ans à partir de septembre 25, je disais attendre un an.
0: Oui.
2: Ce qui fait qu'il, en septembre 26, gagne le pension vieillir.
0: Mm-hmm.
2: OK, la ban août, ban septembre, octobre, pareil. Là, le mois prochain, je gagne de pension vieillir.
0: Oui.
2: Un an infini.
0: Mm-hmm.
2: Mais monsieur, ça monsieur là, le fait qu'il en cours peut gagner une pension invalide, ben là, ce pension invalide continue jusqu'à ce qu'il gagne ce 61 ans.
0: Oui.
2: D'accord?
0: Mm-hmm.
2: Ben, ce qui m'a dit, Ali, c'est que, vous connaissez le fait qu'il gagne ce 61 ans, le 22 septembre,
0: mm-hmm.
2: Ben là, nous peut payer le 1er octobre ou septembre avec octobre.
0: Oui.
2: OK? Le 1er octobre, là, après-demain,
0: oui.
2: Vous gagnez pension pour le mois septembre avec octobre en même temps.
0: D'accord.
2: Ça se pense à vie.
0: Oui.
2: Là, monsieur, vous pensez qu'il est dit jusqu'à l'air, là?
0: Non, d'après ce qu'il dit, nous, non, il n'y a pas de gagne aucune lettre. Mais seulement Ismaël Imrit, pour nous créer, oui. Là, on dit, nous, SAP peut commencer en janvier. Mais
2: oui.
0: Est-ce qu'il peut gagner le paiement de la pension SAP la même à partir du mois prochain ou bien il peut bien attendre jusqu'à janvier? Parce que ça aussi, à ce qu'il paraît, c'est une confusion pour beaucoup de monde là.
2: Non, non, tout le monde qui a en droit à pension vieillesse jusqu'à décembre 26, oui. Si vous gagnez une pension vieillesse, c'est normal.
0: OK.
2: OK. Là, à partir de janvier 2027, tout le monde qui est éligible pour pension vieillesse jusqu'à décembre 26, de vous basculer, je parle dans SAP,
0: mm-hmm.
2: De vous gagner le même montant que je vais gagner quand on se veille.
0: Oui.
2: OK? À nous revenons au cas, M. Girard.
0: Mm-hmm.
2: Donc, il vous gagne ce pension le 1er octobre, là, pour moi, septembre avec octobre.
0: Oui.
2: Après, les publicains, il y a une formalité besoin de faire pour ce pension contributive.
0: Oui.
2: OK? Il peut gagner une pension contributive, là. Ensemble avec ce pension invalide, il a une formalité bien faite.
0: Oui.
2: Ça, troisièmement, ce qui est reste à la WENS, il expiré en janvier 2028.
0: D'accord.
2: Nous vous continuons de donner ça.
0: Mm-hmm.
2: Ça aussi, il a une formalité bien faite. OK, mais vous allez au bureau, à Diabana, l'immobilier pour faire pension contributive avec ce pension qui est reste à la WENS.
0: D'accord.
2: Amène tout le monde de comment il est habitué à mener. Donc, là, pour le moment, il peut gagner sa dépendance, 10 mois pension. Et là, novembre, pour donner ce mandat, il ira pour sa pension contributive, plus sa pension qui est à la WENSA.
0: Mm-hmm.
2: Il peut gagner jusqu'à janvier 2028. Et là, peut-être vers octobre 2027, nous pourrons partir dans le monde pour que n'est-ce pas vous renouveler ce qui est à ça, non?
0: D'accord.
2: Oui.
0: Mais là, on peut confirmer nous qu'à partir du mois prochain, il peut gagner pour le mois de septembre et le mois d'octobre.
2: Oui, oui, définitivement.
0: D'accord. Gérard?
1: Oui?
0: Est-ce que ça répond à vos questions, là?
1: Oui, oui. C'était mon besoin de comprendre, Michel Imrit, mais si vous tirez sur moi une lettre, vous pouvez finir, connaître. Madame, là, demain 15 jours, le 25 jours, mon analyse, demain, attendre, rendez-moi. Moi, attendre, ça fait une arrive 67 jours, rien.
0: Oui. Ismaël Imrit, est-ce que les lines sont effectivement du bureau ou pas du tout? Parce que souvent, du monde gagne sa problème là, qui comme quoi la sécurité sociale déjà a l'information, mais du monde n'a pas gagné les là soit n'est pas arrivé ou soit il n'a pas un obstacle en route que du monde n'a pas réussi à gagner ça les là. Qui est arrivé exactement ça, hein, ce mode de communication là?
2: Christopher, vous voulez quoi? Que communication est bien importante. Mm-hmm. C'est la communication, Pierre Girard, pas de vous dans la confusion. Vous faites une cause ça avec la dame qui est responsable de la section à Rosil.
0: Oui.
2: Et vous prend la question. Mais à qui parlez, j'ai pas été une sortie. On ne connaît pas qui fait les pour gagner. Mais,
0: oui.
2: Mais les communications, il est important. Vous êtes d'accord où nous vous guettez dans quelle façon nous vous remédier ça, l'aspect-là. Okay?
0: Enfin, on ne connaît pas si capable de travailler en collaboration avec la Poste ou si déjà il y a une collaboration avec la Poste dans le sens qui bien a une traçabilité de sa lettre-là ou soit un accusé de réception. On ne connaît pas.
2: Oui, oui.
0: Est-ce qu'il écoutait ça pour faire un accusé de réception concernant les lettres de la sécurité sociale?
2: Non, non, si elle est là, attends, je pense que c'est fini. Je voudrais dire que je prends la question avec la dame de vous guetter le bas blesse.
0: D'accord. Mais voilà, ah, Gérard.
2: Oui. Oui. Pardon.
0: Oui, oui, Ismaël Imrit, oui.
2: Je voudrais dire une affaire. À partir de septembre 2025, c'est introduit ce qu'on appelle pension age.
0: Oui.
2: Donc, un dimanche, à partir de septembre 25, quand tu fais gagner 60 ans, les besoins attendent un an pour gagner pension. Mm-hmm. Par exemple, M. Girard.
0: Oui.
2: OK? Mais la banque, si tu gagnes 60 ans en octobre 25,
0: oui.
2: Tu fais gagner d'autres pensions vieillissent normalement,
0: mm-hmm.
2: là, le mois prochain, novembre pareil, décembre aussi pareil, les gagnent ce pension vieillissent avec ce bonus pour décembre. Mais là, à partir de janvier, nous voir ce qu'ils ont, nous pas voter dans ça.
0: OK.
2: OK? Ça veut dire sa pension SAP, là, ben première personne qui pourra être là-dedans, c'est ben qui gagne 60 ans à partir janvier 2026.
0: Mm-hmm.
2: OK?
0: Oui.
2: Parce que janvier 2026, si on attend un an, janvier 27.
0: Oui.
2: Janvier 27, la porte pour pension vieille finit fermée.
0: Mm-hmm.
2: Ce qui fait qu'il pourra être directement dans sa SAP, là, oui. En janvier 27.
0: D'accord.
2: OK?
0: Oui, ça c'est clair, pas de souci.
2: Oui. Voilà.
0: Et puis, pardon, pour ceux qui tiennent à communiquer aussi, hein, pour ceux

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2: Oui.
1: Ok, donc maintenant, il y a 60 ans, septembre 25 à décembre 25, je viens à 16 heures où je fais, vous gagnez pour cheville.
2: Jusqu'à qu'il y ait les clauses et puis...
1: Je vous gagne des temps à décembre, là, comme on dit, oh, tout le monde, ça, 280 000 du monde qui peut gagner pour cheville, ça. Je peux basculer, je parle dans ça, pas porter janvier, je vous gagne même montant que tu peux gagner pour cheville.
2: Non, on n'est pas changé. Oui, effectivement.
1: Ok.
2: D'accord, c'est clair. Merci beaucoup, Ismaël Imrit.
1: Je vous en prie, que ce soit.
2: Allez, bye. Bye, bye, bye bye. Merci à Jérôme également pour son intervention. Nous avons un dernier cas avant qu'il nous termine. Bon, voilà, moi j'espérais qu'il soit clair là chez les auditeurs concernant le SAP. Et puis, il y en a ceux et celles qui, in fine, gagnent 60 ans. Bon, ça c'est autre chose là, hein. Pour ne pas confondre, ban qui finit gagne 60 ans, par exemple, à partir du mois de juin de cette année, zout aussi, zout pourquoi pas demande zout pension, zout pas pour gagne full pension, zout demande ni, bien sûr, à partir de janvier, si zout attend, par exemple, jusqu'au mois de juin, zout capable, gagne zout full pension, du SAP par la suite. Ça, c'est autre chose, bien sûr, mais parce pour ceux et celles qui gagnent 60 ans cette année. De toute façon, nous finit fin de l'émission, Lola, chez les auditeurs, qui a été assez informative, puisque mais nous pas gagné beaucoup de questions hein concernant la pension, sauf les cas de figure pour ceux et celles qui déjà bénéficiaient d'une pension de l'État, comme Gérard qui bénéficiait d'une pension d'invalidité, et il y a certainement certaines dimoun qui, ben madame surtout, qui peut toucher la pension de veuve, qui capable retrouve eux aussi dans sa situation là, parce que vous avez bien compris chez les auditeurs que la pension d'invalidité ou la pension de veuve, ou pas pour capable de dire, ben, me continue avec mon pension d'invalidité et que me continue jusqu'à mon pension de veuve, jusqu'à qui, les lames choisissent pour prendre mon pension dans 61, 70, 63 ans. Non. À partir où l'âge pension, c'est-à-dire pension age, comment on arrive à terme, allons dire, pour gagner ou pension, ou pas pour capable de continuer bénéficier de la pension d'invalidité ou de la pension de veuve. L'hypoarrête là, les là où choisir si ou on vit à Tan, bien sûr ou pour attendre pour gagner une pension à un certain moment, ou alors si ou on vit prendre tout de suite, ben bien sûr ou capable prendre les tout de suite, mais à une pension réduite. Moi j'espérais qu'il nous clair là. Nous avons un dernier cas avant la fin de l'émission du côté de Castel. Alors, nous avons Marie-Cynthia qui nous peut retrouver au téléphone. Bonjour. Non, me fait-on signe, nous pas encore gagné au téléphone, mais nous avons Maître Balamoukan déjà au téléphone. Nous accueillons Ali. Maître Moukan, bonjour.
3: Bonjour.
2: Bonjour.
3: Bonjour, Christophe. Bonjour, tous les auditeurs de Radio One.
2: Bonjour, Maître Moukan. Merci, vous pouvez prendre le temps pour répondre nous. On croit qu'on prend qu'il y en a Serge avec nous au téléphone. Oui. Serge, bonjour.
4: Bonjour.
2: Bonjour. Alors, tu déjà explique-nous le cas, nous, pour résumer, justement, pour qui Maître Moukan capable explique où, de façon légale, qui est capable de faire. Et puis, bien sûr, si vous avez une question, nous capable de faire assez rapide pour capable poser la question. Alors, Maître Moukan, pour résumer le cas, c'est que, Serge, dis-nous qu'il y a une propriétaire, il met une personne en tant que locataire dans la maison. Et le locataire, il n'arrête pas il lit depuis presque 6 à 7 mois, peut-être même un petit peu plus. Et pas payé de ni aucune location. Et la personne encore toujours peut rester dans la maison. Il dit, mais tant qu'il m'a pas gagné la case pour moi aller, mais m'a pas pour payer location, pour m'a capable justement gagner un dépôt, pour m'a capable payer un autre propriétaire. Bien sûr, c'est pas légal. Entre temps, Serge Pédiano, il est pas connu comment il peut faire pour mettre ça. Locataire là à la porte parce qu'il n'est pas payé, il n'est pas honoré justement les frais de location, et il peut rendre un conseil légal pour capable engage ban démarche juridique. Il y en a un rendez-vous qui, sauf le seul souci de ce rendez-vous, il a seulement la signature de Serge Lola, puis il a la signature du locataire, c'est-à-dire quand le locataire a payé, Serge mettait ben qui moi il recevoir le paiement, mais pas la signature locataire là, Lola. Donc, comment vous capable conseiller les maîtres Moukan?
3: Bon, et bonjour, monsieur Serge. Et normalement, quand un locataire n'a pas payé,

0: trouver un endroit comme ça pour aller à la cour, c'est-à-dire pour faire une réclamation d'un paiement qu'il n'a pas encore fait, et c'est-à-dire pour demander une location qui peut me respecter. Là, le financement, il y a 6 à 7 mois. Et aussi, là, à ce moment-là, au cas, on demande la cour pour dire ça du monde-là, aller depuis le bâtiment, parce qu'il finit pas sa contrat qui est là en haut, et lui, c'est-à-dire que tu vas payer sur tous les fin du mois, et il n'a pas payé pendant 6-7 mois, et il y a ses conséquences, la nuit fait une bridge, comment dire, et aussi pour des manies qui payent tout ce monde qui lui doit ou là. Il n'est pas capable de dire qu'il n'est pas pour payer depuis le bâtiment pour faire du tout. Non, il vient suivre sa toute une procédure pour respecter sa contrat initial qui finit là-là. Même un contrat verbal, il vient respecter sa contrat-là, parce qu'il était payé une location tous les mois et maintenant il avait payé. Mais je suis définitivement pour capable de faire y aller et pour les affaires, il vient redonner à vous, avoir une mise en demeure contre la personne concernée-là. Vous allez aller là, qui vient payer la différence et aussi qui n'est pas allé. Qui vivrait dans la casa, si jamais on n'a pas envie qu'il vivrait dans la casa, parce qu'il y a une carte sous contrat, le bien droit fait la vie.
1: Oui. D'accord.
0: Ça fait très simple pour commencer par ça.
1: Ok. Serge, ou avec nous? Alors, vous pensez, il y a un petit souci au niveau du téléphone. Serge, ou avec nous?
2: Oui.
1: Alors, vous comprenez les explications de Maître Moukan là?
2: Oui.
1: Alors, Ena, effectivement, ou capable réclame ça ban arrivage là, ban paiement qui pan fait là, capable réclamer. Et puis, c'est une breach of contract. C'est-à-dire, il y a une casse contrat qui au fin fait. Même si tu dis, fait un contrat là, même ou pas qu'on le contenu plutôt.
2: Pardon. De ce contrat. C'est ce mois-là,
1: septembre. Oui. Mais là aussi, il pan paye là. Il fait encore pérès dans la maison.
2: Et auparavant, je dis, diamant, on s'essayait de checker un coup, c'est pas lui qui paye de l'eau ou la lumière. Et aujourd'hui, pas plus loin qu'aujourd'hui, maintenant, check la lumière. La lumière, il va nous payer pendant 4 ou 5 mois. Et il y a 6 000 quelque chose qu'il va nous payer.
1: Oui, c'est ça. C'est ce qui m'a dit, on va le vérifier là.
2: Oui, c'est que j'ai vérifié. Mais moi, on l'a vérifié pour CB pour le moment.
1: Oui.
2: Ils vont payer. S'ils vont payer pour CB, vous supposez, vous dites CWA, s'ils vont payer.
1: Oui. Est-ce qu'il y a la carte d'identité de la personne qui peut louer la case avec vous?
2: Le second contrat, il y a seulement le carte d'identité, oui.
1: OK. Enfin, je ne connais pas. Maître Moukan, est-ce qu'il est capable, peut-être, informer le CEB qui, voilà, c'est X personnes qui peuvent faire ce paiement-là et il peut dédouaner de ce non-paiement?
0: Oui, bien sûr.
1: D'accord. Vous pensez ou capable, à travers ou avoué, mentionne ça aussi, qu'il y doit au niveau de CEB.
0: Oui,
1: qu'il
0: a fait mention ça.
1: Mais voilà, vous pensez, là c'est clair, Serge, où il y a toutes les explications qui bizarrent pour capable aller de l'avant. Maître Moukan, vous utilisez des manous aussi.
0: Qui se signe à propos de quoi? Ou en tant que numéro de téléphone, alors on peut expliquer qui vous a fait exactement.
1: D'accord.
0: Non, mais il n'y a plus de soucis. Pas de problème.
1: D'accord.
2: Oui, pas de problème.
1: C'est noté, Maître Moukan. Une dernière question concernant. Est-ce que le Small Claims Tribunal est capable d'appliquer dans ce cas-là pour réclamer ça seulement?
0: Il est capable d'appliquer, tu dépends combien de PPR, tout ça là.
1: Ou tu dis-nous combien? 15 000 roupies, Serge?
2: Oui.
1: Le Small Claims Tribunal, il y a arrêté un barème de combien pour réclamation?
0: Et mon pénalité, c'est même amendement, mon pénalité exactement là.
1: Oui.
0: D'accord,
1: pas de problème. Ben voilà, Serge, nous pouvons mettre en contact avec Maître Moukan. Comme ça, si vous avez une question additionnelle, éventuellement, vous pouvez certainement prendre contact avec lui.
2: Pas de problème.
1: D'accord, merci beaucoup, Maître Moukan.
0: Merci.
1: Bonne journée. Merci à vous également, Serge.
2: Ok, merci à vous.
1: Allez, bye bye. Voilà, chers auditeurs, c'est sur ce cas qui nous peut terminer l'émission d'Enquête en direct pour aujourd'hui. Merci d'avoir été des nôtres. Merci à Aurélie qui était au standard ce matin. Merci à Rajiv qui a assuré la partie technique de l'émission d'Enquête en direct en première partie. Et également Kinsley en seconde partie de l'émission d'Enquête en direct. Pour tout de suite, vous aurez droit au point info et ensuite ce sera en musique sur les ondes de Radio 1.

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3: Excellent mardi à vous, il est 11h. Le point info présenté par vous, Rodney Pialuy, bonjour.
4: Bonjour Christophe, bonjour à tous. L'augmentation du prix des carburants aurait dû être sujette à discussion avec les propriétaires des stations-service. Bim Sonassi, qui les représente au sein de la Petrol Retailers Association, déplore l'exercice d'hier en indiquant que la situation devient de plus en plus difficile pour ses semblables. Il évoque le cash flow, les frais à payer pour les transactions par carte bancaire et autres. Selon lui, le gouvernement est en train de prendre des décisions au détriment de l'intérêt général. Il annonce également une rencontre avec le ministre du commerce Michael Sikuen pour lundi prochain. Le vol MK053 qui devait décoller hier à Londres a été annulé en raison d'un problème technique. Il a été renuméroté MK1053 et doit finalement quitter Londres Gatwick ce mardi à midi, heure de Maurice. L'arrivée à Maurice est prévue à 23h05. Air Mauritius indique que des dispositions ont été prises pour les passagers affectés, notamment concernant leur hébergement. Par un communiqué émis aujourd'hui, la compagnie rappelle que la sécurité de ses passagers et de son personnel reste sa priorité. Le conflit salarial à l'Airport of Rodrigues Limited prend une nouvelle tournure. La Rodrigues Private and Allied Industries Workers Union a saisi l'Employment Relations Tribunal pour contester les différences de salaire et de conditions de travail entre les employés des aéroports de Rodrigues et de Maurice qui font partie du même groupe. Le négociateur syndical Bradley Casimir réclame un salaire égal pour les employés effectuant le même travail avec les mêmes qualifications. Il dénonce une discrimination et n'écarte pas une grève si les discussions échouent. Le syndicat évoque aussi les investissements et la hausse du nombre de passagers à Rodrigues. Et à l'étranger, le ministre iranien des Affaires étrangères, Abbas Araghchi, actuellement à New York pour l'Assemblée générale de l'ONU, dit attendre ce mardi une réponse officielle des États-Unis à la proposition de Téhéran concernant l'ouverture du détroit d'Hormuz. Selon lui, les médiateurs qataris ont présenté plusieurs idées qui ont été discutées avec la partie iranienne. Le Qatar doit désormais soumettre à nouveau la question aux Américains. Leur réponse finale sera ensuite transmise à Téhéran par l'intermédiaire du médiateur qatari. Abbas Araghchi indique que les Qataris espèrent obtenir une réponse ce mardi. Voilà pour ce point info. Merci de l'avoir suivi. À venir, vous allez retrouver Ludo pour la suite des émissions et bien sûr le journal, le grand journal à midi avec Émilie Ringard.
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journée sur Radio One. Merci d'être là. Pas de club du moins en ce début de semaine, il faut dire, puisque Miguel sera de retour en fin de semaine comme il se doit avec ses invités surtout. Et vous pourrez même suivre l'actualité du club sur vos réseaux. Le plaisir de vous accompagner là à la mi-journée. Et courage à tous, évidemment, à la réalisation. C'est Marley qui nous a rejoint, lui qui succède évidemment à Kitsé ou encore Rajiv qui était là aux manettes ce matin. Et voici Luisa, la vida loca.

Sur Radio One, c'est vrai qu'à la fin, on comprend pas grand chose. Lui qui a animé le Super Halftime Show du Super Bowl, c'était cette année. Et pour 2027, pas d'annonce officielle. Quand même, ce sera le 14 février prochain au fameux SoFi Stadium. C'est le même stade, hein, pour la finale de la Coupe du Monde, hein. C'était cette année entre Argentine et Espagne, SoFi Stadium, qui va accueillir la grande finale du Super Bowl le 14 février prochain. Nous parlons de performance, surtout avec ce Halftime Show. On parle de Miley Cyrus, Justin Bieber et Harry Styles, qui serait un duo quand même assez exceptionnel. Au niveau des bookmakers, c'est eux les favoris, hein. Bieber et Harry Styles, Miley Cyrus qui arrive en deuxième et troisième. On pense aussi à Jay-Z. Bah pourquoi pas. Lui par contre, il anime pas le Super Bowl, mais il va animer quand même le Café du Vieux Conseil. Ce sera le vendredi 9 octobre prochain à partir de 20h. C'est Billy Gunn et là on le retrouve avec vos prophéties, la fausse, la prière sur Radio One.

C'est la belle mélodie de ce mardi en fin de matinée. Bruce Melody avec Shaggy, When She's Around. Et merci d'être around, merci de votre fidélité à Radio One. Il y a Soprano qui est de retour avec ce fameux karaoké Stadium Tour. Il a déjà annoncé les dates pour 2027-2028, des dates en France. Il va faire chanter tous les stades en hexagone. Et c'est sa promesse, faire chanter tout le monde pour ce karaoké Stadium Tour. Et on lance évidemment la musique avec DJ.

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On est à l'apothéose même des belles lettres de ce hip-hop à la française, Oxmo, EMC, ben oui, ne pas m'aimer, c'est sur Radio 1. Profitez bien de votre matinée, voici Black Sheriff avec Popstar.

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chronique est récente, 11h30, quelques averses en début de cet après-midi à prévoir sur la moitié est de l'île. Mais ensuite, le ciel devrait quand même s'éclaircir sur les régions côtières, sur les plages du nord, 28-29 degrés de maximal prévu, tout comme l'ouest de l'île. Vers l'est et le sud, c'est 26-27 en moyenne dans l'après-midi. Une couverture nuageuse à prévoir toujours sur l'est et le sud-est. Le vent souffle à environ 20 km/h. Marée haute vers 13h46 et demain 2h30. Marée basse pour 20h12 et demain 8h22.

King, Teka, Cantona sur Radio 1 avant les infos de la mi-journée. Voici The Weeknd. Kenny G participe également à cette version de In Your Eyes.

0: Olga, bonjour.
1: Bonjour Andy, bonjour à tous.
0: Au sommaire de cette édition, la hausse de 10% des carburants fait grincer des dents.
1: La crainte d'une augmentation en cascade des prix grandit. Consommateurs et opérateurs économiques redoutent un impact sur leur budget et leurs activités. Johnny Jongard accuse l'Alliance du changement d'avoir oublié ses promesses. Il réclame des mesures pour soulager les consommateurs face à la hausse des carburants. Le carburant augmente, les inquiétudes aussi. Les vannes scolaires pourraient revoir leurs tarifs. Les consommateurs réclament des mesures. Le malaise s'accentue à la CNT après les perturbations d'hier. L'ancien directeur de la compagnie, Sam Gérard, réclame la révocation du directeur général, Arvind Sunaran. Plus de 1000 nouveaux cas de cancer recensés à Maurice depuis janvier. Le gouvernement veut mieux comprendre les facteurs de risque. Anil Bechou annonce la création d'un high-powered committee. Dans la région, le Petit Barquet, fermé pour 6 mois à La Réunion, des mineurs y consommaient du doux, un possible trafic de stupéfiants évoqué. À l'étranger, l'ouragan Polo frappe le Mexique. 7000 militaires déployés face au risque d'inondations et de dégâts. Et puis football, Manchester City prépare un appel historique en Angleterre. Le club conteste les conclusions de la Premier League et risque de lourdes sanctions. La hausse de 10% des prix de l'essence et du diesel suscite déjà de nombreuses inquiétudes au lendemain de l'annonce du Price Petroleum Committee. La crainte d'une augmentation en cascade des prix des produits et services se fait sentir. Pour de nombreux consommateurs, cette nouvelle hausse risque de peser davantage sur le budget des ménages. Du côté des opérateurs économiques, l'inquiétude porte aussi sur l'impact de cette augmentation sur leurs activités et leurs clients. Entre inquiétude et colère, les témoignages recueillis reflètent les préoccupations face à cette nouvelle hausse des carburants. C'est un sujet signé Amanda Elisabeth et Rodney Pierre-Louis.
2: Pour Priscille, il est indéniable que les prix vont augmenter avec cette hausse. C'est les consommateurs qui vont devoir absorber cette augmentation, dit-elle.

0: monter, monter. Quand l'essence monte, tout monte, monte. Parce que les amis sont en quand ils payent le camion. Donc, qui c'est le consommateur qui a ajouté. Comment l'essence monte, tout les affaires monte. Maintenant, on équipe tout qui est monté.
1: Goraj, un chauffeur de taxi, dit que le secteur sera lourdement impacté et que des concessions devront être faites par tout un chacun.
2: Impacté, pas impacté, pas quoi faire, non, hein, parce que le gouvernement n'a pas compté, il fait différent. Il faut
3: bien
2: subir.
3: Mais en tant que chauffeur de taxi, ça m'est bien, comment ça
2: fait nous travaillons déjà diminué. Là, les prix diminuent encore. Du monde n'a pas beaucoup de payer. Nous n'avons pas augmenter, qui du monde va payer après. Nous avons travaillé un prix que du monde n'a pas payé. Mais nous avons travaillé la paix.
1: Une inquiétude qui dépasse donc largement le prix affiché à la pompe. Reste maintenant à voir jusqu'où cette hausse des carburants se répercutera sur le quotidien des Mauriciens.
4: Un sujet signé Amanda Elisabeth et Rodney Pierre, lui, en studio. Johnny Jongard accuse l'Alliance du changement d'avoir renié certaines de ses promesses électorales et de ne pas prendre suffisamment de mesures pour soutenir la population face à la hausse du coût de la vie. Le président du MSM rappelle notamment la promesse de réduire le prix des carburants et dénonce la situation actuelle marquée par de nouvelles hausses. Il réclame au gouvernement une baisse des taxes sur les carburants, estimant que chaque hausse se répercute sur le pouvoir d'achat des ménages et alimente une nouvelle vague d'augmentation. On écoute Jolie Jongard.
5: Avant les élections, je t'annonçais même que, par exemple, les prix du carburant pour baisser à 30%, je n'augmentais depuis que je venais régulièrement sans aucune aide à la population. Plusieurs pays, par exemple, on prend la France, ils viennent avec une mesure de soutien à sa population pendant cette période-là. Le gouvernement, il abandonne sa population dans les moments les plus difficiles. Le gouvernement peut imposer ce lien à travers une taxe qui est là. Mais qu'il va faire ça, c'est faux. Baisse la taxe qui est dans le produit pétrolier et soulage la population. C'est ça l'appel qu'il m'a fait à sa gouvernement, là, moi.
4: Et la hausse de 10% du prix de l'essence et du diesel pourrait se répercuter directement sur le coût du transport scolaire et par conséquent sur les familles. Arshad Oumir, président de l'association Van L'École, souhaite trouver un juste équilibre pour éviter de trop alourdir les dépenses des parents. Il reconnaît toutefois que certains opérateurs pourraient être contraints de revoir leurs tarifs à court terme. Du côté des chauffeurs de vannes scolaires, cette nouvelle hausse du carburant suscite déjà des inquiétudes. On écoute Arshad Oumir.
6: Si je suis envie avant tout, une jeune, le ministre concerné, je suis envie de discuter une bonne affaire avec lui. Puis, vous m'avez dit, nous ne pouvons pas faire augmentation, là, mais non, je comprends bien. Parce que nous comprend pas tout du monde qui est à 60 élèves des autres ventes. Il y en a même jusqu'à 20 élèves. Il y en a 20 élèves, il prend 15 ans, puis avec un parent, 35 000. Comment tu voudrais pour ce diesel et comment tu voudrais pour tirer pour lui? Nous, vous avez compris. Parents aussi, vous avez compris d'une façon, qui se sont perdus en sécurité, fait retourner en sécurité, qu'on n'est pas faire une petite affaire au niveau OPT avant l'école.
4: Le Mauritius Labour Congress estime que la hausse du prix des carburants risque d'entraîner une nouvelle vague d'augmentation dans plusieurs secteurs comme le transport, l'alimentation, la livraison, l'agriculture, la pêche et les services. Son président, Anif Piron, rappelle que le prix à la pompe comprend plusieurs prélèvements, notamment des droits d'assise, la TVA et la contribution à la Road Development Authority. Le MLC demande donc au gouvernement de réduire temporairement certaines de ces taxes le temps que la situation se stabilise. Il réclame aussi davantage de transparence sur la composition du prix des carburants et sur les différentes contributions payées par les consommateurs. Anif Piron.
7: Limite les hausses de prix, soutenir ban entreprise, protège pouvoir d'achat ban consommateur. Vous pensez c'est que le gouvernement besoin jouer les œufs et qu'il y vienne avec une transparence, lui montrer comment un litre d'essence, combien il coûtait avec son importation, son production, son transportation jusqu'à qu'il y vienne à la pompe. Le gouvernement besoin pas route de la voie facile pour subside son budget, mais il besoin pour une formule approprié pour qu'il y ait un consommateur capable de rouler l'économie du pays.
4: Et près de 33% de hausse pour l'essence et le diesel depuis mars dernier. L'Association pour la protection de l'environnement et des consommateurs remet en question le mécanisme de fixation des prix des carburants. Selon l'association, le système actuel répercute davantage les hausses que les baisses des cours internationaux et ne protège plus suffisamment les consommateurs. Elle pointe également le déficit du Price Stabilization Account estimé à 3,63 milliards de roupies ainsi que le poids des taxes sur les carburants. L'association réclame réclame un audit indépendant du PSA davantage de transparence dans le calcul des prix et une révision du mécanisme actuel. Et on en vient à l'autre titre de ce journal. Le malaise s'accentue à la CNT après les perturbations qui ont fortement affecté les élèves et les usagers des transports en commun hier, notamment dans la région de Vacoa. L'ancien directeur de la compagnie, Sam Gérard, réclame aujourd'hui la révocation de l'actuel directeur général Arvin Sunaran. Celui qui a dirigé la CNT de 2014 à 2017 dénonce la gestion actuelle et pointe notamment la dégradation des conditions de travail. Comme Workers Director, il évoque également le mécontentement des employés et critique l'utilisation de l'intelligence artificielle pour rétablir les horaires des autobus, des propos recueillis par Shreya Senassi.
8: Oui, Interminable AI. Je vous bien connais dans quelle situation le travailleur du transport peut être donné corps et âme, peut exploiter lui, quand nous mettons sécurité, c'est insécurité, où nous voulons mettre un mécanisme. Nous pouvons être capables de mettre, puis je vais faire un fine-tuning. L'union peut dire sur révocation, quand aujourd'hui, un groupe de fait déboder les vaches, nous ne pouvons pas rouler un lestons. Quand un public peut venir, peut voyager, les plus aller travailler, les fier sa transport là, nous ne pouvons pas aujourd'hui, nous venons là travailler, puis fistrer. Aujourd'hui, nous avons un pilier que la corporation, tu vous donne l'exemple.
4: Et que deviendront les biens et l'argent saisis par la future National Crime Agency? C'est l'une des questions soulevées par l'avocat Kailesh Trilochen qui s'interroge sur la création de National Crime Agency Fund. Selon lui, les dispositions du projet de loi donnent à l'agence une marge de manœuvre importante sur les biens saisis.

0: Kaïla Chetri-Lechen critique également l'ensemble des 9 projets de loi liés à la création de la National Crime Agency qu'il qualifie de monstre. L'avocat était l'invité hier de l'émission La question se pose sur Radio One, animée par Emmanuel Edou.
1: J'ai saisi un bungalow, disons, dans le pied dans l'eau, il est capable de s'en officier, ou même il est capable de servir ça lui-même. Ça veut dire qu'il est capable de use and dispose. Il est capable de faire de la case, vin and store. Il est capable de vendre lit et prendre sa main de fond là. Et sa fond là, il dit, il peut servir lit. Ici, il peut dire où, ou bien c'est un tir. Et l'autre côté, il peut dire, ben, quand on saisit sa main de casse, sa main dit bien qu'il peut être capable d'expliquer là, ben, là, nous met ça dans le fond de la NCA. Zamine trouvait ça, appelle ça pour leasing for money. Donc, il crée sa perception. La perception, assez dans la loi. Mmh. Et vous pouvez créer un monstre, et vous pouvez donner sa monstre là, ben, une possibilité énorme.
0: Emmanuel Edou, que vous retrouverez ce soir dans le dossier Zoom sur le nouveau mouvement politique La Voix, l'avenir et son projet politique. Il reçoit la fondatrice du mouvement, Nita Diapal Singh, intervenue au 210-8910, rendez-vous à partir de 18h. Plus de 1000 nouveaux cas de cancer enregistrés en 6 mois à Maurice. Face à cette situation, le ministre de la Santé veut renforcer la prévention et le dépistage précoce. Anil Bechou indique que le National Cancer Center prend en charge entre 200 et 300 nouveaux cas chaque mois. Anil Bechou annonce également la création d'un high-powered committee réunissant scientifiques, chimistes et représentants des ministères de la Santé et de l'agro-industrie. L'objectif sera d'étudier les différents facteurs de risque liés au cancer à Maurice, notamment la question des pesticides. Le ministre intervenait ce matin à la World Health Day à la Telecom Tower pour lui. Anil Bechou au micro d'Anushka Begalou Santok.
2: Nous avons côté cancer, 250 à 300 admissions additionnelles par mois. Du monde peut gagner. Et cancer, il y a une maladie, comment gagner? Vous ne pas plus tard qu'hier, tu es un FAO représentant. Nous tenons une grande réunion, là, nous venons causer des pesticides, etc. Nous venons même causer des pesticides qui n'est pas fini ban dans Maurice, capable de venir quelque part que de peut servir. Et là, on peut entendre vos collègues du ministre de l'Agriculture. Vous connaissez ce qu'il n'y a pas de prouver que, par exemple, cancer peut gagner dans Maurice la cause de l'affaire. Nous pouvons nous faire un comité. High Power Committee est composé de tout bonnes scientifiques, bonnes chimistes, bonnes représentants du ministère de la Santé pour ce qui est un coup de problème là.
3: Vous écoutez le journal de Radio One à 12h12, direction La Réunion.
0: Le préfet ordonne la fermeture administrative pour 6 mois du Petit Barquet, un établissement situé à Saint-Pierre. Des mineurs y ont été observés en train de consommer du doux, tandis qu'une enquête de la police nationale a mis au jour plusieurs transactions et des éléments laissant penser à un trafic de stupéfiants. Le préfet estime cette fermeture proportionnée à la gravité des faits dans le cadre de la lutte contre les drogues et le narcotrafic. Le gérant, qui ne respecterait pas la décision, risque jusqu'à 6 mois de prison et 7 500 € d'amende. L'ouragan Polo a touché terre ce mardi matin au Mexique dans l'état de Basse-Californie avec des vents allant jusqu'à 175 km/h. Classé en catégorie 3 sur 5, il a provoqué de fortes pluies, des inondations et des coupures d'électricité. Les autorités ont déployé 7000 militaires pour venir en aide à la population. Les écoles et certains services publics ont été suspendus tandis que 169 abris ont été ouverts. Les activités maritimes et l'accès aux plages ont également été interdits. Les autorités redoutent des dégâts importants, notamment dans les zones côtières. Une autre tempête tropicale, Rachel, est également surveillée. Et puis la Malaisie a commencé ce mardi le renvoi de 1500 ressortissants birmans vers leur pays. Première étape d'un programme qui prévoit le rapatriement de 5000 personnes. Le gouvernement malaisien présente ses retours comme volontaires, mais des associations de défense des droits humains dénoncent le programme et estiment que les conditions de détention ont pu pousser certains à accepter. Elle s'inquiète surtout des risques liés au retour en Birmanie, plongée dans une guerre civile depuis le coup d'état militaire de 2021. L'ONU estime d'ailleurs que les conditions pour un retour volontaire, sûr et durable, ne sont actuellement pas réunies. Voilà ce qui met un point final à cette édition de la mi-journée. Merci de l'avoir écouté. C'est à vous, Andy.
3: Merci bien, Émilie. À venir les sports.
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3: Victor, bonjour.
4: Bonjour Andy, bonjour à tous.
3: On nous donne les bonnets.
4: Et une fois n'est pas coutume.
3: C'est vrai, oui. Pour être encore plus en forme, c'est ça.
4: Exactement.
3: On prend la raquette en main, nous parlons badminton. Maurice face à l'Afrique du Sud pour une place en finale.
4: Oui, au championnat d'Afrique U19 de badminton, Maurice affronte actuellement l'Afrique du Sud en demi-finale de la compétition par équipe mixte. La rencontre vient tout juste de débuter. Le résultat complet sera à suivre dans notre prochaine édition à 16h45.
3: Hippisme maintenant. L'entraînement de ce matin s'est déroulé dans de bonnes conditions.
4: Et ce, malgré l'arrivée de la pluie en fin de séance, peu de travaux soutenus à signaler, mais plusieurs chevaux se sont fait remarquer chez Paul Fukuyun. Kumbri Viera a impressionné sur 800 mètres en 47 secondes 79, tandis que Underworld a signé 47 secondes et 37. Formagir s'est également distingué avec un excellent 46 secondes 43 sur 800 mètres. À noter aussi les bonnes dispositions de At My Command, Solomon Cecil, Macazole et Canford Club. Trois Barrier Trials étaient au programme avec 10 chevaux en action. Plusieurs nouvelles recrues récemment sorties de quarantaine ont également effectué leur premier tour de piste au Champ de Mars.
3: Et billard à présent, Zaïd Moufidjadi, champion des plus de 50 ans.
4: Oui, en billard, Zaïd Moufidjadi s'est adjugé le titre de champion d'Ultimate Paul Mauchos Over 50s. Il s'impose en finale face à Rajesh Chakuri, alors que Robert Latour et Hamzi Kodarot complètent le podium avec leur place en demi-finale. Zaïd Moufidjadi repart avec un trophée et une récompense de 5000 roupies.
3: Basketball maintenant, Black Shield face au Harlem.
4: Oui, une rencontre de la Super League féminine est au programme ce soir. Black Shield affrontera Harlem à 20h au gymnase de Phoenix.
3: Et nous parlons football, le Sri Lanka s'impose aux Seychelles.
4: Oui, le Sri Lanka, prochain adversaire de Maurice, a bien lancé sa préparation. Les Lanka Lions se sont imposés 3-0 face aux Seychelles hier au stade Linité, dans le cadre d'un match amical international. Le deuxième rendez-vous entre les deux sélections est prévu demain à Mahé. Après cette double confrontation, les Sri Lankais viendront à Maurice pour affronter le Club M à deux reprises, ce vendredi et lundi prochain au stade de Côte d'Or. Les deux rencontres sont programmées à 19h, à savoir que les billets sont déjà en vente à la MF House à Trianon.
3: Football, toujours les grandes Afriques entrent en scène.
4: Oui, deuxième journée des éliminatoires de la CAN à 2027 aujourd'hui, avec plusieurs grandes nations africaines en action. À 17h, l'Égypte se déplace au Soudan du Sud, l'Algérie affronte le Burundi, tandis que le Sénégal sera opposé à l'Éthiopie. À 20h, le Ghana, battu par la Côte d'Ivoire lors de la première journée, reçoit la Gambie. Et puis à 22h, le Nigeria se déplace en Guinée-Bissau, avant le match entre le Cap-Vert et le Rwanda à 23h.
3: Les Ligues des Nations, Espagne-Croatie affiche de la soirée.
4: Oui, suite de la phase de groupe de la Ligue des Nations ce soir, dans le groupe A, l'Espagne reçoit la Croatie à 22h45 après son succès 3-2 contre l'Angleterre à la même heure. L'Angleterre justement se déplace en République tchèque pour tenter de décrocher ses premiers points. Également au programme, Finlande, Biélorussie et Moldavie, île Féroé à 20h, puis Écosse, Suisse et Slovénie, Macédoine du Nord à 22h45.
3: En amical, Australie-Brésil, deuxième acte cet après-midi.
4: Oui, deuxième confrontation entre l'Australie et le Brésil cet après-midi à 14h à Brisbane. Les deux équipes s'étaient séparées sur un nul, un but partout vendredi dernier. Le Brésil ayant égalisé dans le temps additionnel pour la Seleção de Carlo Ancelotti. L'objectif sera de montrer un visage plus convaincant en face. Le Socceros de Tony Popovic tenteront de confirmer leur bonne dynamique.
3: Et puis pour finir, Manchester City prépare sa défense.
4: Oui, Manchester City entend contester les conclusions concernant les accusations de violation du fair play financier en Premier League. Le directeur général des Citizens, Ferran Soriano, a indiqué que le club était prêt à défendre son intégrité sur chacun des griefs retenus par le panel indépendant. Selon plusieurs médias britanniques, Manchester City devrait faire appel. Les sanctions n'ont à ce stade pas encore été annoncées. et pourrait aller d'une amende à une sanction sportive selon les décisions à venir.
3: Et ce sera un sacré feuilleton que nous suivrons.
4: Et on attend tout ça, la conclusion justement de ce qui va se passer, parce que Manchester City risque vraiment très très gros.
3: Ouais, risque même de perdre pas que des points, mais des
4: points,
3: titres,
4: des
3: jeu,
4: titres, hein, ouais. Une éventuelle relégation.
3: Oui, hein, et ça fait plaisir aux fans de United.
4: Et c'est Marley.
3: Aux fans de Liverpool, ouais, c'est Marley.
4: Qui Manchester United a 23 titres.
3: Ouais, il attend cette sanction avec impatience. Lui qui a suivi toutes les saisons, hein. Là, c'est la saison en appel. Season final, hein, pour Manchester City. Bah, tout à l'heure, il fera un autre point. Nous parlerons aussi de badminton.
4: Les résultats à venir. Donc, Maurice qui affronte l'Afrique du Sud en demi-finale.
3: Ouais,
4: donc, allez, Maurice!
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1: Décès de Madame Chandraouti Bidessi. Décès de Madame Chandraouti Bidessi, âgée de 71 ans, aussi connue sous le nom de Lalita. Le convoi mortuaire sortira du domicile de sa fille, Madame Ambika Biari, à Route Royale de Frères, à 14h, pour se rendre au cimetière de Deux Frères. Décès de Monsieur Satyanand Gourbin. Décès de Monsieur Satyanand Gourbin, âgé de 79 ans, aussi connu sous le nom de Colombo. Le convoi mortuaire sortira de son domicile à Thomason Road, Crèvecœur, à 13h, pour se rendre au crématorium de Crèvecœur. Décès de Madame Subhavati Ramaraka. Décès de Madame Subhavati Ramaraka, âgée de 80 ans, aussi connue sous le nom de Dadi Marchand la Foi. Le convoi mortuaire sortira de son domicile à Mimosa Road, Saint-Rémy-Flac, à 13h pour se rendre à l'incinérateur de Médine, Camp de Masque. Décès de Madame Maryse Rosemonde Camoin. Décès de Madame Maryse Rosemonde Camoin, née Antoine, âgée de 61 ans, aussi connue sous le nom de Marraine. Le convoi mortuaire sortira du centre funéraire d'Eli Hanson, à Beaubassin, à 14h, pour se rendre à l'église Sainte-Thérèse à Curpipe et de là au cimetière de Saint-Jean. Décès de Monsieur Louis-Sylvain Armel. Décès de Monsieur Louis-Sylvain Armel, âgé de 72 ans, aussi connu sous le nom de Acteur. Le convoi mortuaire sortira de la chapelle ardente d'Eli Hanson, à Beaubassin, demain à 9h, pour se rendre à l'église du Saint-Sacrement à Cassis et de là au cimetière de Saint-Georges-les-Salines. Décès de Monsieur Rames Bakori. Décès de Monsieur Rames Bakori, âgé de 74 ans, aussi connu sous le nom de Rames. Le convoi mortuaire sortira de son domicile à Chemin Machine, Palma Road, 4 bornes, demain à 14h pour se rendre à l'incinérateur de Gandhi à Palma. Radio One présente ses sincères condoléances aux familles endeuillées.
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c'est parmi les propositions du Hit Radio One, un nouveau classement à venir 16h-18h ce samedi. Ce sera avec Loana, Generico, Kendrick Lamar qui vous fait découvrir So Good sur Radio One en ce début d'après-midi. Votre prophétie et Jason Ira, et c'est quelque chose, un sacré feeling et l'un des sons surtout de cette année. Je sais que vous êtes fan, c'est pour vous.

0: travail avec des fleurs. On vous envoie des fleurs ce midi, là, sur Radio One, en ce mardi. On appelle aussi à votre générosité, votre solidarité. À savoir, évidemment, que donner son sang, c'est un geste simple, certes, mais qui peut sauver des vies. Et ce jeudi 1er octobre, Coquille Bonheur organise une collecte de sang and blood donation de 9h à 15h30. Donc, ce jeudi 1er octobre, oui, de 9h à 15h30 à Apollo Street, à Beaubassin-Rosil, au 33 Apollo Street, Beaubassin-Rosil. Bah, prenez ces quelques minutes, voilà, pour donner, puisque votre don, votre sang peut faire toute la différence et sauver des vies.
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Bon son, vous êtes sur Radio 1. D'ici quelques minutes, vous allez retrouver Kinsley pour 1, 2, 3. Venez jouer, venez participer à cet après-midi. Un bel après-midi d'ailleurs. C'est bien différent de ce matin avec la grisaille puisque le retour du soleil. Et ça, ça fait bien plaisir. Le dernier Nico & Vince avec Let's Rewind.

0: Charge à l'écoute de Radio 1, il est 13h. C'est l'heure de s'informer, on y va pour le flash présenté par Émilie Ranga, bonjour.
1: Bonjour Kinsley, bonjour à tous. Jolie Jongar accuse l'Alliance du changement d'avoir renié certaines de ses promesses électorales et de ne pas prendre suffisamment de mesures pour soutenir la population face à la hausse du coût de la vie. Le président du MSM rappelle notamment la promesse de réduire le prix des carburants et dénonce la situation actuelle marquée par de nouvelles hausses. Il réclame au gouvernement une baisse des taxes sur les carburants, estimant que chaque hausse se répercute sur le pouvoir d'achat des ménages et alimente une nouvelle vague d'augmentation. Cette nouvelle hausse pourrait entraîner une augmentation du coût du transport scolaire avec un impact direct sur les budgets des familles. Orcha Domir, présidente de l'association Van l'école, estime qu'il faut trouver un équilibre pour ne pas alourdir davantage les dépenses des parents. Mais certains opérateurs pourraient être contraints de revoir leurs tarifs à court terme. Chez les chauffeurs de vannes scolaires, cette nouvelle hausse du carburant suscite déjà des inquiétudes alors que leur coût d'exploitation augmente. Le malaise s'accentue à la CNT après les perturbations qui ont fortement affecté les élèves et les usagers des transports en commun, notamment dans la région de Vakoua. Hier, l'ancien directeur de la compagnie, Sam Gérard, réclame aujourd'hui la révocation de l'actuel directeur général Arvind Sunaran. Celui qui a dirigé la CNT de 2014 à 2017 dénonce la gestion actuelle et pointe notamment la dégradation des conditions de travail. Comme Workers Director, il évoque également le mécontentement des employés et critique l'utilisation de l'intelligence artificielle pour établir les horaires des autobus. Les jours se suivent et se ressemblent. Une équipe de l'ADSU a été chassée de la cité Sainte-Claire à Goodlands lors d'une opération au cours de laquelle elle a intercepté Jonazel Esaïe Cowell Permes. Ce jeune de 18 ans a sorti un sabre pour menacer les policiers. Jean-Pierre Christophe Saint-Marc, dit Tiyul, 25 ans, et Clive Brian Marie, 32 ans, l'ont également rejoint avec un sabre en main. Une foule hostile s'étant formée dans cette localité connue pour être une plaque tournante du trafic de stupéfiants dans le nord, les policiers ont dû battre en retraite. Et puis Donald Trump recevra ce mardi à la Maison-Blanche plusieurs grands patrons de l'intelligence artificielle pour discuter de la supervision du secteur. Une question qui divise la majorité présidentielle américaine et les dirigeants de la tech. Mark Zuckerberg de Meta, Sundar Pichai de Google, Greg Brockman d'OpenAI, Dario Amodei d'Anthropic et Jensen Huang de Nvidia sont attendus à Washington. Elon Musk doit également s'y rendre pour le lancement d'un nouveau site utilisant l'IA pour centraliser des services du gouvernement fédéral. Cette rencontre intervient alors qu'OpenAI a renoncé à lancer une nouvelle IA jugée insuffisamment contrôlée. C'est la fin de ce flash. Merci de l'avoir écouté. Vous êtes à présent avec Kinsley.
0: Merci beaucoup, Émilie.
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0: Barbra Streisand.
1: Ça, ça c'était bien sûr en 2010. Bonjour à tous et très heureux bien sûr de vous retrouver en ce mardi 29 en septembre. Il est 13h passé de 7 minutes. Merci d'avoir choisi la fréquence Liberté pour vous accompagner jusqu'à 15h. Kingsley au micro et Marley à la réalisation de l'émission ce 29 septembre. Les amis, 272e jour, oui, de l'année, et il nous reste que 93 jours avant le 31 décembre. Et nous sommes bien sûr dans la 40e semaine, et nous marquons également la journée mondiale du cœur, sans oublier la journée internationale de sensibilisation aux pertes et gaspillage bien sûr de nourriture, hein. Donc nous y reviendrons au cours de votre émission. Allez, au programme pour vous aujourd'hui, de la bonne musique pour vous mettre dans cette belle ambiance, sans oublier vos dédicaces. Ça se passe bien sûr par WhatsApp au 58 53 77 21, notre rubrique à santé bien-être avec ta cosmétique France, également la recette du jour avec Agilis, et sans oublier votre lot de produits Grace, oui, par Soap and Light Industry pour vous, et une petite minute de feel good et bien sûr beaucoup de bonne humeur. Allez-y, installez-vous confortablement, montez le volume et c'est parti avec pourquoi pas notre nouveauté Tricheur avec Marine.
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tricheurs pour vous, les amis. Alors, comment se passe votre mardi? Vous êtes au travail ou même à la maison? Vous passez à table? Bon appétit à vous, les amis. Ou sinon, vous êtes dans votre voiture. Surtout, n'hésitez pas à nous faire parvenir vos messages et vos dédicaces. Donc, cette émission, je vous rappelle, c'est aussi la vôtre, quoi. 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Nous, on vous souhaite bonne chance, les amis. Et pour le retour de la musique, on sait que ouais, la musique est bonne. Oui, c'est bien sûr à la manière de Jean-Jacques Goldman qui nous le dit. Très bonne écoute.

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0: Bizarre avec Madonna featuring Martin Garrix, les amis. Donc c'est 13e pour vous, déjà classé dans le hit Radio 1 d'ailleurs, que vous pouvez retrouver les samedis de 16h à 18h. Et c'est maintenant l'heure de notre rendez-vous, oui, à santé et bien-être avec Cosmétiques de France Mauritius.
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0: Still in Love, oui, la chanson de Dancehall de Sean Paul en duo avec la chanteuse Chacha, sortie en 2003 sur l'album Duty Rock. Je peux vous dire que le titre est une reprise d'un classique du rock, c'est-à-dire créé par le chanteur jamaïcain Alton Ellis, le succès de Sean Paul, donc réadapté en 2002 et 2003, donc à la version moderne, mêlée le chant de Chacha et le style de Sean Paul pour en faire un tube mondial. Les paroles et la chanson inverse, donc les rôles de la version originale d'Alton Ellis pour raconter un dialogue entre un homme volage et une femme qui reste attachée à lui. Voilà, nous ce qu'on va faire, on va remarquer une courte pause pub et on sera de retour juste après.
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nous dit Fausse l'amour. Allez, salut Kinsley, bon après-midi à toi, ça va? Oui, je vais très bien, merci. Et vous? Un petit coucou à la famille Fortuneux, la famille Godet, la famille Perrine, Gâteux, la famille Amans, voilà. Et Pont, donc c'est de la part de Magda qui nous écoute à Médine, Camp de Masque. Gros bisous. Ben, gros bisous à vous également, Magda. Merci donc d'avoir choisi la fréquence Liberté pour vous accompagner. Allez, il est 13h36. Un bon petit café ou pourquoi pas un bon petit expresso à la manière de Sabrina Carpenter qui arrive.

0: Gaga featuring Adoshi qui nous dit run away. En tout cas les amis, nous on ne va pas pour run away, nous pour run tout simplement dans la cuisine pour la recette du jour.
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0: Alors aujourd'hui pour la recette du jour les amis, donc nous pourrons préparer une bajis d'oignon, voilà, donc avec bien sûr l'huile de soja lide, et comme ingrédients oignon émincé, farine de pois chiche, sans oublier cumin, coriandre en poudre, piment, coriandre fraîche et l'huile de soja lide. Donc vous répétez comme ingrédients, nous avons besoin oignon émincé, farine de pois chiche, cumin, coriandre en poudre, également du piment, coriandre fraîche, l'huile de soja lide. Et pour la préparation, donc on va se faire en 4 étapes. Allez, étape numéro 1, émincer finement les oignons. Numéro 2, donc étape numéro 2, on mélange les oignons avec la farine et la farine de pois chiche et les épices. Ensuite, ajouter un peu d'eau, donc pour former une pâte épaisse. Chauffer l'huile de soja lide à 175 degrés. Et pour terminer, donc, faire frire par petite portion jusqu'à colorisation dorée. Donc, faire les fraises quand il gagne un petit boule, faire les fraises quand il gagne une certaine couleur dorée. Là, vous connaissez, comment dire, l'une bien frais, l'une prêt, ou capable de manger. Et on vous rappelle, donc, et surtout, l'huile pure soya bean oil, donc, l'huile cosmétique de soja, de la marque Lide, est exclusivement fabriquée à partir de soja, voilà, sans aucune adjonction d'huile de palme. Donc élaborée à partir de grains de soja de premier choix. Elle est très prise donc à Maurice pour sa texture fine, son goût neutre et sa polyvalence remarquable en cuisine, sa pureté qui nous garantit une alimentation équilibrée, convenant également à une vaste gamme de recettes, tout en répondant aux attentes des consommateurs soucieux de la composition de leur huile. Voilà, l'huile de soja Lidl, les amis, donc se distingue particulièrement pour la friture, également pour la cuisson à la vapeur, sans oublier l'assaisonnement des salades. 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En optant bien sûr pour l'huile de soja Lide pur, donc les consommateurs choisissent un produit qui a saveur et est bien fait pour la santé. 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

Hania pour vous, les amis, l'extrait du film indien, donc un film d'action indien, Alpha, sorti le 3 juillet cette année-ci, hein, donc qui, et on vous rappelle donc le titre Hania, qui met en avant l'évolution donc de la relation, la complicité, également le lien puissant donc qui unit les deux héroïnes à l'écran au cours de leur périph. Voilà, et ben voilà, donc déjà une heure de bouclée, oui, pour votre émission 1, 2, 3, donc à venir bien sûr dans moins de 4 minutes, le flash de

0: Bonjour à tous, merci d'écouter Ready One, il est 14h. Et c'est l'heure de s'informer, on y va pour le flash présenté par Émilie Ranga, bonjour.
1: Bonjour Kinsley, bonjour à tous. On démarre avec la hausse des carburants. Jolie Jongard accuse l'Alliance du changement d'avoir renié certaines de ses promesses électorales et de ne pas prendre suffisamment de mesures pour soutenir la population face à la hausse du coût de la vie. Le président du MSM rappelle notamment la promesse de réduire le prix des carburants et dénonce la situation actuelle marquée par de nouvelles hausses. Il réclame au gouvernement une baisse des taxes sur les carburants, estimant que chaque hausse se répercute sur le pouvoir d'achat des ménages et alimente une nouvelle vague d'augmentation. Cette nouvelle hausse pourrait entraîner une augmentation du coût du transport scolaire avec un impact direct sur le budget des familles. Orcha Domia, président de l'association Van L'École, estime qu'il faut trouver un équilibre pour ne pas alourdir davantage les dépenses des parents. Mais certains opérateurs pourraient être contraints de revoir leurs tarifs à court terme. Chez les chauffeurs de vannes scolaires, cette nouvelle hausse du carburant suscite déjà des inquiétudes alors que leur coût d'exploitation augmente. Un high-powered committee sera mis sur pied pour étudier les facteurs de risque liés au cancer à Maurice, notamment la question des pesticides. Une annonce du ministre de la Santé ce matin à l'occasion de la World Health Day à la Telecom Tower à Port-Louis. Ce comité réunira des scientifiques, des chimistes ainsi que des représentants des ministères de la Santé et de l'agro-industrie. Il devra notamment contribuer à renforcer la prévention et le dépistage précoce. Selon Anil Bechou, plus de 1000 nouveaux cas de cancer ont été enregistrés à Maurice en 6 mois. Le National Cancer Center prend en charge entre 200 et 300 nouveaux cas chaque mois. Trois cas de faux billets signalés à la police hier en une seule journée. Le premier concerne une entreprise de distribution à Richter où 5 billets de 100 roupies ont été identifiés comme faux. Le chauffeur affirme les avoir reçus d'une compagnie basée à Terre-Rouge. À Saint-Paul, un faux billet de 200 roupies découvert lors du dépôt de 82 750 roupies dans une banque. Enfin, à Beaubassin, un faux billet de 1000 roupies a été retrouvé lors du dépôt d'un million de roupies. Les billets ont été saisis par la police. Les personnes concernées ont été interrogé, puis autorisé à partir. Et puis plus de 2,3 millions de nouveaux cas de cancer dans le monde en 2024 seraient liés à des infections, soit environ un cas sur 8. C'est ce qu'estime le Centre international de recherche sur le cancer, une agence de l'OMS. Ces cancers sont causés par 12 agents infectieux, notamment des virus, des bactéries et des parasites. Parmi les principaux responsables figurent la bactérie Helicobacter pylori et le papillomavirus humain ou HPV. Les hépatites B et C ainsi que le virus d'Epstein-Barr sont également concernés. Selon les chercheurs, une grande partie de ces cancers pourrait être évitée, notamment grâce à la vaccination. C'est la fin de ce flash. Merci de l'avoir écouté. Vous vous retrouvez sans plus tarder, Kinsley.
0: Merci beaucoup, Émilie.
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La deuxième heure de votre émission, 14h passé, 2h07 minutes, et bonjour à tous et celles qui viennent tout juste de nous rejoindre. C'est toujours Kingsley au micro pour vous jusqu'à 15h, et c'est Keshav qui nous accompagne à la réalisation. Allez, coucou Kingsley, un gros bisou à toi et à toute l'équipe de Radio One. Je souhaite un bon anniversaire de mariage à Lionel et à Quincy, mes meilleurs voeux, et à vous deux, et longue vie ensemble. Bisous bisous, c'est Marie Dany Lafleur de Grand B qui nous envoie ce message. Bon anniversaire à vous Lionel et à Quincy, nous vous souhaitons tous nos meilleurs voeux. Et vous aussi, on veut de faire passer vos messages, les amis, allez-y par WhatsApp au 58 53 77 21, le 58 53 77 21. Nous on y va pour le retour de la musique avec New Religions.

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Drake, Falling in Love pour vous, 14 ans passés de 21 minutes, les amis. 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Allez-y donc, et pour le retour de la musique, attention, écoutez ça.

0: Kevin, félicité Palab, je peux dire, hein, 14h28, les amis. Salut à toute l'équipe, je l'ai dit la prochaine pour Yaël Benoît de Solitude qui a 20 mois aujourd'hui. Oh là là, le petit Yaël, 20 mois. C'est de la part de toute sa famille et de la part de grand-mère Paulette. Ben, coucou à vous, Paulette, et à toute la famille, donc du côté de Solitude qui nous écoute en ce moment.
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vous, les amis. On profite de l'occasion pour faire un gros coucou. Et voilà donc à Vali, à Moutoussami, à 76 ans aujourd'hui, assis de la part de Kisnen, de Kovinen. Ses trois enfants, ainsi à petits-enfants, et toute la famille à Moutoussami de l'escalier à qui nous écoute. Ben ouais, la chanson qui nous dit Take Me Back. Ben justement, ben moi je vous emmène back dans les années 1987 avec France Gall. Écoutez ça.

0: Bollywood, Tonkia pour vous, les amis, à 14h passé, à 2h44 minutes. Salut Kingsley, à toute l'équipe de Radio One. Et une chanson, oui, pour Clancy de Harshamouni qui fête son anniversaire aujourd'hui. Et c'est de la part de sa femme, Suzy, ses amis, Magda et Serge de Vaquois, Odile et Désiré de Rivière des Anguilles, sans oublier toute la famille. Gros gros bisous à toi, Clancy. Et c'est de la part de Marie-Claude qui nous écoute à Port-Louis. Ben, coucou à vous également, Marie-Claude. Allez, on va marquer une courte pause pub, les amis, et nous on sera de retour juste après avec R2, la bonne musique pour vous mettre dans cette belle ambiance.
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Survey Fever, les amis, 14h passées de 56 minutes, c'est sûr, c'est bien le note que je prends en congé de vous, se faire plaisir de vous avoir accompagné, oui, durant ces 2 heures d'émission. Ben, je vous donne rendez-vous demain, donc, bye bye, ciao ciao!

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0: L'après-midi de ce mardi, ça se passe en écoutant Radio One. Il est 15h. Shazia Topsy, bonjour.
1: Bonjour Andy, bonjour à tous. Pravin Jugnauth maintient sa décision de ne pas apporter son concours à l'enquête policière sur l'acquisition d'équipements d'écoute téléphonique durant son mandat. Selon son avocat Maître Rav Goulboul, certaines questions soulevées par la défense n'ont pas reçu les réponses attendues. Il affirme que la police a sa position dans ce dossier, tandis que la défense souhaite obtenir des précisions. L'avocat n'a toutefois pas dévoilé la nature de ces questions, invoquant notamment des dispositions légales. Le secteur sucrier mauricien traverse une période difficile marquée par la chute des prix mondiaux du sucre, le manque de main-d'œuvre et la hausse des coûts de production. Pour assurer leur viabilité, les producteurs misent notamment sur la diversification et les sucres spéciaux alors que 40% de la canne mauricienne est certifiée durable. Le Mauritius Sugar Syndicate propose également plusieurs mesures dont l'interdiction des importations de sucre, une révision du prix de la bagasse et une réduction des coûts de production. Une femme de 68 ans a été admise au Sage Hospital après avoir été blessée dans un accident de la route hier soir à Trou-de-Douce. La victime, une habitante de la région, a été percutée par une voiture. Une enquête policière est en cours afin d'établir les circonstances exactes de l'accident. L'état de santé de la victime est jugé sérieux. Enfin dans le monde, le président argentin Javier Milei a donné 2 semaines au Royaume-Uni pour suspendre les opérations du projet pétrolier Sea Lion au large des îles Falkland, territoire administré par Londres mais revendiqué par Buenos Aires. Javier Milei accuse le Royaume-Uni de procéder à une exploitation illégale des ressources argentines et affirme que son gouvernement ne restera pas inactif face au risque de dommages irréversibles. À défaut, l'Argentine menace de saisir le Tribunal international du droit de la mer afin d'obtenir l'arrêt du projet. C'est tout pour ce point avec l'information. Retrouvez Andy pour la suite.
0: Merci Shazia et rendez-vous avec l'actualité, ce sera à 16h.
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1: Bonheur de se retrouver en ce mardi après-midi. Il fait bon, surtout toute l'équipe du Drive qui se rejoignent là pour ce mardi après-midi avec Keshov qui était à la réalisation. Qu'est-ce qu'il nous dit au revoir? Ouais, bah oui, il a passé la matinée, le début de l'après-midi également. Bah ouais, ça c'est cool. Il a mérité son après-midi. On lui souhaite un très bon un mardi. Il y a Marley à la production. Eh, Marley, on a beaucoup de taf à faire là. On va se parler juste pendant Canons là. Il y a pas mal de prod à faire aussi pour le Drive. Nous pourrons boire une tidité aujourd'hui hein, avec nos amis de Corson là. Ah, Keshav et Zialine finit prend. C'est bon, nous zéro. On a un arrière, nous paie soif là. Hein. On va prendre ça ensemble et vous gagnerez surtout vous avec vos cadeaux dans le Drive. Ça c'est trop sympa. Il y a Kenji Girac, Undo Stress. Bah oui, 1, 2, 3, on arrive là. Et juste après, Canons avec Starlight pour démarrer votre Drive. On met le compte.

On est à l'heure du goûter dans votre drive, à l'heure du thé, certes. Après, un, deux, stress, c'est à visiter là une fois, et qui dit thé, dit thé Crosson, bah oui, qui peut fêter ses 140 ans cette année, bah oui. Thé Crosson, il remonte à 1886, c'est quand même quelque chose. Bah oui, ils ont dit 2026, ils ont bien évolué. Et Crosson qui vous propose de tester vos connaissances pour remporter les goodies et surtout de très belles tasses édition limitée 140 ans. Du thé, bien sûr, la visite gratuite de l'usine aussi. Et un cool box Crosson parmi The Band cadeau à gagner. La question du jour, combien de saveurs de thé avons-nous en T-Bags chez Crosson? Combien de saveurs de thé avons-nous en T-Bags chez Crosson? Est-ce qu'il y en a 5 saveurs du thé ou est-ce qu'il y en a 8 saveurs du thé? Donc, combien de saveurs du thé, on va dire, Crosson proposé en T-Bags? Est-ce qu'il y en a 5? Est-ce qu'il y en a 8? Nous pouvons attendre votre réponse 58 73 77 21. Lady Gaga sur Radio 1.

Il apparaît pour vous, il sera là sur scène le vendredi 9 octobre prochain au Café du Vieux Conseil dès 20h. L'on annonce Billy Gunn en live. Nous avons vos deux places. Fan de Billy Gunn, fan de bonne musique surtout, fan de ce vibe qu'il y permettait, ce album aussi Atlanta. Il est pointé après de ce band clic gros titre. Et comme vous êtes bien content, Billy Gunn nous connaît. C'est qu'ils ont bien fait là, ils ont bien envoyé Billy Gunn, l'eau 58, 53, 77, 21. Billy Gunn, l'eau 58, 53, 77, 21. On a combien de temps là? 20 minutes environ. Ouais, nous donne une 20 minutes environ, vous êtes capables, vous voyez. Billy Gunn, l'eau de WhatsApp, 58, 53, 77, 21. Et vous gagnez des places, concerts, vendredi, les 9 octobre prochain au Café Vieux Conseil.

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Weeknd, Call Me Maybe. Certes, ça c'était avant. C'était avant qu'il fallait genre appeler pour jouer. Aujourd'hui, on est sur plusieurs plateformes et c'est encore mieux. Et vous jouez via notre WhatsApp avec toute l'équipe du Drive et surtout notre partenaire Corson qui célèbre ses 140 ans. Ça se joue, ça se fête même dans le Drive. Il y a vos cadeaux à gagner. Simple question aujourd'hui. Parmi la gamme des tea bags Corson, il y a combien de saveurs? Est-ce 5 ou 8? C'est quelques minutes encore pour jouer avec nous parce que c'est vous qui faites la différence.

0: vous reste quoi, un peu plus de 4 minutes, 5 minutes même pour jouer avec nous si vous voulez aller voir Billy Gunn le 9 octobre prochain. C'est un vendredi, un bon vendredi soir, genre pour démarrer le week-end à partir de 20h, Café du Vieux Conseil. À vous et Billy Gunn avec votre prénom au 58 53 77 21.
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0: 15h30.
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0: sacré Mama Dolores dans Drive Low Radio One. Nous continuons à l'ambiance. Allez pour un couple, lycée, yézistément, reggae, ségué, ragan, ban son exceptionnel, pé attendez. Vendredi 9 octobre, procède au café vieux conseil à Poitiers 21, que vous êtes pour capable la santé à le vibrer ensemble avec Billy Gunn, ce mal invité également, ce groupe, mais faux même, et ce nouvel album Attentat, qui est avec nous là, Keshev, toi qui est à la réalisation, Keshev me dit que c'est Yannick que l'on accueille. Yannick, bienvenue dans Drive, Yannick. Quelle position?
1: Oui, bon après-midi. Correct, tu veux dire.
0: Correct, en place. Keshev qui me réalise l'émission. Et puis, moi, Yannick, l'on se veut de WhatsApp, mais il est au bateau. C'est vrai ça?
1: C'est normal.
0: C'est moi, on va nous là, ouais, mais bon, l'air, comment dire. Yannick fait dans l'avion, un skipper, travaille au bateau même, soit.
1: Non, moi,
0: Ça vient d'un photo, là tu peux glacer, comment dire.
1: C'est ouais, comme d'habitude.
0: Oui, mais bien habitué. Yannick, qui fait dans la vie, dit.
1: Moi, dans le commercial.
0: Ah, ok, d'accord. Donc là, comment dire, sa photo, comment dire, la mère au bateau, là tu peux relax, un moment détente.
1: C'est normal,
0: ça.
1: Bien le temps de relax, de temps en temps.
0: Encore que j'avais dit, moi, Yannick, bien classe, tu veux une bonne lunette. Mais vous êtes connecté, moi, dans la plateforme, moi, de savoir, moi, tu sais, sa photo, là, parce qu'apparemment, Yannick est un acteur extraordinaire.
1: Nous essayons en tout cas.
0: Oui, nous essayons ça acting là, comment dire.
1: Mais
0: oui, nous prenons ça flou là, justement, Yannick. Drive, le Radio One, un plaisir. Invite ou concert, Billy Gunn, vendredi 9 octobre prochain. Les deux places, c'est gagné, Yannick.
1: Ah, merci.
0: Yannick, content, Billy Gunn, fan.
1: Oui, je peux faire plan pour Alim là.
0: Mais Tom Laudra peut gagner des places cadeaux. Vendredi 21. Ouais, ça c'est cool. Yannick, amuse bien, profitez vendredi 9 octobre prochain 21 au café Vieux Concert. Amuse bien Yannick.
1: Merci.
0: Et Manzoli, bonne fin d'après-midi. Merci d'avoir été avec nous. Vos billets sur partyapp.mu. 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Ça va être trop bien le 9 octobre. J'allais dire 9 septembre. Mais pourquoi? Qui fait qu'on m'a dit d'un côté un peu retour vers le futur, là. Je sais pas. Molloreuse, elle est un peu déréglée. Non, c'est vendredi 9 octobre. Bah oui, pour aller voir Billy Gunn, plus d'infos. 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Mes cadeaux dans le drive, évidemment.
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0: avec Peaches, Justin Bieber est pressenti genre pour faire un duo avec Harry Styles pour février 2027 lors du Super Bowl Halftime Show. Bon, rien n'est confirmé, mais à ce qu'il paraît, ce duo-là est favori chez les bookmakers pour être les artistes au Super Bowl Halftime Show 2027. Ce sera le 14 février prochain. Faites des amoureux, faites du football américain. Aussi, du coup, avec Bieber et Harry Styles qui devraient succéder, selon les bookmakers, à un certain Bad Bunny. 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

Il y avait une couverture nuageuse en début de journée, mais là c'est fini, il fait bon quand même, on en profite de belles températures sur la côte nord et côte même nord-ouest, 28-29 degrés de maximale, ça c'est cool. Vers l'est, c'est 26-27. Concernant la mer, elle est forte au-delà des récifs avec des houles du sud-ouest de 2,50 m. Ça s'améliore graduellement, mais attention quand même pour les sorties en mer. Marée haute cet après-midi et demain 2h30, marée basse vers 20h12 et demain 8h22.

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J'ai là le deuxième volet qui arrive le 15 octobre prochain, One Sun, One Moon, parmi la bande son, évidemment qu'on va retrouver le légendaire Rajnikanth. Mithun, il sera présent aussi, Vidya Balan également dans ce deuxième volet.

0: se met à table, évidemment, parce que c'est l'heure du thé. Une bonne petite thé croissant rentrée. On raconte l'anecdote ou pas, quelque chose qui s'est passé tu sortais du supermarché. Un coup, les pieds maillés, un coup, quelque chose, on m'a dit, elle était derrière, comme ça, elle maille dans une boîte de thé. C'est fou, ça. C'était dans les rayons, c'est ça? Du supermarché. C'est fou, le clin d'œil. Ça nous suit partout. Canson qui célèbre cette année 2026, c'est 140 ans d'existence, 140 ans de goût, 140 ans de bonnes boissons, de très bon thé. Qui est avec nous pour déguster une bonne utilité Canson? C'est Alison que l'on accueille. Bienvenue dans le drive, Alison.
1: Allô, bonjour. Ça va?
0: Ah, mais très bien, Alison. Et vous?
1: Ça va, oui.
0: On est encore au boulot ou à la maison ce mardi?
1: Oh non, je suis au supermarché devant le thé Canson.
0: Ah, c'est comme ça, m'a dit. C'est pour ça qu'on entend des échos. J'ai entendu le terme Canson, comme ça, oui. Mais l'écho, m'a dit. Il y a la Canson qui nous répond. Ouais, on se disait bien. Mais que je savais même si c'est un supermarché, il dit celui qui est une maille d'un Canson, on trouve ça là. Comme quoi, ce clin d'œil cette semaine, cette belle association à l'occasion des 140 ans. Bah, dites-nous, justement, comme vous devant sa bande rayon là, avec sa voyette T-Bags Canson là, combien? Il y en a 5 ou 8?
1: Alors, il y a 8.
0: Évidemment, ben oui, 8 saveurs, bien sûr, c'est la bonne réponse. Et Alison, le plaisir de vous offrir à l'occasion de ces 140 ans, ben les tasses édition limitée. 140 ans, c'est très très belle tasse. D'ailleurs, on a reçu les cadeaux ici au studio du thé Canson. Évidemment, la visite à l'usine et aussi une cool box Canson et d'autres petits cadeaux pour vous faire plaisir, Alison.
1: D'accord, merci beaucoup, ça fait plaisir.
0: Ah, mais plaisir de vous entendre, surtout. Ben, faites de bonnes courses, quoi.
1: Merci.
0: Ouais, la fête du mois, là, Maya, allez, courage. Vous avez la liste et tout, où c'est
1: oui.
0: En tête, quoi. Où c'est freestyle.
1: Ne vous inquiétez pas.
0: Ouais. Ah, c'est freestyle, Batley.
1: Oui, freestyle.
0: C'est qui trouvait, ça aime. Allez, mais right, correct, Alison. Ben oui, courage. Courage à vous, bonne fin d'après. Merci de votre fidélité au drive, surtout à Radio One. Les 140 ans de Canson, ça se fête évidemment au son du drive sur Radio One et on revient dès demain avec le plein de cadeaux.

0: Vous écoutez Radio 1, merci d'être là. Il est 16h. Chazia Tepsi, bon après-midi.
1: Bon après-midi Andy, bon après-midi à tous. Pravin Jugnauth a vivement réagi à la hausse des prix des carburants ce matin après son audition au CCID dans l'enquête sur l'acquisition d'équipements d'écoute téléphonique durant son mandat. L'ancien Premier ministre a notamment critiqué Michael Sikuen, l'accusant de pire ministre du commerce que le pays a connu. Pravin Jugnauth a aussi rappelé la promesse d'une baisse des prix des carburants lors de la campagne électorale, promesse qui n'a pas été respectée. Pendant ce temps, la Petrol Retailers Association déplore l'absence de consultation avec les propriétaires des stations-service avant la hausse du prix des carburants. Son représentant, Bim Sanassi, estime qu'une telle décision aurait dû faire l'objet de discussions avec les opérateurs qui font face à des difficultés financières croissantes. Il évoque notamment les problèmes de trésorerie, les frais liés aux transactions par carte bancaire ainsi que les autres coûts auxquels sont confrontés les propriétaires de stations-service. Selon lui, les décisions prises actuellement par le gouvernement se font au détriment de l'intérêt général. Dans l'autre partie de l'actualité, deux personnes ont été admises à l'hôpital Jitu à la suite d'un grave accident de la route hier matin en face du NLTA Fitness Center de Port-Louis. Le motocycliste âgé de 24 ans a été admis en salle, tandis que sa passagère, une adolescente de 17 ans, a été admise aux soins intensifs. Tous deux avaient été transportés à l'hôpital par le SAMU après une collision impliquant leur motocyclette et une voiture. Dans le monde, le Royaume-Uni négocie avec les autorités américaines afin d'éviter une éventuelle interdiction des exportations de diesel décidée par le président Donald Trump. Selon des sources américaines, Trump envisagerait cette mesure pour faire baisser les prix aux États-Unis avant les élections de mi-mandat. Les prix du diesel au Royaume-Uni ont atteint un niveau record hier sous l'effet des tensions sur l'approvisionnement liées notamment au conflit entre Israël et l'Iran et la guerre en Ukraine. C'est tout pour ce point avec l'actualité. La suite, c'est toujours avec Andy.
0: Merci Chazia. Tout à l'heure, 16h30 pour le journal.
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0: La circulation, nous retrouvons le sergent Giovanni Attive. Sergent, bon après-midi.
6: Bon après-midi Andy et bon après-midi à tous. Donc le point sur la circulation pour certaines journées, d'après ma dernière observation qui me fait gagner à l'instant là. Donc là, nous peut trouver qu'il y a beaucoup de véhicules qui peut quitter pour lui vers Paille en direction du sud. Alors, ça roule, sa tronçon de route là. La circulation est chargée. Ça roule avec une vitesse modérée jusqu'à Pontfer, Phoenix. Arrivant Highlands vers Canfoucro, là, nous peut trouver quelques ralentissements de la circulation qui est tout à fait normal avec les ronds-points et le bon nombre de véhicules sur la route là. Dans le sens opposé, ça roule de Saint-Jean-Bagatelle-Paille. Arrivant au Codan Sud, à l'entrée de la capitale, là, il y a un ralentissement de la circulation vers Immigration. D'autant qu'il y a beaucoup de véhicules qui peuvent pour lui vers le nord. Alors, ça s'engorge à la hauteur de l'immigration vers Rochebois. Après Rochebois, pas de difficulté à noter. Sur l'ancienne route, on est capable de dire que ça roule pour le moment de la butte vers Belle Village et Grande-Rivière, vice-versa. Et ailleurs aussi, dans l'ouest, au centre, sur le pont de Sage, ça roule. Les ralentissements pour venir aux minutes qui suivent. Alors, pas d'accident, pas d'obstruction et pas de panne de véhicule à signaler sur une route qui pérane à la circulation difficile. Donc, voilà pour le moment pour cette fin de journée. Et donc, toujours et toujours, restez hyper prudents sur les routes. Les motocyclistes, restez à l'écart des bandes poids lourds. Comme on m'a dit ce matin, ces bandes poids lourds-là, c'était n'a beaucoup d'angles morts, contre le chauffeur pas trop zut. Et donc, moi, je souhaite tout. Soyez prudents et bonne rentrée. Et merci pour votre attention et à bientôt.
0: Merci beaucoup, sergent, pour ces conseils et précisions pour cet après-midi.
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0: Les conditions pour cet après-midi, des nuages venant de l'est continuent d'influencer le temps local. Un courant d'air léger à modéré circule sur la région. Quelques averses en début d'après-midi sur la moitié est de l'île et le plateau central, mais ensuite le temps devrait s'améliorer. Pour les températures, 22-23 sur les terrains élevés, 26-27 en moyenne sur les régions côtières. Pour ce soir et cette nuit, les températures entre 16 et 18 sur les hauteurs, entre 20 et 22 degrés ailleurs. Le vent souffle du secteur est à 20 km/h, devenant léger et variable durant la nuit. Une mer forte au-delà des récifs avec des houles du sud-ouest de 2,50 m s'améliorant graduellement durant la nuit. Les sorties en haute mer sont déconseillées marée haute. Demain à 2h30, marée basse vers 20h12 et demain 8h22. Le coucher du soleil pour 18h07. 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
2: Vous êtes dans le drive, peut-être que là vous rentrez à la maison, c'est fini la journée depuis quelques minutes, genre si vous avez fait une journée genre 16h et que c'est fini, mais là vous sortez avec le sourire. Certes pour aller au boulot parfois il y a moins de sourire, mais quand on sort du taf et que là c'est direction la maison, le sourire il revient bien sûr. Au son de Radio One par contre, là c'est différent, même le matin vous avez le sourire, quand vous vous branchez genre 5-6 avec Avi, 6-9 avec Loana le Wake Up Show, là vous avez le sourire, le plein de cadeaux aussi, donc matin cadeau, après-midi aussi, c'est cadeau dans le drive comme ça. Ça veut dire, un travail, gagne cadeau, sur du travail, régale cadeau. Mais c'est trop bien. 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
1: 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Rendez-vous après la nouveauté du drive en cette nouvelle heure avec Duke Dumont et Ain't No Game. Ça arrive.

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0: Non mais trop bien dans le drive, Ain't No Game avec Duke Dumont. Et là c'est l'heure quand même de jouer dans le drive. On rentre à la maison peut-être, mais vous avez pris votre téléphone, ben oui, pour jouer comme Grégory qui est dans le métro. Grégory, ça va?
1: Ça va, oui.
0: Ouais, Jumbo là même, Grégory. Nukoz, Omoda et Jayco. Ben oui, c'est deux marques quand même qui pèsent dans le game, évidemment, de l'automobile depuis quelques années. Et déjà le million de véhicules vendus à travers le monde. 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Et pas mal de goodies aussi, entre autres, sacs, stylos également avec Omoda, Jayco. Mais trop bien. Alors, Grégory, la question du jour pour la deuxième sélection de cette semaine. Omoda, c'est pour une clientèle sensible au design, à la culture numérique, aux nouveaux modes de vie urbains. Alors que Jayco, c'est plus pour les aventuriers et même pour ceux qui souhaitent la posture un peu plus raffinée également. Vrai ou faux?
1: Oui, oui.
0: Eh oui, bien sûr que c'est vrai, c'est la bonne réponse. Bravo Grégory. Vous êtes notre deuxième sélectionné de cette semaine. Grégory, qui station nous peut arriver là?
1: La Nari Sadali.
0: Ouais, Sadali. Après, dire ça à la façon qui s'en va dans, là, dit ça dans le métro là aussi. Sadali.
1: Sadali.
0: Oh là là, Grégory, je vais trop bien. Grégory, vous êtes notre deuxième sélectionné avec notre partenaire CFA Mobility. Ben, rendez-vous vendredi et rentrez bien à la maison. Merci d'avoir été avec nous, Grégory. 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On y revient dans le drive.
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Non mais quel retour quand même de Madonna après 23 ans. Ça faisait 23 ans qu'elle était absente des MTV VMAs, mais là en 2026, elle est arrivée, elle a raflé quand même pas moins de 7 récompenses, passant même devant une certaine Taylor Swift. Hein. Ça a été la moue pendant un moment pour Taylor, qui avait quand même eu 3 récompenses, mais Madonna arrive, elle en rafle 7 pour cette année. Bizarre avec Martin Garrix de l'album Confessions 2, à venir les

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2: 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Le permis de conduire numérique désormais disponible sur l'application Corec.
3: Une période de transition de 3 mois accordée aux automobilistes pour s'adapter à la digitalisation du permis. Son entrée en vigueur prévue en janvier 2027. Pravin Jugnauth accuse le gouvernement d'avoir menti sur la baisse des prix des carburants. L'ancien Premier ministre affirme que la guerre en Iran ne peut justifier le maintien des taxes sur l'essence et le diesel. Consommateurs et opérateurs redoutent une augmentation en cascade des prix des produits et des services après la hausse des carburants. Le transport scolaire sous pression avec la possibilité d'une révision des tarifs des vannes. Le Mauritius Labour Congress réclame une baisse temporaire des taxes sur les carburants pour protéger le pouvoir d'achat. Une demande également soutenue par l'APEC qui réclame un audit indépendant du Price Stabilization Account. Un bébé de 4 mois abandonné à l'hôpital Jitou, le nourrisson placé dans un refuge après le refus de sa mère d'en assurer la prise en charge. Plus de 170 rassemblements annoncés pour la mobilisation de la fonction publique en France. Des dizaines de lycées bloqués et plusieurs incidents signalés à travers le pays. La Digital Driving License est désormais disponible sur l'application Corec. La loi sur la digitalisation des permis de conduire entrera en vigueur le 1er janvier 2027. Avinash Ramtohal, ministre des TIC, annonce qu'une période de transition de 3 mois a été accordée aux automobilistes pour s'adapter au système informatique, la DDL. Afin d'éviter la surcharge du système, il est recommandé aux automobilistes de ne pas consulter l'application mobile tous en même temps. Avinash Ramtohal était face à la presse cet après-midi à Port-Louis.
4: Qui fait nous peut donner sa période là aussi pour qui un détenteur de ban permis de conduire, j'ai gagné le temps de vérifier cette information, y compris ban photo, et je familiarise avec sa système. L'important important qui tout ban conducteur aussi comprend qui la loi là n'est pas en vigueur à partir du 1er janvier 2027. Mais nous peut déjà donner accès à Digital Driving License pour que ban personne gagne le temps habitué et aussi identifier ban discrepancies dans ban information qui est dans notre Digital Driving License. Quand il y a un contrôle que la police peut faire, à partir de la date que le Digital Driving License en vigueur, la personne capable présente son Digital Driving License ou bien son Original Driving License.
3: Également face à la presse cet après-midi, Ousmane Mahomed, ministre du transport routier, ajoute qu'il existe une mauvaise compréhension de l'obligation d'avoir le permis que de conduire original en sa possession. Il indique que les automobilistes auront le temps de télécharger l'application Corec et de vérifier leurs informations.
5: La loi prévoit pas servir photocopie. Mais la loi donne nous first choice ou téléphone portable, digital driving license. Tout le monde maintenant a un portable. Et tout du monde presque un smartphone. Si vous pas capable, prouvez qu'il y a une licence live de la police officer. Là, vous avez une licence originale. Nous pouvons faire ça pour pénaliser le monde. Nous faire ça pour renforcer la sécurité routière. D'ailleurs, quel pays dans le monde permet de servir une photocopie licence? Bon, ça voudrait dire un exemple d'un pays qui permet de servir une photocopie licence de l'auto pour prouver qu'il y a une licence.
3: À noter qu'une partie des amendements apportés à la Road Traffic Act votée le 1er septembre au Parlement sera publiée dans le Government Gazette à partir de minuit ce soir. La guerre en Iran ne peut servir d'alibi au gouvernement pour justifier la hausse du prix des carburants. C'est la position de Pravin Jugnauth qui dénonce le maintien des taxes sur l'essence et le diesel 2 ans après les promesses électorales de l'Alliance du changement. Le leader du MSM rappelle que la baisse des prix des carburants figurait parmi les engagements de la campagne de 2024. Mais 2 ans plus tard, les taxes sont toujours appliquées. Et pour l'ancien Premier ministre, un gouvernement ne peut réclamer la confiance de la population tout en affirmant qu'il faut parfois mentir pour remporter une élection. Il s'exprimait à sa sortie des casernes centrales à la mi-journée.
6: Qui va-t-il promettre l'endemain élection, nous pour baisse prix, carburant par 30 roupies? Pas-t-il encore dans la guerre à l'Iran, là, hein? L'endemain élection. Côté, prix ne continue à monter. Et je te dis où qui je peux tirer certaines taxes, l'eau carburant. Je te dis qui ban subside qui nous peut prélever, qui nous prend en termes de taxes, hein, qui nous donne subside pour certains produits. Je peux tirer ça depuis dans calculation pour carburant. Vous connaissez quand on cause menti pour gagner une élection. D'ailleurs, c'est que je dis, hein, nous nous cause menti pour gagner l'élection. Mais là, c'est un des ban gros mensonges qu'ils ont causé. Et les peuples payent ça prix là, payent ça bien, bien cher en tout cas.
3: Et cette hausse de 10% des prix de l'essence et du diesel commence déjà à susciter des inquiétudes chez les consommateurs et les opérateurs économiques quant à une augmentation en cascade des prix des produits et des services. Entre inquiétudes et colère, les témoignages recueillis reflètent les préoccupations suscitées par cette nouvelle hausse des carburants. C'est un sujet signé Amanda Elisabeth et Rodney Perduy.
7: Pour Priscille, il est indéniable que les prix vont augmenter avec cette hausse. C'est les consommateurs qui vont devoir absorber cette augmentation, dit-elle.
8: Tout le monde est monté. Quand l'essence monte, tout le monde est monté. Parce que les gens ne sont pas quand ils payent les camions. Donc, qui les boutira? C'est les consommateurs qui vont ajouter. Comment l'essence monte, tout les affaires monte. Maintenant, on est tout qui est monté.
7: Goraj, un chauffeur de taxi, dit que le secteur sera lourdement impacté et que des concessions devront être faites par tout un chacun.
9: Oui, pas du tout pour moi. La veille, en général, il vient de la scène, ça. Si moi, pas de travail, moi, pas passer quelque chose, soit la scène va faire, soit un t-shirt avec moi, soit pas passer. La veille, ici, pas mon travail. Voilà. Il vient de la scène, là. Un secteur, il y a des difficultés. Tout secteur suivre.
7: Vicam, de son côté, avance que ce gouvernement a mené la population en bateau sur la question.
10: Et pour faire l'effet, hein. Et pour faire l'effet, le client fait l'auto même. Mais ça qui est capable de faire, ça se peut faire. Ça qui est pas capable de faire, mailler. Mais peine à aucune solution. Bien, comment bien aller. Peine à ni d'en bloquer. Tout mon richesse, je peux m'ajouter les doigts, je même. Tout. Pas juste chauffer taxi. Tout.
7: Cette décision va affecter surtout ceux qui sont au bas de l'échelle, déclare pour sa part Rajiv.
11: Mais calculer 77 ou bien galons l'essence, hein. Si vous en mettez 100 galons l'essence, combien de prix? Ça, beaucoup de gens ont souffert, ça. C'est tout bâti du monde. Ça qui est là, et là. C'est pas pour sortir dans rien, mais ça qui est normal, là.
7: Une inquiétude qui dépasse donc largement le prix affiché à la pompe. Reste maintenant à voir jusqu'où cette hausse des carburants se répercutera sur le quotidien des Mauriciens.
3: Et parmi les secteurs directement concernés, celui du transport scolaire pourrait subir les conséquences de cette hausse. Arshad Mia, président de l'association Van l'École, souhaite trouver un juste milieu afin de ne pas accentuer la pression sur les familles. Il reconnaît toutefois que certains chauffeurs pourraient être contraints de revoir leurs tarifs à court terme. Il est au micro d'Emine Runga.
12: Ce qui me tient envie avant tout, une jeune, le ministre concerné, on a envie de discuter une bonne affaire avec lui. Qui, pour moi, il n'est capable de faire augmentation, hein, mais si, pour moi, il est capable de libérer nous, le travail. Et c'est la propriété à vendre, peut-être, qui, pour moi, je peux vous en monde, je prie incessamment, je peux vous en faire. Parce que nous, nous comprenons pas tout du monde qui est à 60 élèves, des autres ventes. Et il y a même jusqu'à 20 élèves. Il y a 20 élèves, il prend 15 ans, avec un parent, 35 000. Combien tu voudrais pour ce diesel et combien tu voudrais pour tirer pour lui? Nous, vous en comprenons. Parents aussi, vous en comprenons de façon. Qui se sont repérés en sécurité, qui retournent en sécurité, qui n'ont pas fait ces affaires au niveau OPT avant l'école.
3: Face à ces répercussions potentielles sur le coût de la vie, les syndicats réclament eux aussi des mesures pour soulager les consommateurs. Le Mauritius Labour Congress demande au gouvernement de réduire temporairement certaines taxes sur les carburants afin de protéger le pouvoir d'achat. Son président Hanif Fearon rappelle que le prix à la pompe comprend plusieurs prélèvements dont les droits d'accises, la TVA et la contribution au Road Development Authority. Écoutez Hanif Fearon.
13: Limite les hausses de prix, soutenir ban entreprise, protège pouvoir d'achat ban consommateur. Vous pensez c'est que le gouvernement besoin jouer les œufs et qu'il vienne avec une transparence, lui montrer comment un litre d'essence, combien il coûte avec son importation, son production, son transportation jusqu'à qu'il vienne à la pompe. Le gouvernement besoin pas route la voie facile pour subside son budget, mais il besoin pour une formule approprié pour qu'il y ait un consommateur capable de rouler l'économie du pays.
3: Des revendications qui rejoignent celles de l'Association pour la protection de l'environnement et des consommateurs, qui remettent en question le mécanisme même de fixation des prix. L'association affirme que depuis mars 2026, le prix de l'essence a augmenté de 32,9%, tandis que celui du diesel a progressé de 32,9%. Elle estime que le système actuel protège insuffisamment les consommateurs et répercute davantage les hausses que les baisses des cours internationaux. L'association pointe également le déficit du price et stabilisation account estimé à 3,6 milliards de roupies. Son président, Cédé Outanga, réclame ainsi un audit indépendant du PSA. Et alors que la hausse du carburant fait craindre une augmentation des coûts dans le transport, le secteur public fait lui aussi face à des difficultés. À la CNT, les perturbations enregistrées hier dans la région de Bakwa continuent de faire réagir. Sam Gérard, Workers Director de la CNT et ancien directeur de la compagnie entre 2014 et 2017, réclame la révocation du directeur général actuel Arvind Sunaran. Il dénonce notamment une détérioration des conditions de travail et l'introduction d'emploi du temps généré par l'intelligence artificielle. Selon lui, cette situation alimente la frustration parmi les employés. Des propos recueillis par Shreya Senassi.
14: Oui, Interminable AI. Je vous bien connais dans quelle situation le travailleur du transport peut donner corps et âme, peut exploiter lui, quand nous mettons sécurité, c'est insécurité, où nous voulons mettre un mécanisme. Nous vous bien capable de mettre, puis je vais faire un fine-tuning. L'union peut dire sur révocation, quand aujourd'hui, un groupe de fait déboulé les vaches, nous ne pouvons pas rouler un l'estance, quand un public peut venir, peut voyager, les besoins à travail, les fiers sa transport là, nous ne pouvons pas aujourd'hui. Nous connaissons la travailler, puis fistrer, aujourd'hui, nous avons un pilier que la corporation, tu faisais, donne l'exemple.
3: Nouveau-né a été placé dans un refuge à la suite d'une procédure engagée devant la Children's Court. Le garçon, né le 30 mai dernier au domicile de sa mère à Batry-Cassé-Sainte-Croix, avait été admis à l'hôpital Jitou avec celle-ci après sa naissance. Mais selon les autorités, la mère âgée de 38 ans aurait quitté l'établissement sans son enfant. Elle aurait par la suite effectué des visites irrégulières et indiqué ne pas être en mesure d'en assurer la prise en charge. Malgré plusieurs convocations des officiers de la Family Support Service, elle ne se serait pas présentée et aurait refusé d'assumer la responsabilité envers le nouveau-né. Une Emergency Protection Order a alors été sollicitée auprès de la Children's Court. Le nourrisson a été placé dans un refuge en attendant la suite de la procédure. Et puis une femme de 68 ans a été admise au Sage Hospital après avoir été blessée dans un accident de la route hier soir à Trou-de-Douce. La victime, une habitante de la région, a été percutée par une voiture. Son état de santé est jugé sérieux. Une enquête policière est en cours afin d'établir les circonstances exactes de l'accident. Et tout à fait autre chose à présent. La lutte contre le cancer doit davantage reposer sur la prévention et le dépistage précoce. C'est ce qu'estime le ministre de la Santé, Annie Béthiou. Il indique que 200 à 300 nouveaux cas sont pris en charge chaque mois au National Cancer Center, avec plus de 1000 nouveaux cas enregistrés au cours des 6 premiers mois de 2026. Annie Béthiou annonce également la mise sur pied d'un High Power Committee réunissant des scientifiques, des chimistes ainsi que des représentants des ministères de la Santé et de l'Agro-Industrie. Cette instance aura pour mission d'examiner les différents facteurs susceptibles de contribuer à la progression du cancer à Maurice, et notamment l'utilisation des pesticides.
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2: Gaziantep, près de 900 manifestants mobilisés à La Réunion.
3: Plus de 700 manifestants se sont rassemblés à Saint-Denis avant de défiler jusqu'au monument aux morts, tandis qu'environ 150 personnes ont manifesté à Saint-Pierre. Enseignants, soignants, agents des impôts et autres fonctionnaires réclamaient notamment une amélioration du pouvoir d'achat, des conditions de travail et la défense des services publics. Les syndicats dénoncent les économies annoncées dans la fonction publique dans le cadre d'un plan de 54 milliards d'euros. Des personnels hospitaliers ont également alerté sur leurs conditions de travail et les risques de burn-out. Une mobilisation qui s'inscrit dans un mouvement plus large à l'échelle nationale avec plus de 170 rassemblements prévus à travers la France. Les syndicats réclament notamment une revalorisation salariale des fonctionnaires et davantage de moyens pour les services publics, alors que le gouvernement doit prochainement présenter son budget. Les pompiers participent également à la mobilisation après avoir dénoncé un manque de moyens. Parallèlement, plusieurs dizaines de lycéens ont perturbé ou bloqué à travers le pays à l'appel de l'Union syndicale lycéenne. Voilà, ce qui met un point final à cette édition. Merci de l'avoir suivi. À venir, le journal des sports.
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3: On se retrouve pour une nouvelle session, une nouvelle partie.
4: Et oui, déjà, donc après-midi, on est content.
3: On revient, on est déjà sur les terrains à nouveau. Nous reparlons badminton et Maurice qui décroche le bronze en U19.
4: Oh, oui, pas de finale pour Maurice au championnat d'Afrique U19 de badminton. Engagé dans le tournoi par équipe mixte, les Mauriciens se sont inclinés face à l'Afrique du Sud et terminent à la troisième place, synonyme de médaille de bronze. Le président de la Fédération mauricienne de badminton, Gaurav Hirua, reste optimiste. Il estime qu'il faudra tirer les leçons de cette compétition avant de tourner vers les épreuves individuelles qui débuteront en fin de semaine. Nous écoutons Gaurav Hirua au micro d'Amanda Elisabeth.
5: Bon, je veux dire, au moins, nous avons gagné une médaille de bronze. Donc, on guette le niveau devant les autres pays. Effectivement, je suis fier beaucoup de progrès. Bon, on tient un peu le son de performance en équipe. Alors, c'est l'élection pourrait tourner. Bien sûr, évidemment, c'est un leçon qui nous fait tirer, nous fait gagner un peu de feedback avec le coach, le game manager, qui finit par se bien. Et là, le 2020, mais c'est derrière nous. Nous faisons un guette individual event. Mais dans, je pense, sur la France.
3: Hippisme présente 3 Boyer Trials au programme.
4: Oui, dans le premier essai, Meridius, piloté par Arvin Nagadou, s'est montré le plus fort dans les derniers mètres pour devancer Moses Kestrel, qui avait pourtant rapidement pris les commandes. Captain Harrow et Zeus complètent le quator de tête. Dans le deuxième trial, Mystic Majesty a livré une prestation convaincante. Le représentant de l'écurie Rui a pris rapidement l'avantage avant de résister au retour de Lloyd Wright. Prince of Egypt termine troisième. Enfin, dans le dernier essai, Bombardier Boy s'est imposé devant la Cardière d'Azur, tandis que World of Pleasure complète le podium.
3: Et d'ailleurs, le programme officiel de la 17e journée sera à paraître vendredi vers midi. Nous parlons billard maintenant. Zaïd Moufidjoudi, champion des plus de 50 ans.
4: Oui, en billard, Zaïd Moufidjoudi s'est adjugé le titre de champion Ultimate pour le Mauritius Over 50s. Il s'impose en finale face à Rajesh Chokori, alors que Robert Latour et Hamzi Koudarot complètent le podium avec leur place en demi-finale. Zaïd Moufidjoudi repart avec le trophée et une récompense de 5000 roupies.
3: Basketball maintenant, Black Shield face au Harlem.
4: Une rencontre de la Super League féminine est au programme ce soir. Black Shield affrontera Harlem à 20h au gymnase de Phoenix.
3: Football maintenant, les 23 du Club M sont connus.
4: Oui, place maintenant au football avec la sélection nationale. L'entraîneur du Club M, Rui Pedro, a retenu une liste de 23 joueurs pour la double confrontation face au Sri Lanka. Les 2 et 5 octobre au stade de Côte d'Or. 5 expatriés figurent dans cette sélection, dont Aurélien et Jordan François qui jouent à La Réunion, Dorian Chiotti, gardien du club français de Blois, ainsi que Stéphane de Robillard qui évolue en Australie. Les deux entrent en stage bloqué à partir de cet après-midi pour préparer ces deux rendez-vous face aux Golden Lions. Nous écoutons Rui Pedro.
6: I do not want to focus myself a lot in Sri Lanka's team. We all know that they are good, maybe better than us even. So they are coming from victories after victories. I believe they are all very motivated. But again, we're going to focus on ourselves, do the best we can, trying to be as much organized as we can, and let's see the result.
3: Football toujours, le Sri Lanka qui bat les Seychelles.
4: Oui, le Sri Lanka, prochain adversaire donc de Maurice, a bien lancé sa préparation. Les Sri Lankais se sont imposés 3 à 0 face aux Seychelles hier au stade Linité lors d'un match amical international. Un deuxième rendez-vous entre les deux sélections est prévu demain à Mahé. Après cette double confrontation donc, les Sri Lankais mettront le cap sur Maurice pour affronter le Club M. À deux reprises, donc je vous le disais, donc le 2 et le 5 octobre à 19h au stade de Côte d'Or. À noter que les billets sont déjà disponibles à la MFA House à Trianon.
3: Et le Brésil qui réagit avec éclat.
4: Oui, quatre jours après avoir été tenu en échec, le Brésil s'est remis de fort belle manière en amical. La Seleção s'est imposée 4-2 face à l'Australie cet après-midi à Brisbane. Vanderson avait rapidement ouvert le score, mais les Australiens ont renversé la situation en première période grâce à Cercati et Metcalf. Raphinha a égalisé sur pénalty juste avant la pause. En seconde période, Bruno Guimarães, puis Vinicius Junior, également sur pénalty, ont assuré le succès brésilien. Prochaine étape pour le Brésil, l'Inde pour la suite de cette tournée amicale.
3: CAN 2027, les grandes nations africaines en action.
4: Oui, place aujourd'hui des suites aujourd'hui des éliminatoires de la CAN 2027 avec plusieurs grosses cylindrées africaines sur le pont. Dans quelques minutes, soit 17h, l'Égypte affronte le Soudan du Sud, l'Algérie reçoit le Burundi et le Sénégal sera opposé à l'Éthiopie. À 20h, le Ghana accueille la Gambie. Puis à 22h, le Nigeria se déplace en Guinée-Bissau avant Cap-Vert, Rwanda à 23h.
3: Ligue des Nations maintenant, Espagne-Croatie à l'affiche.
4: Oui, suite également de la Ligue des Nations ce soir, dans la Ligue A, l'Espagnol Espagne reçoit la Croatie à 22h45. Les Espagnols restent sur une victoire spectaculaire, 3-2 face à l'Angleterre. À la même heure, les Anglais affrontent la République tchèque avec l'objectif de décrocher leur premier point. Le sélectionneur anglais Thomas Tuchel ne veut pas s'attarder sur la défaite face au champion du monde espagnol et attend une réaction de son équipe.
7: Tomorrow, total different circumstances, total different setup of a match, but it's still League One in Nations League, so we expect a difficult one. We saw a new coach with his team, very well organized, of Czechia against Croatia, very fluid in midfield. A lot of things that we saw in Spain, we saw in the team of, of

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1: Et la prolongation de son contrat avec le club espagnol, Manchester United serait également intéressé par l'international français.
2: Liverpool qui garde un œil aussi sur Minté.
1: Oui, autre joueur suivi par Liverpool, Youkoubé Minté, l'attaquant de Brighton, serait toujours intéressé par une arrivée chez les Reds. Selon Team Talk, toujours, Liverpool pourrait revenir à la charge lors du prochain mercato. En janvier, Brighton aurait fixé le prix de son joueur à environ 70 millions de livres sterling.
2: Eddie Howe en attente d'un nouveau projet.
1: Et oui, pour terminer, Eddie Howe pourrait déjà envisager un retour sur le banc de Premier League après son départ de Newcastle. Selon le Telegraph, le technicien anglais ne souhaiterait toutefois pas reprendre les commandes d'un club de milieu de tableau. Son nom pourrait notamment être évoqué du côté de Tottenham en cas de changement à la tête du club londonien. Une affaire à suivre, bien évidemment.
2: Bah oui, le football qui domine, surtout l'actualité sportive. Il n'y a pas que cette trêve internationale, mais aussi les yeux rivés sur les matchs à venir.
1: Exactement, beaucoup de matchs à venir cette semaine, la semaine prochaine, avant la reprise de la Première Ligue, le 10 octobre prochain.
2: Merci Fabien et à demain.
1: Au plaisir.
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1: Cet après-midi, 18-19 degrés. En soirée et pendant la nuit, 16 degrés prévus sur les hauteurs et entre 20 et 22 degrés sur les régions côtières.
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0: Bélier, mardi terminé et vous avez encore de l'énergie. Vous êtes sérieux, vous ? Taureau, les bouchons sont encore là, mais votre journée, elle, est derrière vous. Gémeaux, deuxième journée de la semaine et vous pensez déjà au prochain week-end ? Un peu en avance, non ? Cancer, vous avez fait ce qu'il fallait aujourd'hui, vous pouvez lever le pied. Lion, encore une journée où vous avez su vous faire remarquer. On continue demain ? Vierge, vous avez tout vérifié, tout terminé, enfin presque. Il reste toujours un petit quelque chose. Balance, cette journée vous a demandé pas mal d'efforts. Maintenant, place à la détente. Scorpion, mardi c'est bon, deux jours de fait, il en reste encore quelques-uns. Mais on avance. Sagittaire, ce soir, vous avez envie de sortir ou de rester tranquille ? Bon, c'est votre canapé qui gagne à la fin. Capricorne, quelques derniers mails, quelques messages et cette fois promis, vous décrochez. Verseau, mardi se termine mieux qu'il n'a commencé. Gardez cette énergie pour demain. Poisson, vous avez déjà la tête à demain. Doucement, mardi n'est même pas complètement terminé.

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3: Chazette IBL face au manque de main-d'œuvre locale.
4: Le groupe a fait face à un manque chronique de main-d'œuvre, notamment dans les secteurs de la grande distribution, des services et de la manufacture. Selon Patrice Robert, député CEO du groupe, plusieurs entreprises du groupe ont désormais recours à des travailleurs étrangers, les Mauriciens étant moins nombreux à s'intéresser à certains métiers. Le CEO Arnaud Lagesse cite pour sa part le manque de chauffeurs de poids lourds chez Fenix-Bev, une situation qui perturbe les opérations. La MCB franchit le cap des 20 milliards de roupies de bénéfices pour l'année financière 2025-2026. Le groupe bancaire a enregistré une hausse de 11,3% de ses profits malgré une augmentation de la fiscalité. Cette performance s'explique notamment par la bonne tenue de ses activités à Maurice et à l'étranger. Les revenus du groupe sont également en progression. Et dans le monde, la Banque centrale australienne a relevé son taux directeur de 0,25 points à 4,6%, son niveau le plus élevé depuis 2011. Cette hausse, la première en 5 mois, devrait entraîner une augmentation des remboursements de prêts immobiliers pour des millions de ménages. La Reserve Bank of Australia justifie sa décision par une inflation toujours élevée qui atteignait 3,5% en juillet, au-dessus de son objectif de 2 à 3%. Elle évoque également les risques liés à la hausse des prix de l'énergie, notamment en raison des perturbations de l'approvisionnement mondial en pétrole.
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3: Un courant d'air léger circule sur notre région. Le temps sera mi-couvert en général cette nuit et tôt demain matin avec des averses occasionnelles à l'est et le plateau central. Pour la minimale, entre 16 et 18 degrés sur les hauteurs, entre 20 et 22 degrés ailleurs. Beau temps au cours de la journée, toutefois dans l'après-midi. Des développements nuageux temporaires sont attendus sur la partie ouest de l'île. Pour les maximales, demain, entre 22 et 24 degrés sur le plateau central, entre 26 et 29 degrés sur les régions côtières. Le vent sera léger, variable cette nuit et soufflera du secteur reste à environ 15 km/h demain. Une mer forte au-delà des récifs avec des houles du sud-ouest de 2,50 m s'améliorant graduellement durant la nuit. Attention pour les sorties en haute mer cette nuit. Marée haute demain 2h30 et 14h14. Marée basse 20h12 et demain 8h22. Le coucher du soleil pour 18h07 et demain il sera là à partir de 5h52.
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2: Quel plaisir même de vous retrouver en cette nouvelle heure. 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

0: pas de drama le 10 octobre prochain, samedi. Là, ce sera plutôt peace and love, folk, reggae, spiritual music, cette musique immersive. Même, c'est Sam Garrett qui vous donne rendez-vous au Green Village. Qui est avec nous au standard? C'est Pierre que l'on accueille. Pierre, bon après-midi.
1: Salut Andy, ça va?
0: Ah, mais très bien, et vous?
1: Ça va pour mardi.
0: Ah bah oui, un mardi d'ailleurs qui plus est ensoleillé puisque le soleil qui est revenu, c'est encore plus doux l'on va dire. Et le retour même des beaux jours, ça s'annonce bien. Et autre bonne nouvelle, Pierre, c'est que l'équipe du Drive vous invite le 10 octobre prochain pour vibrer au son de Sam Garrett. Vos deux places, c'est gagné, bravo.
1: Merci.
0: De quoi bien en profiter, surtout au Green Village, le samedi 10 octobre. Sam Garrett sera même accompagné de Ariane, Mortazavi, Sarafan, ou encore DJ Brainlove aussi, marché bien-être également. Ce sera une belle ambiance, à vivre. Bravo, Pierre, et profitez bien.
1: Merci Redouane, merci Andy.
0: Merci d'avoir été avec nous, surtout dans le Drive. 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

0: Piano David, lui qui était dans le groupe Maneskin avec The First Time. Sunny, c'est pas son first time. 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Et ce lot de produits Sunny est à gagner encore aujourd'hui. Qui est avec nous au standard? C'est Marie-France que l'on accueille. Marie-France, bienvenue.
1: Bonsoir Andy, bonsoir toute l'équipe.
0: Ça va bien Marie-France?
1: Ça va très bien et vous?
0: Ah mais très bien. Est-ce qui, comme Damien David, qui te fait sentir, est-ce que c'est au first time, le radio one là?
1: Oui.
0: Allô Marie-France. Mais ce n'est pas la first time, qui m'a dit, où on prend un produit Sunny, par exemple. Quand même,
1: non,
0: produit,
1: non.
0: Bien content, évidemment.
1: Oui.
0: Nous vous testez aux connaissances, Odila, Marie-France, la question du jour, où vous êtes de nous quatre produits, ou saveur Sunny, qui commence par la lettre T.
1: C'est Tomate.
0: Oui, évidemment, ouais. 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
1: Oui,
0: 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Oui. Et enfin
1: Tasty.
0: Tasty, ça veut dire, ouais, ça donne thé glacé là. 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Bah, c'est gagné, on a les quatre quand même. 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
0: 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On revient demain dans le drive.
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1: En ce qui concerne les températures, les minimales pour ce soir entre 16 et 18 degrés sur les hauteurs et entre 20 et 22 degrés sur les régions côtières.
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0: Aujourd'hui, faisons connaissance avec l'un des animaux les plus reconnaissables de la savane, le zèbre. Vous êtes-vous déjà demandé si deux zèbres avaient exactement les mêmes rayures ? Eh bien non. Chaque zèbre possède un motif de rayure unique, un peu comme nos empreintes digitales. Et voici une autre petite curiosité. Les zèbres peuvent dormir debout. Encore plus impressionnant, quelques heures seulement après leur naissance, les petits sont déjà capables de courir. Une capacité essentielle pour pouvoir suivre le troupeau et échapper aux prédateurs. Alors, ces rayures, vous les regarderez certainement autrement lors de votre prochaine visite. 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
1: 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Et nous accueillons Ilham avec nous. Ilham, vous êtes coach et nutritionniste à MyFit Trianon. Bienvenue dans le drive Ilham, merci d'être avec nous.
2: Bonjour. Merci de m'avoir accueilli aujourd'hui.
1: Toi, en tant que coach, moi, tu peux conseiller des gens qui trouvent les temps pour bouger.
2: Première chose, c'est de faire un inventaire de où est-ce qu'on met nos heures dans notre journée. Ouais. Parce qu'avec scrolling sur TikTok à droite, à gauche, on peut facilement gratter une à deux heures de temps. Donc, si on voit qu'on a une à deux heures de temps de libre, la meilleure chose à faire, c'est d'investir dans soi, par l'activité physique ou même du meal prep pour la nutrition. C'est vraiment la première chose à faire si vous voulez trouver ce temps pour vous là. Comment je vois la nutrition? Moi, c'est pas quelque chose d'inaccessible. Comme à Maurice, on a tendance à mal comprendre la nutrition, à se dire il faut tel ou tel aliment. On préfère ne rien faire que de faire des petits changements. Alors que de base, l'alimentation mauricienne, elle est pas mauvaise. On a nos carbs avec le riz, nos grains secs, nos fruits et légumes locaux, nos protéines, même pas chères, hein, les sardines en boîte, les thons. Donc avec ça, on peut faire beaucoup de choses. Il faut pas aller chercher vraiment la complication. Par rapport à ce que j'ai constaté, un seul conseil simple que je peux donner, c'est réduire la quantité de riz un peu, une à deux cuillères.

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1: 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C'est ça que vous allez donner aux générations à venir aussi.
2: On prend l'exemple, j'arrive à MyFitTrianon, j'ai aucune idée, genre quoi, pas quoi manger, mais quoi mettre dans mon assiette. Je souhaite vraiment un programme de me remettre en forme. L'équipe de MyFit me propose quoi à ce moment-là?
1: On va s'asseoir ensemble, ouais. Pendant peut-être une consultation.
2: Okay. Donc,
1: si c'est que pour la nutrition, on va faire une consultation de ce type. Donc, le but, c'est pas que je te dicte ce que tu dois manger, c'est que toi, tu arrives à faire les choix par rapport au guide que je vais être pour toi. Donc, le but, comme tu as dit, de base, c'est de définir les objectifs. Donc, c'est pas moi qui peux te donner tes objectifs, c'est toi qui dois être vraiment convaincu de qu'est-ce que tu veux. Donc, on va travailler ensemble pour justement définir toi tes objectifs. Donc, là, tu m'as dit, c'est plutôt pour être en bonne santé pour les années à venir. Maintenant, ça reste quand même assez global. Donc, on va essayer de fouiller. Est-ce que tu as des objectifs, on va dire, un peu plus proches avant d'arriver à ce long terme-là qui va t'aider justement à rythmer ton journey, entre guillemets. Donc, on va définir ça. Et à ce moment-là, ça va nous aider à savoir quel sera le premier point qu'on va travailler nutritionnellement parlant. Parce que pour rééquilibrer une alimentation, on peut commencer par 10 choses différentes. Donc, par rapport à qu'est-ce qu'on aura pinpoint comme étant la priorité pour toi, on va faire le premier changement dessus. Parce que moi, je marche pas d'une façon où je vais donner à quelqu'un une diète à suivre carré. Parce que comme je t'ai dit, je vais pas te dire comment faire. C'est à toi d'écouter ton corps et de comprendre.
2: Exactement.
1: Parce que ça vient pas de toi. Alors que quand on change une chose à la fois, tu as vraiment le temps de t'adapter avec ça et on regarde, ok, est-ce que ça marche pas, est-ce qu'il y a ajusté entre. Donc ça se fait comme ça, c'est vraiment à ton rythme et en fonction de ton lifestyle, de tes restrictions. Imagine, tu es père de famille ou tes heures de travail ne te permettent pas de meal prep comme il faut. Donc justement, comme je disais tout à l'heure là, un des plus gros soucis de santé à Maurice, c'est l'obésité, le diabète, les maladies cardiovasculaires, donc tous liés à un surpoids quand même. C'est pour ça que j'ai donné ce conseil de diminuer un peu le riz et les carbs, parce que c'est vraiment ça qu'on voit, l'assiette mauricienne, c'est grosse assiette de riz avec un petit peu de légumes, un petit peu de curry. Comme je dis, les aliments, soit c'est pas eux le problème, c'est la proportion. Ouais. Une chose simple pour aller un peu plus dans le déficit calorique, c'est justement de diminuer un peu cette portion de riz, de carbs, et d'augmenter les légumes. Parce que les légumes, on peut avoir beaucoup en volume, mais ça n'apporte pas beaucoup de calories. Donc, on ne va pas ressentir ce hunger, on va dire, comme quand on est dans un déficit et on veut couper. Voilà, on sera quand même rassasié. Oui. Parce que l'erreur que beaucoup de gens font, c'est qu'ils se disent, allez, je vais couper les carbs net. Et ils le font, ok, pendant quelques semaines, mais est-ce qu'un Mauricien peut couper son riz pour toute sa vie? Je ne crois pas. Donc, comme je disais, ce n'est pas une solution parce que vous ne pouvez pas le tenir sur le long terme. Donc, ça sert à quoi? Pas à grand-chose. Ça vous fait retourner à la case départ pour la 10e fois.
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0: 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Oui, c'est un flash en créole avec Saja Topsi. Saja, bonsoir.
1: 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Point avec l'actualité là, on vous retrouve Emmanuel Edou pour la suite, c'est le dossier.
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1: Dix-huit heures six, sur Radio 1. Bonsoir et bienvenue pour nous l'émission Le Dossier. Le dossier cet après-midi nous propose un nouveau mouvement lancé, nouveau mouvement politique, La Voix à l'avenir, la justice, la corité et que aussi pour réclamer l'excellence. 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
1: Merci, Nita de Passing. Merci pour la présence sur le bateau. La suite, c'est le journal avec Saja Topsy.
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0: très bonne soirée. 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Voici le journal présenté par Shazia Tapsi. Bonsoir Shazia.
1: Bonsoir Yersila, bonsoir à tous.
0: On démarre avec les titres.
1: Le permis de conduire numérique désormais disponible sur l'application Corec. Une période de transition de 3 mois accordée aux automobilistes pour s'adapter à la digitalisation du permis. Pravin Jugnauth accuse le gouvernement d'avoir menti sur la baisse des prix des carburants. L'ancien Premier ministre affirme que la guerre en Iran ne peut justifier le maintien des taxes sur l'essence et le diesel. Le Mauritius Labour Congress réclame une baisse temporaire des taxes sur les carburants pour protéger le pouvoir d'achat. Une demande également soutenue par l'APEC qui réclame un audit indépendant du Price Stabilization Account. Un bébé de 4 mois abandonné à l'hôpital Jitou, le nourrisson placé dans un refuge après le refus de sa mère d'en assurer la prise en charge. Royaume-Uni, Andy Burnham propose de remplacer le triple lock des retraites britanniques par un nouveau mécanisme à partir de 2030 pour contribuer au financement des soins aux adultes. La Digital Driving License est désormais disponible sur l'application Corec. La loi sur la digitalisation des permis de conduire entrera en vigueur le 1er janvier 2027. Aminash Ramtoal, ministre des TIC, annonce qu'une période de transition de 3 mois a été accordée aux automobilistes pour s'adapter au système informatique de la DDL. Afin d'éviter la surcharge du système, il est recommandé aux automobilistes de ne pas consulter l'application mobile tous en même temps. Aminash Ramtoal était face à la presse cet après-midi à Port-Louis.
2: Qui fait nous peut donner sa période là aussi pour qui, un détenteur de ban permis de conduire, vous gagnez le temps de vérifier votre information, y compris ban photo, et vous familiarisez avec sa système. Il est important que tout ban conducteur aussi comprend qui la loi là n'est pour en vigueur à partir du 1er janvier 2027. Mais nous peut déjà donner accès à Digital Driving License pour que les personnes gagnent le temps habitué et aussi identifier les discrepancies dans les informations qui est dans notre Digital Driving License. Quand il y a un contrôle que la police peut faire, à partir de la date que le Digital Driving License en vigueur, la personne capable présente son Digital Driving License ou bien son Original Driving License.
1: Également face à la presse cet après-midi, Ousmane Mohamed, ministre du Transport routier, ajoute qu'il existe une mauvaise compréhension de l'obligation d'avoir le permis de conduire original en sa possession. Il indique que les automobilistes auront le temps de télécharger l'application correcte et de vérifier leurs informations.
3: La loi prévoit pas servir photocopie. Mais la loi de nous first choice ou téléphone portable, Digital Driving License, tout du monde maintenant a un portable. Et tout du monde presque a un smartphone. Si vous pas capable, prouver qu'il a une licence live de la police officer, là, là où on a une licence originale. Nous allons faire ça pour pénaliser les gens, faire ça pour renforcer la sécurité routière. D'ailleurs, quel pays dans le monde permet de servir une photocopie de licence? Bon, ça vous donne un exemple d'un pays qui permet de servir une photocopie de licence dans le pour prouver qu'il y a une licence.
1: À noter qu'une partie des amendements apportés à la Road Traffic Act votée le 1er septembre au Parlement sera publiée dans le Government Gazette à partir de minuit ce soir. La guerre en Iran ne peut servir d'alibi au gouvernement pour justifier la hausse du prix des carburants. C'est la position de Pravin Jugnauth qui dénonce le maintien des taxes sur l'essence et le diesel 2 ans après les promesses électorales de l'Alliance du Changement. Le leader du MSM rappelle que la baisse des prix des carburants figurait parmi les engagements de la campagne de 2024. Mais 2 ans plus tard, les taxes sont toujours appliquées. Pour l'ancien Premier ministre, un gouvernement ne peut réclamer la confiance de la population tout en affirmant qu'il faut parfois mentir pour emporter une élection. Il s'exprimait à sa sortie des casernes centrales à la mi-journée.
4: Qui va-t-il promettre lendemain élection nous pour baisse prix carburant par 30 roupies? Pas-tu en prenant la guerre à l'Iran là, hein? Lendemain élection. Côté, prix ne continue à monter. Et les étudiants où qui vous tirent certaines taxes, l'eau carburant, les étudiants qui ban subside, qui nous peut prélever, qui nous prend en termes de taxes, hein, qui nous donne subside pour certains produits, vous tirez ça depuis dans calculation pour carburant. 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Mais là, c'est un des gros mensonges qu'ils ont causé. Et les peuples peuvent payer ça prix là, peuvent payer ça bien, bien, c'est en tout cas.
1: Face à ces répercussions potentielles sur le coût de la vie, les syndicats réclament aussi des mesures pour soulager les consommateurs. Le Mauritius Labour Congress demande au gouvernement de réduire temporairement certaines taxes sur les carburants afin de protéger le pouvoir d'achat. Des revendications qui rejoignent celles de l'Association pour la protection de l'environnement et des consommateurs qui remettent en question le mécanisme même de fixation des prix. L'association affirme que depuis mars 2026, le prix de l'essence a augmenté de 32,9% tandis que celui du diesel a progressé de 32,91%. Elle estime que le système actuel protège insuffisamment les consommateurs et répercute davantage les hausses que les baisses des cours internationaux. L'association pointe également le déficit du Price Stabilization Account estimé à 3,6 milliards de roupies. Et je vous le disais en titre, un nouveau-né a été placé dans un refuge à la suite d'une procédure engagée devant la Children's Court. Le garçon, né le 30 mai dernier au domicile de sa mère à Batry-Cassé-Sainte-Croix, avait été admis à l'hôpital Jitou avec celle-ci après sa naissance. Mais selon les autorités, la mère âgée de 38 ans aurait quitté l'établissement sans son enfant. Elle aurait par la suite effectué des visites irrégulières et indiqué ne pas être en mesure d'en assurer la prise en charge. Malgré plusieurs convocations des officiers de la Family Support Service, elle ne se serait pas présentée et aurait refusé d'assumer ses responsabilités envers le nouveau-né. Une Emergency Protection Order a alors été sollicitée auprès de la Children's Court. Le nourrisson a été placé dans un refuge en attendant la suite de la procédure. Tout à fait autre chose à présent. La lutte contre le cancer doit davantage reposer sur la prévention et le dépistage précoce. C'est ce qu'estime le ministre de la Santé, Anil Bechu. Il indique que 200 à 300 nouveaux cas sont pris en charge chaque mois au National Cancer Center, avec plus de 1000 nouveaux cas enregistrés au cours des 6 premiers mois de 2026. Anil Bechu annonce également la mise sur pied d'un High Power Committee réunissant des scientifiques, des chimistes ainsi que les représentants des ministères de la Santé et de l'Agro-Industrie. Cette instance aura pour mission d'examiner les différents facteurs susceptibles de contribuer à la progression du cancer à Maurice, et notamment l'utilisation des pesticides. 19h07 sur les ondes de Radio One, place à l'actualité dans le monde avec la République démocratique du Congo qui fait face à une importante épidémie d'Ebola avec 8067 cas recensés, dont 3901 décès et sans taux de mortalité de 48,4%. Plusieurs traitements et vaccins sont actuellement testés contre la souche Bundibugyo, pour laquelle aucun vaccin ni traitement n'est encore homologué. Les infrastructures médicales insuffisantes, l'isolement de certaines régions et les conflits aux frontières avec le Soudan du Sud, l'Ouganda et le Rwanda constituent également des obstacles. Et puis Andy Burnham propose de modifier le système de revalorisation des retraites au Royaume-Uni à partir d'avril en 2030 en remplaçant le triple lock par un mécanisme garantissant une hausse de moins l'inflation ou de 2,5% tout en préservant le niveau des pressions par rapport au salaire. Cette réforme viserait notamment à contribuer au financement d'un service national de prise en charge des personnes dépendantes accessible gratuitement au point d'utilisation. Andy Burnham reconnaît que cette mesure pourrait permettre à l'État d'économiser plusieurs milliards de livres, mais son financement resterait limité. Voilà ce qui met un point final à cette édition. Merci de l'avoir suivi. Retrouvez Ursula pour la suite.
5: Merci beaucoup, Chazia. L'info revient avec vous à 20h.
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Bonsoir à tous, voici le communiqué de la météo pour Maurice. Et mis à 16h30 ce mardi 29 septembre. Un courant d'air léger circule sur notre région. Mi-couvert de manière générale cette nuit et tôt demain matin avec des averses occasionnelles à l'est et sur le plateau central. Du beau temps attendu au cours de la journée, toutefois dans l'après-midi, d'autres développements nuageux sont prévus sur la partie ouest de l'île. Le mercure affiche une minimale ce soir entre 16 et 18 sur les hauteurs, entre 20 et 22 ailleurs. La température maximale sera légèrement supérieure à la moyenne et sera entre 22 et 24 degrés sur le plateau central, entre 26 et 29 sur les régions côtières. Le vent sera léger et variable cette nuit et soufflera de l'est environ 15 km/h demain. La mer est forte au-delà des récifs avec des houles du sud-ouest de l'ordre de 2,50 m, s'améliorant graduellement durant la nuit. Les sorties en haute mer sont déconseillées ce soir. Marée haute demain à 2h30 et à 14h14, marée basse à 20h12 et demain à 8h22 et le lever du soleil est prévu pour 5h52 demain.

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1: Les avis d'obsèques, décès de Monsieur Louis-Sylvain Armel. Monsieur Louis-Sylvain Armel, connu sous le nom de acteur, âgé de 72 ans. Le convoi sortira de la chapelle ardente d'Eliensens à Routreuil-Beaubassin demain 30 septembre à 9h pour se rendre en église du Saint-Sacrement à Cassis et de là au cimetière de Saint-Georges-les-Salines. Le décès de Monsieur Mario Bott. Monsieur Mario Bott, connu sous le nom de Mario Baraki, âgé de 70 ans. Le convoi sortira de sa résidence au C16 flamboyant. C'était Richelieu, Petite Rivière, demain 10h pour se rendre au cimetière de Saint-Georges à l'allée Tamarin. Le décès de Monsieur Surya Rao Naraji. Monsieur Surya Naraji, connu sous le nom de Paul, âgé de 58 ans. Le convoi sortira de sa résidence à l'avenue Lutchman, route Palma 4 Bornes, demain à 10h pour se rendre au crématorium de Corps de Garde à l'avenue Berthaud 4 Bornes. Le décès de Madame Subhauti Emrajani Jinaren. Madame Subhauti Emrajani Jinaren, connue sous le nom de Subhauti, âgée de 76 ans. Le convoi sortira du domicile de son fils, Monsieur Sanjeev Kumar Singh Emraj, à Kitolin Saint-Julien Village, demain à 11h, pour se rendre à l'incinérateur de Médine Camp de Masque. Le décès de Madame Satya Vadimorini Sivatian. Madame Satya Vadimorini Sivatian, connue sous le nom de Sheila, âgée de 73 ans. Le convoi sortira du domicile de son fils, Monsieur Ganada Azagen Mori, à Mission Crossroad Bon Accueil Flac, demain midi pour se rendre au crématorium de Bon Accueil. Radio One présente ses sincères condoléances à toutes ses familles endeuillées.

beaucoup d'humanité dans ces moments-là. Appelez-nous sur le 465-4900 ou sur notre hotline 8916. Ellie & Sons, pour une paix d'esprit.

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Jet Clean sur Ready One. Hello tout le monde, bonsoir et bienvenue. C'est Ursula sur Ready One. Comment allez-vous ce mardi? Contente de vous retrouver. Keshav à la réalisation. Alors ce mardi, pas de notre rendez-vous habituel entre visible et invisible. Eh ben écoutez, ce sera pour la semaine prochaine du coup. Et j'en profite pour faire de gros bisous à Jojo ainsi que Gabriel qui seront là, bien sûr, la semaine prochaine. Alors ce soir, écoutez, ce sera un rendez-vous musical avec vos petits messages. En mode relax, hein, chill, tranquille. Et là, je vous ai concocté une petite playlist sympa entre 20h et 21h. Alors, vous vous souvenez, à l'époque, hein, on avait ce petit rendez-vous avec Andy Binyu, qu'on embrasse bien fort, Rock Station. Ce ne sera pas un Rock Station as such, mais un petit retour dans les années 2000 à peu près, avec tout ce même rock ballade qui n'est plus écouté dans le temps. Donc vraiment, ce sera une heure de rock ballades pour vous sur Radio 1, donc entre 20h et 21h. Avis à tous ceux qui s'y intéressent, à Thomas Njimun qui condense à ce style de la musique-là. En tout cas, je suis sûre que vous, même si ce n'est pas le cas, hein, je suis sûre que vous allez apprécier. Donc ça, c'est pour tout à l'heure entre 20h et 21h. Et puis, je pense aussi à ceux qui aiment bien les petits sons souvenirs, donc vous serez servis entre 21h et 21h30. Je vous ai préparé une petite demi de sons souvenirs, mais vraiment souvenirs, hein. On parle des années 70 quand même, fin 60, début 70. Ça, ce sera pour tout à l'heure, mais là on laisse bien sûr jouer la musique sur votre radio. Less Than a Lover avec Jenny, ça arrive tout de suite, et tous vos petits sons préférés, bien sûr, vos messages d'ailleurs, on embrasse très fort. Que c'est? Je crois que c'est Laura, hein, qui a déjà commencé à envoyer son petit message. Ben, on aura l'occasion de lire vos messages au cours de cette émission. Qu'est-ce que vous faites? Vous êtes au travail, à la maison, péroulé, pécumanzé? Envoyez-nous un petit message. 58 53 77 21. Très belle soirée.

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4: 19h30.

0: Let Me Be sur Radio 1, The Second Voice, pour vous faire plaisir. Là, on va marquer une courte pause. On aura l'occasion de retrouver Muscara Do juste après. Comment? Smile. Ça veut dire smile. Ben, smile. Ce sera juste après la courte pause.
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0: Radio 1, il est 20h. Et on retrouve tout de suite Shazia Topsy pour le point info. Bonsoir Shazia.
1: Bonsoir Ursula, bonsoir à tous. Le permis de conduire pourra être suspendu dès minuit en cas de conduite sous l'influence de l'alcool ou de drogue. L'annonce a été faite par le ministre du Transport Osman Mahomed aujourd'hui lors du lancement du Digital Driving License et du paiement en ligne des amendes. Selon le ministre, cette mesure s'appliquera même si le conducteur n'a pas été impliqué dans un accident. Après un passage en cellule de dégrisement, le contrevenant sera traduit devant un magistrat et son permis pourra être suspendu pour une période allant de 2 à 6 mois. Osman Mohamed a également présenté 11 des 15 amendements à la Road Traffic Amendment Act de 2026 qui entre en vigueur dès ce soir. Concernant la saisie du véhicule, la décision relève de la police. Le Mauritius Labour Congress demande au gouvernement de prendre des mesures pour limiter l'impact de la hausse des prix des carburants sur le pouvoir d'achat. Selon son président Hanif Piron, cette augmentation risque d'entraîner une hausse en cascade dans plusieurs secteurs, notamment le transport, l'alimentation, la livraison, l'agriculture, la pêche et les services. Le MSC propose ainsi une réduction temporaire de certaines taxes appliquées aux carburants, notamment les droits d'accise, la TVA et la contribution au Road Development Authority, le temps que la situation se stabilise. Et le conflit salarial à l'Airport of Rodrigues Limited prend une nouvelle tournure. La Rodrigues Private and Allied Industries Workers Union a saisi l'Employment Relations Tribunal pour contester les différences de salaire et des conditions de travail entre les employés de l'aéroport de Rodrigues et ceux de Maurice qui appartiennent au même groupe. Le négociateur syndical Bradley Casimir réclame notamment un salaire égal pour les employés exerçant les mêmes fonctions avec des qualifications similaires. Il dénonce une situation de discrimination et n'écarte pas une grève si les discussions n'aboutissent pas. Enfin, dans le monde, la Malaisie a commencé à renvoyer quelques 1500 réfugiés Rohingyas vers le Myanmar, malgré les mises en garde des Nations Unies et de plusieurs organisations de défense des droits humains. Ces dernières estiment que les conditions de sécurité ne sont pas toujours réunies pour permettre un retour dans ce pays. Les Rohingyas, principalement musulmans, ont fui en grand nombre le Myanmar après les violences et persécutions dont ils ont été victimes. C'est tout pour ce point avec l'actualité. La suite, c'est toujours avec Ursula.
0: Merci beaucoup Shazia, l'info revient à 21h avec vous.
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vous aussi, vous êtes en train de headbang, comme moi, en ce moment. Green Day sur Radio 1 et Boulevard of Broken Dream. Bienvenue pour la deuxième heure, comme promis, aujourd'hui, exceptionnellement, puisque notre rendez-vous a été reporté à la semaine prochaine, entre visible et invisible, et on s'est dit, allez, on profite de la musique. De temps en temps, il faut bien pouvoir vous proposer aussi de quoi vous faire plaisir. Je sais que vous êtes nombreux, d'ailleurs, on fait de gros piouks à Andrew, qui dit, c'est ce soir, ça? Gros bisous, Andrew, j'espère qu'il a pu se connecter. Vous nous écoutez également sur le 3LBV. Radio1.mu. Pardon, hein, je suis très dans le nez. Pouf! Bon, ça fait serré. Et je crois qu'on est beaucoup avec cette mauvaise grippe en ce moment. Alors, on va chasser la grippe aujourd'hui avec ma balade rock, comme on les aime, comme on les adore. Là, je vais vous proposer How to Save Life avec The Phrase sur Radio 1.

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0: The Reason, Aurélie qui nous dit waouh, quelle super playlist, ça faisait longtemps qu'on n'avait pas entendu ces titres à la radio. Gros bisous à mon chéri Michael, de gros piou piouk à vous aussi. On marque la pause et juste après on a Avril Lavigne pour vous.
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J'ai plus de voix, je peux plus chanter, mais je peux y aller dans le studio. Waouh, Avril Lavigne sur Radio One, messieurs, dames, c'est quelque chose. Hein. Ouh là là là là, ça remonte, hein. C'était dans les années 2000, en 2003 précisément, avec la magnifique Avril Lavigne. C'est fou ce que le temps passe, hein. Are you Kesha dans ce crush à l'époque? Nous crush à l'époque, c'est fou. Elle a 42 ans. En plus, tu sais, Kesha, c'était son anniversaire récemment. Elle a fêté son anniversaire le 27 septembre dernier, là. Donc, il y a deux jours, tout juste. 42 ans, Avril Lavigne. Oh là là, waouh, le temps file, mais hey, c'est fou. Mais qu'est-ce qu'on écoutait ce titre, hein, à l'époque? Tiens, I'm with you. Qu'est-ce qu'il y en a encore, là? Tiens, Complicated. When you're gone. Ça, c'était la chanson, par exemple, de Kesha. Et je suis sûre que vous aussi, hein, vous étiez la main de son préférée, de cette époque, dans les années 2000. Allez, on va embrasser, gros piou-piouk à Roger qui nous écoute en ce moment. Lips of an Angel. Ça vous parle, ça? Écoutez.

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vous entend chanter en même temps que nous, avec les Maroon 5, bien sûr, She Will Be Loved. Et là, de gros piou-piou, en tout cas, à Emily qui nous écoute en ce moment, une team millennial qui peut enjoy la soirée à écouter justement sur un rock balade là, sur Radio 1, comme je l'ai dit, le rendez-vous de ce mardi, une heure comme ça, de rock balade des années 2000 pour vous faire plaisir. En plus, elle nous dit, mauvais fait des voix, toujours là. Mais bon courage avec les deux voix et gros piou-piou, merci de passer la soirée avec nous. Allez, de gros piou-piou que c'est à Salim qui nous écoute, à Sarah, Inès, Hannah. Et on nous demande Bad Bunny. Ben, je suis vraiment désolée pour Bad Bunny, ce sera pas pour aujourd'hui, mais aussi la prochaine fois, nous passe Bad Bunny. On pourra éventuellement caler Bad Bunny après 21h30, mais là tout de suite non, puisqu'on est dans cette séquence spéciale rock. En tout cas, gros piou-piou, bon. Tout bon, là, aucun problème là, tout correct là, hein, tout correct. On embrasse bien fort, c'est Salim, super pote qui nous écoute en ce moment. Ça fait toujours plaisir en tout cas de recevoir vos petits messages. Allez, on reste toujours dans ces années 2000, une voix féminine après Avril Lavigne, Tienen Lot, qui nous suis bien content d'écouter ça à l'époque là. C'est Evanescence et on va se calmer avec ce titre exceptionnel dont la vidéo ici est magnifique. My Immortal, vous entendez déjà aux premières notes. Allez, pas perdu la voix là.

Immortelle sur Radio 1. Alors, petite dédicace à mon papa pour lui souhaiter bon anniversaire et beaucoup de bonheur. Je veux aussi passer un petit message à mon Dissic, ma vie. Tu es tout pour moi. Je t'aime tellement. Tu me manqueras tous les jours. Je pense à toi, mon amour. Je t'aime fort et c'est toi qui me donne la joie de vivre, mon cœur. Je veux que toi dans ma vie. Emmanuel Sohen, c'est ta femme qui t'a

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2: Bonsoir Radio One, il est 21h. Le point info comme annoncé avec Shazia Tepsi. Bonsoir Shazia.
3: Bonsoir Ursula, bonsoir à tous. Pravin Jugnauth affirme que l'accord avec le Royaume-Uni sur les Chagos avait déjà été négocié sous son gouvernement avec l'ancien Premier ministre britannique Keir Starmer. Selon lui, il ne restait qu'alors qu'à signer le traité. S'exprimant à sa sortie des casernes centrales après son audition au CCID dans l'enquête sur l'acquisition d'équipements d'écoute téléphonique, le leader

0: du MSM critiquait le gouvernement actuel. Il estime que les conditions de l'accord négocié à l'époque étaient plus favorables à Maurice et déplore que la souveraineté mauricienne ne soit toujours pas effective et qu'aucun paiement n'a à ce jour été effectué. La Digital Driving License est désormais disponible sur l'application Correct alors que la loi sur la digitalisation des permis prendra officiellement effet le 1er janvier 2027. Le ministre des TIC Avinash Ramtohal annonce une période de transition de 3 mois afin de permettre aux automobilistes de s'adapter au nouveau système. Il recommande également d'éviter de se connecter tous en même temps à l'application afin de prévenir une éventuelle surcharge. Et le ministre de l'Agro-Industrie, Arvin Boulel, annonce plusieurs mesures pour relancer le secteur sucrier et répondre aux difficultés persistantes de l'industrie. Face au manque de main-d'œuvre, entre 500 et 600 travailleurs étrangers devraient être recrutés d'ici décembre afin de soutenir les activités dans les champs. Les autorités prévoient également de réhabiliter des terres agricoles abandonnées pour accroître la production. Enfin, dans le monde, une explosion d'origine encore inconnue a fait 4 blessés vers midi dans un appartement d'un immeuble résidentiel en Suisse. L'une des victimes grièvement blessée a été héliportée vers l'hôpital. L'explosion a été suivie d'un incendie qui a depuis été maîtrisé par les secours. Une enquête pénale a été ouverte et confiée à la police judiciaire afin de déterminer les circonstances exactes de l'incident. Selon les autorités, toutes les hypothèses sont actuellement envisagées, y compris celle d'un accident. C'est tout pour ce point avec l'information. La suite, c'est toujours avec Ursula.
1: Merci Chazia, l'info revient avec vous à 22h.
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avec Engelbert Humperdinck sur Radio 1. Quando pour vous. On va faire d'ailleurs de gros bisous à Sylviane qui nous écoute et qui souhaite la belle soirée à tous ceux qui sont à l'écoute en ce moment. De gros piou piou à vous aussi, Sylviane. Ça fait plaisir de vous lire. Et vous nous écrivez hein, au 58 53 77 21. Vos petits coucou, vos messages. Là, on a une demi de musique souvenir. Barry White va débarquer, le music play. On aura aussi Carlos pour vous. Restez bien connectés, Radio 1, et n'oubliez pas de nous dire un peu comment se passe votre soirée. Vous nous écrivez en message WhatsApp également sur les réseaux sociaux.

Rosalie avec Carlos en 1979. De gros bisous à Arlette de Chebel. Alors, pour mon plaisir personnel, pour mes enfants, pour la petite Mia, Max, Sébastien, Léo, pour Jeannette, Victor, Marjorie, Amourdon, Ginette, Pigeot, d'Albion à Micheline et Régis, pour toute la famille, toute la grande famille de Radio One. Bonne soirée. Merci beaucoup. Une belle soirée à vous également, Arlette. Toujours fidèle. Fidèle au poste. Allez, on va faire de gros bisous aussi à ceux qui nous écoutent et qui nous font des signes sur les réseaux. Alors à Benjamin, à Fabiola, à Mary Joyce, coucou Mary Joyce, à Lilette, à Nick, à Rochane, à Nicolas, on a également Marie-Josée de l'île de la Réunion, à Marjorie, Stéphanie, Jennifer, c'est qui nous écoute d'autres, et à Cyril aussi, tiens, coucou Cyril, Cyril et Suzy j'imagine, hein. À Roy, à Kevin, à Gino, à Wesley, Norma, donc voilà, gros piouk, toujours nerveuse et plein d'amour. Après la pause, là, on aura rendez-vous avec Jacques Brel, Quand on a que l'amour. Ça, c'est un titre qu'on a dédié à un fidèle, je sais pas s'il nous écoute ce soir, mais très souvent, il nous envoie des messages, et si je ne me trompe pas, il m'avait demandé cette chanson, en tout cas une chanson de Jacques Brel. Alors, un gros coucou à Paul Virasami, donc de Cure Pipe, et ça, ainsi que toute la petite famille. Gros bisous à vous, et j'espère que vous allez apprécier ce titre.

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avec The Temptations sur Rewind Pop Hours Rolling Stone pour clore en tout cas cette demi de chansons souvenirs. Alors ça fait plaisir en tout cas à Guillemette de Poudre d'Or. Merci pour ces belles chansons, bonne soirée à ma petite famille, à mes amis, ceux qui écoutent. Un coucou à Annick, voilà, bon retour chez toi. Merci beaucoup, je vous embrasse aussi, une belle soirée. On va marquer une pause et après on aura l'occasion de retrouver Coldplay sur son titre Yellow, juste après ça.

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0: Bien sûr, Hello Key sur Radio 1, ça c'était en 2019. Là, je vais vous proposer d'écouter notre Hit Radio 1 numéro 14 cette semaine. On va voir un peu l'évolution de The Womack Sisters, ce petit trio sympa là de R&B. If I Let You, c'est le titre qui débarque tout de suite.
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0: Détox, bien sûr, dans haut côté, nous, dans l'autre côté, jusqu'à 10h à soir. Et on salue Emmanuel de Rochebois, qui dit à nous, belle promenade musicale ce soir au centre du Love. Oui, Love à toutes les sauces. Hein. On a eu Love à la sauce rock, à la sauce souvenir. Là, c'est un peu de tous les temps. Gros piouk-piouk à vous aussi, Emmanuel. Et très belle soirée. On va vous inviter au paradis, hein, en tout cas, de Christophe Maé. Juste après ça.
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to Heaven avec les Jonas Brothers. Messieurs, dames, on se donne rendez-vous demain dans votre Méli Mélo à partir de 19h. Et on se quitte avec les Cat Eye, Gabriella, yes, bonne soirée à vous. C'était Ursula, merci d'avoir été là. Merci à Keshav à la réalisation. À demain. Okay.

0: Bonne fin de soirée à l'écoute de Radio One, il est 22h. Le point info tout de suite, le dernier d'ailleurs de cette soirée, avec vous, Shazia Tepsi, bonsoir.
1: Bonsoir Ursula, bonsoir à tous. Le permis de conduire pourra être suspendu dès minuit en cas de conduite sous l'influence de l'alcool ou de drogue. L'annonce a été faite par le ministre du Transport Osman Mohamed lors du lancement du Digital Driving License et du paiement en ligne des amendes cet après-midi. Autre changement, les automobilistes et motocyclistes qui modifient leur échappement par rapport au modèle d'origine seront passibles d'une amende de 10 000 roupies. Il ne sera plus nécessaire de mesurer le niveau de décibels pour constater l'infraction. Ces mesures figurent parmi les amendements à la Road Traffic Amendment Act de 2026 qui entre en vigueur dès ce soir. Et à l'occasion de la Journée mondiale du cœur célébrée aujourd'hui, plusieurs activités de dépistage et de sensibilisation seront organisées à travers le pays. En 2025, 10 026 opérations cardiaques ont été réalisées. Le ministre de la Santé, Anil Bechtou, souligne l'importance de la prévention et

0: dépistage précoce. Les maladies cardiovasculaires représentent environ 34% des décès dans le pays. Et 2 personnes ont été admises à l'hôpital Jitu à la suite d'un grave accident de la route survenu hier matin en face du NLTA Fitness Center de Port-Louis. Le motocycliste âgé de 24 ans a été admis en salle alors que sa passagère, une adolescente de 17 ans, a été admise aux soins intensifs. Ils avaient été transportés à l'hôpital par le SAMU après une collision entre leur motocyclette et une voiture. Enfin dans le monde, le directeur de la Tour Eiffel, Patrick Branco-Ruivo, a annoncé son départ d'ici la fin de l'année, quelques jours après la révélation de conditions particulières accordées à un groupe hindou. Lors de cette visite, des membres du personnel féminin avait été écarté du parcours, une situation que le directeur affirme ne pas avoir ordonnée, tout en reconnaissant que des femmes ont bien été mises à l'écart. C'est tout pour ce dernier point avec l'actualité. Merci de l'avoir suivi. Le prochain rendez-vous avec l'info, c'est demain matin à partir de 5h.
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